0: Nous venons d'écouter successivement de Joseph Haydn les symphonies numéro 52 et 44, Giovanni Antonini, Il Giardino Armonico. L'intérêt aussi de cette intégrale, c'est que chaque disque se voit complété par des œuvres qui peuvent être tout à fait contemporaines, puisque sur celui-ci, il y a une œuvre d'Arvo Pärt, ou antérieure à l'époque de Haydn, une pièce de Samuel Scheidt. Donc une intégrale qui est belle et intelligente. On ne se refuse pas un plaisir pareil.
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2: Il est 3 heures.
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5: Vous aimez certainement la musique et peut-être une sonorité particulière qui est le violon. Éric Denimal est avec nous. Alors, il joue peut-être du violon, il est théologien. Il est aussi l'auteur de la Bible pour les nuls, autant dire une vulgarisation, mais une connaissance extrêmement pointue d'un certain nombre de sujets, entre autres l'histoire, l'archéologie aussi, et l'authenticité du texte biblique. Éric, bonjour.
6: Bonjour.
5: Alors, le violon, vous aimez en tout cas ?
6: Pas nécessairement en soliste, ça grince parfois.
5: Ça grince parfois, mais il y avait un joueur de violon qui s'appelait Ivry Gitlis, qui est un des plus grands hein, après Yehudi Menuhin, et qui est décédé dernièrement, et la chaîne Arte que vous connaissez, vous suivez un peu la chaîne Arte ?
6: J'avoue que je ne regarde pas beaucoup la télévision.
5: Ça, c'est pas plus mal, mais la chaîne Arte, c'est une exception. Vient de diffuser un document sur lequel on voit Ivry Gitlis, donc un homme tout à fait hors du commun, il fait partie des trois plus grands violonistes de l'histoire, qui disait qu'en fait, il a l'instrument, et puis après, lui, dans sa musique, il doit l'animer, et il doit donner son âme. Alors j'ai l'impression, quand on vous entend rappeler des passages de la Bible, je rappelle aux auditeurs que vous n'avez pas le texte biblique sous les yeux, donc vous l'avez dans la tête, c'est clair. Animer un texte, quand Moïse écrit ce passage de la Genèse, parce qu'on est à ce sujet-là, il écrit dans son temps, dans son époque, il écrit avec, vous l'avez dit, avec une intention que ce texte puisse être dans l'histoire entière, avec les différentes cultures opportun pour toucher notre cœur. Il faut donner une âme à un texte biblique et particulièrement à ce texte de la Genèse, Éric Denimal.
6: Oui, bien sûr, parce que il ne faut pas simplement raconter éventuellement une création du monde, comment la chose s'est peut-être passée, etc. Mais il faut qu'il y ait un enseignement derrière tout cela. Ce n'est pas simplement un récit qui raconte le passé, c'est un enseignement parce que l'on va découvrir au fur et à mesure de l'évolution de l'humanité que même si on évolue, nous sommes toujours les mêmes, nous réagissons toujours de la même façon, nous fonctionnons toujours de la même façon, amour, gloire, beauté, enfin on va s'amuser là-dessus. Il y aura tout le temps, tout au long de l'histoire et tout au long des siècles, les mêmes ressorts qui vont faire fonctionner l'homme, même si le décor change, si maintenant il y a des machines, il y a toutes sortes de choses qui n'existaient pas avant, n'empêche que c'est toujours la même chose qui fonctionne, c'est l'amour, c'est la haine, c'est la jalousie, c'est les tensions diverses, enfin bref, toutes sortes de choses qui font que finalement on retrouve cette parole qu'on va trouver dans l'Ecclésiaste, rien de nouveau sous le soleil. C'est en permanence un cycle qui continue, qui recommence, etc. On est toujours en train de dire plus jamais ça, mais en fait on est toujours en train de retomber dans les mêmes ornières, commettre les mêmes erreurs et vivre les mêmes intentions. Donc les textes fondateurs vont nous raconter ce qui va être une espèce de résumé un peu symbolique de toute cette réalité-là que l'on vit au quotidien. Et ce qui est intéressant avec le texte biblique, c'est que parfois on dit, oui, non, mais ce texte-là, c'est symbolique, ou alors ce texte-là, il est historique, et ce texte, il est vraiment ce qui... Non, le texte est à la fois tout cela. C'est-à-dire qu'il faut bien prendre conscience qu'il y a une multitude de lectures différentes du même texte qui fait que le texte est du coup d'une valeur incroyable. Incroyable, parce que quelles que soient les lunettes que l'on utilise pour le lire, il aura toujours quelque chose à nous dire et quelque chose de juste à nous dire.
5: Alors, c'est le premier texte hein, écrit, en tout cas certainement. C'est le premier texte aussi qu'on a sous les yeux, Eric de Nimal, lorsqu'on lit la Bible. Est-ce qu'il y a d'autres textes écrits de cette manière, avec autant d'intention, avec une importance aussi capitale? C'est l'origine de l'humanité, l'origine du mal, quelque part, l'origine des premiers êtres. Est-ce qu'il y a d'autres passages qui ressemblent un peu à ça, où Moïse, vraiment, il fait très fort dès le départ?
6: Alors, je crois que Moïse fait très fort dès le départ. Il y a plusieurs raisons pour cela. D'abord, sans doute que Dieu lui donne un sacré coup de pouce. Je ne dis pas que c'est une dictée. Il faudrait pas tomber dans cette superstition-là. Ce n'est pas une dictée. Dieu raconte, Dieu dit sans doute un certain nombre de choses. Peut-être que Moïse lui pose des questions, parce que quand même, ils restent très longtemps ensemble à discuter. Hein. Il y a une conversation qui va durer plus de 40 jours, par exemple, à un moment donné, au point où le peuple qui est en bas, et, alors que Moïse est sur la montagne, le peuple dit il ne va pas revenir, il est mort, etc. Donc il va y avoir toute une autre aventure qui va se mettre en place à ce moment-là. Mais Dieu va sans doute dire un certain nombre de choses à Moïse. Moïse a aussi une culture. Il a quand même grandi chez les Égyptiens, à la cour du Pharaon, avec des sages, avec des savants. Donc il y a aussi une culture importante de sa part. On est quand même dans une civilisation qui est très évoluée à cette époque-là. Et donc il travaille aussi son intelligence, sa sagesse, ses connaissances, etc. Et d'ailleurs, on voit bien que même si Dieu va lui donner des descriptions de la façon dont il va falloir construire le tabernacle, par exemple, on voit qu'il y a quand même des parallèles entre certains temples égyptiens anciens et puis le tabernacle qu'il va construire, avec aussi des perceptions qu'il va peut-être peaufiner, mais je crois que les Égyptiens avaient aussi des intuitions autour du divin, avec par exemple l'œil d'Horus, l'œil qui voyait tout le temps, partout, que l'on va retrouver quelque part avec le Dieu qui est omniprésent, qui sait toutes choses, qui est comme une espèce d'œil d'Horus qui voit tout, etc., où on ne peut rien cacher. C'est peut-être pas pour rien d'ailleurs que, parlant de Cain et Abel, dans un poème important de Victor Hugo, Victor Hugo va montrer Cain qui essaye d'échapper à l'œil de Dieu, et puis l'œil est toujours là, et Cain va se cacher dans la tombe, et l'œil était dans la tombe. Donc voilà, il y a toute cette dimension-là qui est assez intéressante. Et ce qui est intéressant aussi, pour revenir au début de votre question, c'est qu'il y a ce que Moïse va recevoir en révélation de la part de Dieu, et puis il va y avoir les intuitions des autres peuples, parce que tous les peuples de l'Antiquité vont aussi se poser la question, mais d'où on vient, comment le monde a été créé, qui a créé le monde, et c'est là où il va y avoir des intuitions qui vont se ressembler, parce que quelque part, voilà, il y a des choses qui vont converger éventuellement, et par exemple dans l'Ancien Testament et dans la Genèse, on va raconter l'histoire de Noé. L'arche de Noé, Dieu qui en a marre de la création parce que les hommes sont corrompus, etc. Les hommes ont fichu Dieu dehors, enfin bref, toutes sortes de situations dramatiques. Dieu veut supprimer ce qu'il a créé. Mais il y a une famille, c'est la famille de Noé, qui finalement est intègre, etc. Et donc on va sauver une partie de l'humanité et une partie des animaux. Voilà, c'est l'histoire de l'arche de Noé. Et cette histoire-là, on va la retrouver un petit peu diffuse dans d'autres civilisations, notamment à Babylone, où il va y avoir l'épopée de Gilgamesh, par exemple, ce qu'on appelle l'épopée de Gilgamesh, qui raconte une histoire qui est un peu similaire, où l'humanité va être sauvée au travers d'une famille qui va prendre un bateau, etc. Enfin bref, l'histoire du déluge. On va retrouver trace aussi de cela dans certaines littératures très anciennes chez les Grecs. Et alors, la question, c'est de savoir qui a inspiré qui. Et parfois, on se bat sur les dates, etc. Et on pense que tel épisode a été raconté d'abord chez les Babyloniens, puis ensuite chez les Égyptiens, puis ensuite c'est Moïse qui a récupéré tout ça. Ou inversement. Donc c'est très difficile de savoir qui était devant, en quelque sorte. Pour ma part, rien ne m'empêche de penser que c'est Moïse qui a la primeur et la version la plus proche de la vérité concernant cette fameuse histoire, qui reste à la fois historique et symbolique. Ça ne me dérange pas, moi, que l'histoire elle soit vraiment passée comme cela, ou que la lecture qu'on peut en faire, il faut la saisir que symboliquement. Voilà. Mais je ne veux pas réduire, encore une fois, quand le texte biblique dit « Dieu parle tantôt d'une manière, tantôt d'une autre », j'ose croire que ça veut dire aussi tantôt de façon symbolique, tantôt de façon réelle, littérale, etc. Voilà.
5: Alors, c'est vrai que c'est aussi troublant dans d'autres cultures ou d'autres civilisations. Le serpent à plumes, le serpent ailé. En Afrique, vous entendez parler d'un crocodile avec des ailes, d'un dragon avec des ailes. La femme aussi, souvent présente aussi, hein, elle est un peu le bouc émissaire de l'histoire, bien souvent dans les histoires des civilisations. C'est quand même troublant. Qui a commencé pour vous, c'est Moïse ?
6: Pour moi, l'histoire la plus complète et la plus logique, hein, et qui surtout va avoir... comment on peut dire, une espèce de... Voilà, on raconte de cette façon-là, mais cette façon de raconter, on va l'avoir tout au long de la Bible, et il va y avoir une espèce de ton de la part de Dieu pour raconter, pour se raconter, pour transmettre, etc. Et il y a une espèce de cohérence. Il n'y a pas d'incohérence entre la Genèse et les autres livres de la Bible. Il y a une espèce de... comment on peut dire, une espèce de couleur qui reste la même tout au long, qui me permet de croire que la trame, elle est là depuis le début et elle est toujours la même. Il y a toujours cette même façon de raconter les choses avec ce choix, quand même, quelque part, on va dire que ça, c'est comme ça, c'est quand même un choix de Dieu que de se manifester, de se raconter au travers de personnes, au travers de couples, au travers de familles, au travers de tribus, au travers de peuples. C'est quand même très intéressant que Dieu ait choisi comme cela, de se manifester, de se révéler de cette façon-là, plutôt que, bah, comme dans d'autres religions éventuellement, où un livre tombe d'un seul coup comme ça, avec une information, avec des codes, avec des principes, avec des règles, etc. Dieu se manifeste, se raconte de façon incroyable, avec une pédagogie qui est longue. La révélation, elle est progressive, elle est longue.
5: Vous parliez de l'inspiration de Moïse, mais aussi de l'intuition de Moïse. Peut-être, quand on est lecteur, on peut avoir aussi cette inspiration, cette intuition et cette lecture, quelque part, au-delà de ce qui est écrit, comme on peut le faire dans la poésie, par exemple. Merci, Éric de Nimal. On se retrouve pour une prochaine émission consacrée toujours, on reste toujours dans la Genèse, hein, et souvent dans les trois premiers chapitres. Eh bien, c'est très bien, pour parler de l'authenticité de la Bible. Je rappelle que vous êtes théologien et auteur de « La Bible pour les nuls ».
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1: Bonjour à toutes et à tous et bienvenue sur Radio Intervalle pour ce moment d'information locale. L'actualité de votre week-end dans le nord-ouest du Gard et en Ardèche, c'est dans quelques instants avec Clara de l'Office de tourisme d'Évance. Mais pour commencer, quelques actualités en 16-Cévennes. Ce dimanche débute le festival Barjac en tango. Pour cette première journée, flash mob, initiation, apéro tango et milonga d'accueil au château. Puis lundi, mercredi et vendredi, différents moments de pratique et de spectacle autour du tango. Vous pouvez prendre vos billets sur Hello Asso en tapant Barjac en tango 2026. Ce mardi 7 juillet, concert et marché nocturne à Saint-Jean-de-Marvejols et ce sera également tous les mardis jusqu'au 11 août. L'occasion de faire le plein de produits locaux en musique dans une ambiance conviviale sur l'esplanade de Saint-Jean-de-Marvejols. Pour ce premier rendez-vous du mardi 7 juillet, c'est le groupe de musique Les Petits Gars Les qui animera la soirée. Mardi également, premier rendez-vous des mardis des Fumades, des concerts en plein air tout l'été dans le théâtre de verdure des Fumades. Pour ce premier concert, vous retrouverez Graines Sémées, c'est de la musique maloya évolutive, des textes engagés et poétiques et une musique festive. L'entrée est à 8 euros, mais vous pouvez aussi prendre un abonnement pour 3 soirs à 18 euros auprès du CDC Maison de l'eau théâtre d'Allègre les Fumades. Il est conseillé de réserver. Et on continue un peu plus loin sur la route de l'Ardèche jusqu'à retrouver Clara à l'Office de tourisme d'Évance. Écoutez bien et prenez note de ce bel agenda de l'été en Cévennes d'Ardèche.
2: Bonjour à toutes et à tous, c'est Clara de l'Office de tourisme Cévennes d'Ardèche. Je suis ravie de vous retrouver pour découvrir ensemble le programme ensoleillé et festif de ce mois de juillet. Entre fêtes de village, concerts sous les étoiles, ateliers créatifs et balades nature, installez-vous confortablement, je vous emmène pour un petit tour d'horizon. On commence le dimanche 5 juillet à La Blachère à partir de 20h. Avis aux amateurs de musique, des dimanches jazz démarrent au bistrot culturel La Passerelle avec l'élégant quartet Théma Jazz pour une ambiance digne des clubs new-yorkais. Du 6 au 27 juillet, tous les lundis dès 10h, venez changer de regard sur le vivant à La Blachère. L'association Terre Humanisme vous ouvre les portes de ses jardins pédagogiques pour une visite guidée inspirante autour de l'agroécologie, de la fertilité des sols et de la biodiversité. Tous les lundis à 17h, direction le village fortifié de Bannes. Laissez-vous embarquer pour la visite Bannes Cité Gourmande, une déambulation historique qui se termine en beauté par une dégustation de bons produits locaux. Rendez-vous le mardi à 17h30 avec la visite Nave de Caladan Fossile. Le rendez-vous est donné devant l'Office de tourisme d'Évance pour grimper à travers les ruelles encaladées et remonter le temps jusqu'aux origines de la terre. Pensez à mettre de bonnes chaussures. Tous les mercredis matins, de 9h à midi, c'est le moment de réveiller le trappeur qui sommeille en vous. Au départ du parking de Mazé-Plage à Castelgeau, la balade accompagnée Le Petit Trappeur Sevenol propose aux enfants dès 5 ans et à leurs parents de pister les traces des castors et de redécouvrir les plantes utiles. Le mercredi également, à 10h30, prenez de la hauteur et rejoignez la Maison du Gerboul à l'entrée du village de Tignes. Vous profiterez d'une visite commentée historique et culturelle de ce magnifique village Sevenol et de son église romane classée. Pour explorer l'histoire médiévale d'une façon totalement insolite, ne manquez pas la visite guidée théâtralisée du Duché de Joyeuse. Ça se passe les mercredis et jeudis soirs à partir de 20h45. Rendez-vous à 20h30 sur la place de la Recluse à Joyeuse. C'est drôle, instructif et vous y croiserez peut-être Charlemagne. Avis aux gourmets, juillet va faire frémir vos papilles. Nous avons regroupé les meilleures expériences œnologiques et gustatives du territoire. Tous les mardis à 11h, sauf le 14 juillet, l'espace Castanea à Joyeuse vous propose sa dégustation châtaigne. Venez percer les secrets du fruit emblématique de l'Ardèche avec une dégustation de crème onctueuse et de biscuits croustillants. Tous les mercredis de l'été, de 10h à midi et de 15h à 17h, Véronique et Patrice vous ouvrent les portes de leur châtaignerie centenaire à La Boule. Une flânerie paisible sur un sentier paysager suivi de la découverte des ateliers et d'une dégustation de produits bio et AOP. Tous les jeudis à 10h30, retour à l'espace Castania à Joyeuse pour une visite commentée au cœur d'un bâtiment du XVIIe siècle, parfaite pour tout savoir sur la culture du châtaignier. Tous les lundis et vendredis à 10h30, l'espace Castania Joyeuse propose une visite sensorielle en famille, idéale dès 3 ans. Ce parcours propose 5 ateliers participatifs, sac mystère, reconnaissance de son, dégustation, pour découvrir le musée autrement. Tous les mercredis matins, de 9h30 à midi, c'est l'expérience Vino-Vélo au Château des Lèbres à Bannes. Enfourchez un VTT électrique pour une superbe boucle guidée de 20 km à la découverte de la plaine de Berrias et de la Voie Verte avant une dégustation bien méritée dans un caveau du XVIe siècle. Tous les mercredis à partir de 20h30, la magnifique commanderie de Jalès à Berrias et Casteljau s'enflamme pour le festival Musique à Jalès, une programmation d'exception mêlant jazz et musique classique. Tous les jeudis, vivez le quotidien pastoral lors d'une soirée avec le berger Vincent au gîte Lafage à Montselgues. Vous partirez garder les brebis sur le haut plateau au coucher du soleil et partagerez la traditionnelle biasse, le casse-croûte local. L'horaire précis, entre 17 et 19 heures, vous sera confirmé à la réservation. Tous les vendredis de l'été, de 18h30 à 23h, ne manquez pas les vendredis de champs libres à la Blachère. De grandes soirées festives en extérieur avec concerts ou spectacles au chapeau, ambiance familiale, petite restauration locale et bière artisanale. Et voilà un aperçu de ce qui vous attend cet été en Cévennes d'Ardèche. Bien sûr, ce n'est qu'un avant-goût et bien d'autres surprises vous attendent sur notre territoire. 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
1: Merci à Clara pour l'Office de tourisme d'Évance et dans les autres événements que je voulais encore vous signaler en Cévennes d'Ardèche. Il y aura une lecture de contes ce mercredi 8 à la bibliothèque d'Allègre-les-Fumades à partir de 15h30 animée par l'association Graines de Lyre. Ce mercredi également, randonnée animée par l'association RPO Racines et Patrimoine Occitan. Et pour cette première randonnée de l'été, vous partirez à la découverte des hameaux autour de Saint-Privat-de-Champclos et de l'ermitage Saint-Féréol, dont la trace remonte au XIIIe siècle. Vous passerez également par la chapelle Saint-Sébastien. Une petite rando de 9 km avec 200 mètres de dénivelé. Le départ se fera devant l'office de tourisme de Barjac à 8 heures précises, puis covoiturage jusqu'à la mairie de Saint-Privat-de-Champclos. Enfin, visite guidée de la cité médiévale de Barjac. Ce sera à partir de 18 heures ce mercredi 8 également. Pour une durée d'environ 2h30, rendez-vous devant l'office de tourisme de Barjac à 17h45. Et c'est la fin de ce moment d'information locale sur Radio Intervalle. Merci de l'avoir suivi et à très bientôt sur notre antenne pour toute l'actualité près de chez vous.
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1: Il fait une chaleur étouffante à Paris en ce dernier jour du mois de juin 1559. Mais le bon peuple, en liesse, se presse rue Saint-Antoine pour assister aux joutes organisées pour fêter la paix retrouvée. Dépavée et transformée pour l'occasion en piste sablée, la rue Saint-Antoine attend les plus valeureux chevaliers qui, dans quelques instants, vont s'affronter en tournoi. Clou du spectacle, le roi lui-même, Henri II, va combattre. Dans les loges d'honneur où se sont installés princes et belles dames, la reine Catherine de Médicis est d'une pâleur mortelle. Elle a vu en rêve, cette nuit même, son époux blessé, le visage ensanglanté. Un songe sinistre n'est jamais qu'un songe, mais la reine croit aux signes du destin et aux prédictions des astrologues dont elle s'entoure. Or, l'évêque Luc Goric, astrologue renommé, a conseillé au roi d'éviter les tournois aux environs de sa 40e année, et Henri a 40 ans. Plus inquiétant encore, cet ouvrage d'un certain Nostradamus, qui vient d'être publié et dont un quatrain dit « Le lion jeune, le vieux surmontera. Dans cage d'or, les yeux lui crèvera. Puis mourir, mort cruelle. » Supplié par son épouse de renoncer à jouter, Henri II, qui méprise les craintes superstitieuses de Catherine, n'a pas cédé. Le voilà qui entre à présent en lice et tout se passe bien, c'est-à-dire que son premier adversaire, le duc de Savoie, mord la poussière. Puis c'est le tour du duc de Guise. Puis, emporté par le désir de briller, il décide d'affronter encore un adversaire et fait signe au jeune comte, Gabriel de Montgomery, de prendre place face à lui. Cette fois, ils sont deux à pâlir, la reine et le jeune homme. En effet, Montgomery a, entre les yeux, une petite tache de naissance, tache dont Charles Quint, en personne, a dit quelques années plus tôt qu'elle était un signe néfaste, présageant la mort d'un prince à la fleur de lys. Ce n'est pas tout. Quelques années plus tôt, le père de Montgomery a failli tuer François Ier, père d'Henri II, en lui jetant par jeu, au cours d'une fête trop arrosée, une bûche enflammée. Les nouvelles supplications de la reine, la réticence évidente de Montgomery, rien n'y fait. Agacé, Henri, d'un ton qui n'admet pas la réplique, presse son monde et s'élance. Quelques instants plus tard, Henri, blessé mortellement, est transporté au palais. Dans l'affolement qui s'ensuit, personne ne songera à s'occuper du cheval du roi, qui seul, la tête basse, regagne son écurie. Ironie du destin, présage supplémentaire ou simple hasard, ce cheval s'appelle Malheur.
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0: Ah.
1: Ça, c'est soit les sérotines, soit les noctules, mais on sait jamais sur des sons comme ça. Ah, bah regardez là. Regardez, juste là.
2: Ce mercredi 5 août, le syndicat mixte des Gorges du Gardan proposait une sortie nature à la découverte des chauves-souris au gouffre d'Espéluc de Diance. Cette sortie était animée par Antoine Baron.
3: Donc nous, en fait, on est gestionnaire du site classé des Gorges du Gardan. Et ensuite, il y a différents sites Natura 2000. C'est un réseau, Natura 2000, un réseau européen de sites naturels. Et dans les Gorges du Gardan, on a des animaux un peu emblématiques comme l'aigle de Bonaly, le vautour percnotaire, on a des chauves-souris et tout ça s'intègre dans les sites Natura 2000. Alors on va commencer, en fait, je vais déjà vous donner un petit travail à faire. Donc je vais vous donner une feuille blanche sur laquelle il va falloir me dessiner une chauve-souris. Ouais, mais dites oui, mais les yeux fermés. Les yeux fermés, eh oui. Alors, qu'est-ce qui manque sur vos dessins?
4: Les oreilles.
3: Les oreilles.
5: Non, voilà. Il est fait.
6: Les oreilles et les pattes.
7: Mmh. Je les ai pas fait un peu.
8: Bah, moi, je n'ai pas fait les doigts.
3: Eh
6: ben moi, je les ai fait.
3: On va essayer de faire un bon récapitulatif de ce que c'est une chauve-souris. Alors j'ai entendu pas mal de choses très intéressantes. Déjà, une chauve-souris, est-ce que c'est un oiseau? Ah, pourtant ça vole.
9: C'est un mammifère.
3: Ah, c'est un mammifère. Donc les chauves-souris sont des mammifères. L'autre particularité des mammifères, c'est qu'ils ont des poils. Et les femelles, elles ont des mamelles pour allaiter leurs petits. Donc ce sont des mammifères volants. Alors, on va passer sur la morphologie de la chauve-souris. Déjà, une chauve-souris, si vous regardez bien, ça, qu'est-ce que c'est?
10: C'est les doigts.
3: Exactement. Ça, c'est son bras, et ça, c'est ses doigts. Mmh. En fait, une chauve-souris, si on regarde que le squelette, ça, c'est ma main, mais une chauve-souris, c'est la même chose. C'est juste qu'elle a des doigts beaucoup plus longs que les nôtres. Et du coup, elle vole avec quoi?
11: Avec ses mains.
3: Avec ses mains. Elle vole avec ses mains.
11: Aussi,
3: et entre ses mains, elles ont une petite membrane très très fine qu'on appelle le patagium. Le patagium, c'est cette membrane très très fine et très vascularisée. Il y a beaucoup de vaisseaux sanguins qui sont là. Donc ce patagium, ça permet de la régulation thermique, ça permet de voler, ça permet aussi de chasser. Vous avez vu? Ça fait un grand filet pour chasser les insectes. Un filet fauchoir.
11: Le petit, parfois, il peut s'accrocher avec ses petits crochets de la naissance au poil.
3: Au niveau du poil. Alors, en effet, regardez. Là, ici, c'est le pouce. C'est son pouce. Et il y a une griffe au niveau du pouce. Et la griffe, ça lui sert quand la chauve-souris arrive, elle est sur un mur et a besoin d'avancer, en fait, elle va avancer comme ça, tout doucement. Et les griffes, vraiment, lui permettent de s'agripper. Donc elle peut marcher, on va dire qu'elle peut marcher en s'agrippant, en s'aidant de sa griffe. Exactement.
11: Et les chauves-souris, au pied, elles ont des griffes?
3: Alors, au pied, elles ont autre chose. Comment elles font pour s'agripper la tête à l'envers? Si vous vous mettez la tête à l'envers, vous arrivez, vous mettez la tête à l'envers, vous allez tenir, allez, 5 minutes, 10 minutes. Mais elles font ça toute la journée.
10: Des crochets?
3: Elles ont des crochets. Alors en fait, elles ont un système un peu particulier. Je vais vous faire voir ça. Donc, tout ce qui est en noir, c'est le squelette. Là-haut, c'est la griffe. Et en fait, en rouge, c'est le tendon. Ok. Et donc, sous le poids de l'animal, quand il va être au repos, hop, ça va se bloquer. Donc, sa griffe, elle va se bloquer automatiquement sous son poids. Et pour elle, en fait, elle est au repos. Qu'est-ce qui nous reste? On a parlé des oreilles. Alors, toutes les chauves-souris ont des grandes oreilles. Les oreilles, ça sert à quoi, une oreille? À entendre, exactement. Et du coup, elles vont entendre quelque chose qu'elles vont chercher. Elles vont chercher à se déplacer la nuit. Elles sortent la nuit. Donc, en effet, vous avez parlé d'ultrason. On y reviendra tout à l'heure à plusieurs reprises. Donc, elles ont besoin d'entendre, absolument. Donc, les oreilles, en fait, c'est un critère. Il est complètement différent selon les espèces. Donc, il y a des chauves-souris, par exemple, elles se reconnaissent grâce à leurs grandes oreilles. Et le nom de cette espèce, d'ailleurs, c'est les oreillards. Oreillards gris, oreillards roux. Les grandes oreilles. C'est toutes petites chauve-souris avec des grandes oreilles.
11: C'est des vraies photos?
3: Bien sûr que c'est des vraies photos.
0: Il y en a ici, des comme ça ou...
3: Les oreillards, oui, on en a ici. Ouais. Pas dans la grange, mais... Mais il y en a d'autres. Alors ça, c'est... Hop, on fait voir. Ça, c'est celui qu'on appelle le molosse de Cestoni. C'est un des plus gros qu'on a ici. On a également les rhinolophes. Et le rhinolophe, en fait, il a un masque facial. Son nez, c'est un masque. Ça permet d'être plus précis. Et donc, lui, quand il va émettre un cri pour savoir où, pour se situer, bah, il va le faire par le nez, alors que les autres, c'est par la bouche. Donc, c'est un critère d'identification quand on voit une espèce, quand on a une espèce en place.
11: Est-ce que la chauve-souris rhinolophe, est-ce qu'elle a une corne sur le nez?
3: Non. Alors, elle a au-dessus du nez, elle a un petit appendice. L'État a racheté cette grange et nous on en est gestionnaire. D'accord ? Donc on a préservé cette colonie de chauves-souris et du coup on les suit. On a d'ailleurs installé une caméra pour pouvoir suivre l'évolution de la population. Et cette année, comme assez souvent, on arrive à savoir combien il y a d'individus. Donc là, on a 600 femelles qui sont dans la grange. Et on sait qu'à peu près un tiers des femelles mettent bas. On a installé des caméras. Et les caméras nous permettent de suivre. Donc là, on est en live, on va dire. Hein. On est en train de regarder ce qu'il y a juste au-dessus de nous. Donc il y a plusieurs pièces. Donc à votre avis, si je regarde un petit peu, où est-ce que je vais chercher les chauves-souris? À quel endroit?
4: Dans les endroits sombres.
3: Dans les endroits sombres. Donc là, on monte à l'échelle. Hop. Donc là, c'est pareil, on va regarder un petit peu si on a. Donc là, on a plus 600. On a quelques-unes qui sont déjà partis. Parce que les jeunes sont déjà envolés. Donc là, il s'agit d'une espèce qu'on appelle le murin à oreille échancrée. Parce que au niveau de l'oreille, il y a une échancrure. On peut la reconnaître ça. Elle fait 24 cm d'envergure. Elle fait entre 7 et 15 grammes. Donc c'est très, très léger. Pourquoi elles sont toutes regroupées? En fait, c'est qu'on est au mois d'août. Au mois d'août, c'est la fin d'un certain cycle. Donc il y a 4 cycles différents chez les chauves-souris tout au long de l'année. Donc là, on était dans la partie gestation, mise bas, élevage des petits. Donc là, en fait, les petits sont suffisamment grands et s'envolent. Donc là, c'est pour ça qu'il y a des chauves-souris qui sont parties. Il y a un mois, il y avait là vraiment la concentration, une concentration très importante, parce qu'il y avait vraiment la perte de mise-bas. Et bientôt va arriver une autre période. Donc elles vont, les 600 qu'on a ici, plus les jeunes, vont partir dans d'autres territoires, dans d'autres milieux, pour aller s'accoupler. En tout cas, ceux qui sont en âge de s'accoupler, qui peuvent s'accoupler. Et ils vont partir dans d'autres endroits. Enfin, on va monter là au bout, il est 9h. Le temps de monter, on va être à 9h15 au bout. Je vous propose de vous installer, il y a des estrades naturelles. Nous, là, on se pose juste devant le gouffre. Tout en bas du gouffre, en fait, il y a une grotte qui se trouve en dessous de nous. Une énorme cavité juste en dessous de nous. Donc là, ça fait un entonnoir et après, ça part juste en dessous de nous. Et là, pareil, on suit les différentes populations, donc on sait ce qu'il y a comme espèce en bas. Donc, je vous ai parlé du murin de Capaccini, qui est une petite chauve-souris qui va se nourrir essentiellement sur les milieux humides, comme le gardon. Donc il y a plein d'autres espèces, et en total, on a compté 1000 individus. Donc on a aussi beaucoup de chauves-souris à cet endroit-là, des gorges du gardon. Donc la grange de Jonce plus le gouffre, c'est quand même des endroits très importants pour les chauves-souris. Donc en France, on a 34 espèces de micro-chiroptères. C'est réparti en 4 familles. On a la famille des molossidés, le molosse. Le molosse de Cestoni, c'est une des plus grosses chauves-souris. C'est celle qu'on trouve au pont du Gard. Et lui, on le repère assez bien. Après, on a les myoptéridés. Donc le myoptère de Schreber, c'est un petit peu bossu. Donc là, il est présent en bas, le myoptère de Schreber. On a les rhinolophes, il y en a 4 espèces, mais il y en a une qui a disparu de France. Et nous, on a les 3 autres. Le grand rhinolophe, le petit rhinolophe et le rhinolophe eurial. Et après, il y a une grande famille qui s'appelle les Vespertionidae. Et là, on a les oreillards, les pipistrelles, les noctules, les sérotines, et un tas d'espèces. Alors, pour les reconnaître, c'est pas toujours évident, surtout quand elles volent autour de nous. Et du coup, à votre avis, comment on va pouvoir savoir ce qu'on a comme espèce autour de nous ?
5: Leur façon de voler, peut-être ?
3: Leur façon de voler. Il y a quelques espèces qui se repèrent comme ça, mais c'est pas la majorité.
5: Au cri ?
3: Au cri, exactement. Sauf que vous entendez les cris de chauve-souris ? L'immense majorité des cris de chauve-souris, ça va être dans les ultrasons, dans l'inaudible. Donc l'idée, c'est d'avoir quelque chose qui va convertir l'inaudible à l'audible. Nous, notre oreille, elle peut entendre des fréquences allant de 11 à 18 kHz. Les chauves-souris, elles peuvent émettre jusqu'à 110 kHz. Ils vont émettre par la bouche un cri, un ultrason. Et cet ultrason va partir devant elle et il va tomber sur un élément, par exemple sur de la pierre. Ça va rebondir sur la pierre, ça va revenir vers elle et elle va entendre le temps qu'a parcouru le son. Et en fait, elle va pouvoir savoir s'il y a un obstacle devant elle ou pas. Donc ça leur permet de voir autour d'elle. Si elle chasse un papillon qui vole juste au-dessus d'elle, elle va émettre un ultrason. Ça va taper contre le papillon et ça va revenir vers ses oreilles. Donc les ultrasons, on appelle ça l'écholocation.
1: Alors je me demandais comment on allait faire, nous, pour les entendre. Ben, en fait, on a inventé un petit appareil qui permet d'entendre, de convertir les ultrasons en quelque chose d'audible. Et les chauves-souris, quand elles vont émettre un cri, elles vont émettre un cri à une fréquence, des fréquences différentes les unes des autres. Donc ça, on les repère comme ça. Et elles ont des champs complètement différents aussi. Donc ça, c'est un bon moyen pour savoir quelle espèce on a autour de nous. Alors je vais vous faire écouter 5 cris de chauves-souris différents. Par exemple, le rhinolophe, lui, il va avoir un chant comme celui-ci.

0: Donc ça, on pourrait l'entendre dans les gorges. Après, on a la pipistrelle commune. Donc ça, on entend ça en utilisant le capteur. Donc si on a une chauve-souris, on entend ça, c'est une pipistrelle commune. Après, on a les murins, donc ça, un petit peu particulier. On dirait une sorte de mitraillette. Au loin. Donc là, il y a un autre murin qui va nous passer au-dessus tout à l'heure, qui s'appelle le murin de Capaccini. Et lui, s'il fait ça, donc on va savoir que c'est lui. Ensuite, on a les noctules. Les sérotines et les noctules sont donc c'est des chauves-souris plutôt un peu plus importantes, un peu plus grosses. Et elles, quand elles vont émettre un cri, ça va faire plutôt des sortes de gouttes d'eau, on peut dire.
1: Et cette sortie nature avec Antoine Baron s'est donc terminée par une écoute des cris de chauve-souris qui survolait le groupe devant le ravin des Espéluques à Diance. C'était une sortie proposée par le syndicat mixte des Gorges du Gardon.
0: Ça, c'est soit les sérotines, soit les noctules. Ah, bah regardez là. Regardez, juste là. On entend. Vous entendez? Ouais, je passe pas très loin. Ah, les sérotules. On les voit pas? Ah, elles sont dans le coin. Alors, c'est les noctules ou sérotines, on sait pas trop. Elles souvent.

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Bonjour à tous, avec vous pour écouter une grande chanteuse, Nina Simone, 1933-2003. Elle est aussi pianiste et organiste, ancienne élève de la Juilliard School de New York. À la fin de ses études musicales, elle donne tout d'abord des cours de piano, accompagne des classes de chant, puis débute en 1954 dans un club d'Atlantic City. Le public lui demande de chanter et c'est le début de sa carrière sous le pseudo de Nina Simone. La voici, Day and Night.

Nina Simone est donc partie pour une carrière de vedette. Festivals, concerts dans le monde entier et son répertoire est emprunté au jazz, au blues, voire à la chanson contemporaine. Qui n'a jamais entendu son interprétation du « Ne me quitte pas » de Jacques Brel ? Voici un autre morceau, « In the Dark ».

Simone est accompagnée par un sextet. Cet enregistrement de 1967 est entièrement consacré au blues, dont certains titres sont des compositions originales de la chanteuse. Mais tout d'abord, un morceau de George Gershwin, puis une composition de Nina. 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

chanteuse va ralentir son activité à partir de 1970, période où elle est en délicatesse avec l'administration fiscale des États-Unis pour fraude en 1978. En fait, elle avait refusé de payer ses impôts pour ne pas financer la guerre du Vietnam. Nous écoutons The House of Rising Sun.

Militante pour la paix et les droits civiques et contre le racisme, Nina Simone quitte les États-Unis et va aller vivre une sorte d'errance entre le Libéria, la Suisse, Trinité et Tobago, la Hollande, la Belgique, la Grande-Bretagne et la France. Mais elle continue bien sûr de chanter et d'enregistrer des disques. Maintenant, Blues for Mama.

La voix de contralto de Nina Simone est très riche en harmonie qu'elle sait parfaitement jouer. Il n'empêche que dans sa jeunesse, elle a travaillé le piano d'arrache-pied avec l'ambition de devenir la première concertiste noire au monde. Ambition déçue. Depuis le 21 avril 2003, Nina Simone repose dans le petit cimetière de Carry-le-Rouet près de Marseille. Pour terminer, Whatever I Am.

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1: Bonjour, donc je suis Bruno Tranchant, coordinateur jeunesse pour la communauté de communes Vallée de l'Hérault. Ça représente 28 communes entre Gignac, Saint-André, Sainte-Pargoire. Donc on est ici dans le cadre du festival jeunesse Hérault dans la Vallée. Ce festival jeunesse maintenant a 4 ans d'existence. On a ouvert le festival donc le 3 avril avec des animations notamment autour d'un loup-garou grandeur nature et par la suite le 10 avril par une soirée protocolaire avec une soirée cinéma, donc tout ça sur le thème du fantastique, parce que cette année, le thème qui a été choisi, c'est le fantastique.
2: Avoir un dragon porte-bonheur avec soi est la seule façon de poursuivre une quête.
1: Aujourd'hui, nous sommes présents donc à l'alternateur, où là, on organise une soirée jeux vidéo, rétro gaming et jeux de plateau. Donc le public qui est visé pour cette soirée, c'est le public des ados, des centres de loisirs ados du territoire. Le festival dans son ensemble s'adresse aux 11-25 ans avec des moments festifs qui vont au-delà du territoire et qui brassent tout le département. On va finir le festival par une soirée le 4 juillet au Somnambule où on va, dans cette soirée de clôture, rassembler tout ce qui a été fait pendant ces 3 mois de festival à travers les médiathèques, les collèges, les lycées et les différents partenaires. On va tout rassembler et on va finir par un concours de DJ. Après ce casting, 4 seront retenus donc en fonction de certains nombres de critères et feront un battle donc au Somnambule le 4 juillet. Et après donc on finira par un concert avec des jeunes musiciens notamment de la mission locale et un DJ qui nous finira la soirée. Ce festival qui s'adresse à la jeunesse est aussi voulu qu'elle soit aussi animée et que les jeunes participent à son organisation. C'est pour ça, par exemple, pour la soirée cinéma, on s'est associé avec le club ciné du lycée. Le temps de jeu de rôle parents-ados est co-organisé avec le club de jeunes de jeux de rôle. La soirée d'aujourd'hui a été proposée, en tout cas, par les jeunes des ALSH ados, comme d'ailleurs la soirée loup-garou. Ça a été une proposition des jeunes des ALSH ados. Donc on essaye d'associer les jeunes sur toute la programmation. Pour nous, les jeunes du territoire sont les héros de la vallée.
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1: Il y avait la fête de la musique de manière générale il y a quelques jours de cela. On est juste devant la salle de conférence Saint-Dominique. Alors, on va parler musique, mais aussi musique antique, ce qui est assez original. On est avec un chercheur, Laurent Capron. Vous êtes chercheur, vous, et vous vous lancez dans une aventure incroyable. Au départ, ça devait se faire dans une villa antique à Beaulieu. On se retrouve en plein cœur de Nice. L'histoire de cet événement assez improbable, mais aussi assez intéressant parce que vous travaillez avec un public très particulier.
2: Oui, alors, on organise tous les ans un colloque de l'Association internationale de recherche sur la musique antique. Cette année, le colloque a lieu à Nice parce que c'était l'anniversaire, le centenaire de la publication par Théodore Reynac de son livre sur la musique antique. Il était un des premiers à écrire sur la musique antique. On devait faire le colloque à la Villa Kyrillos qu'il a créée. C'était sa villa qu'il a voulu comme sa maison. Malheureusement, ça n'a pas pu se faire. Donc, on a dû trouver un autre lieu dans Nice. Mais Nice a de toute façon un lien de longue date avec la musique antique puisqu'il y a eu d'autres occurrences ici. Donc, c'est une...
1: Laurent, quand on parle de musique antique, on parle de quoi exactement?
2: Alors, on parle de la musique grecque et romaine, parce que les Romains ont récupéré la musique des Grecs, ils étaient très fans de la Grèce. Donc, on parle vraiment de la musique grecque, la musique des tragiques, la musique de la comédie aussi, la musique des sanctuaires, la musique religieuse. Et puis, ça va jusqu'à l'époque chrétienne, jusqu'au tout début de l'époque chrétienne, et après, ça s'arrête.
1: Oui, parce que moi, la Grèce, on est à peu près entre 500 et... Allez, on va peut-être le début de notre ère, mais pas tout à fait. Il n'y a pas de partition.
2: Si, il y en a, et c'est justement ce que Théodore Reynac a trouvé en 1893. On lui a confié la publication des hymnes qui ont été trouvés à Delphes, qui contenaient de la notation musicale. Donc il a pu publier en 1894 cette partition, qui était harmonisée par Gabriel Fauré pour l'occasion, et ça a été donné à la cérémonie d'ouverture des Jeux Olympiques de 1894 dans le grand amphithéâtre de la Sorbonne.
1: Ah, quand même. Ah oui. Et donc, vous vous intéressez à cela. Vous êtes chercheur, je crois. Vous travaillez au CNRS dans un domaine très spécifique. C'est quoi l'objet de vos recherches?
2: Alors, moi, j'ai commencé à m'intéresser à la musique grecque antique parce que j'ai trouvé un papyrus musical au musée du Louvre il y a 25 ans. Donc, je me suis intéressé à cette musique.
1: Vous premier dans le Louvre, vous êtes tombé dessus?
2: En fait, j'étais chargé de recherche. Enfin, on m'avait confié une mission de recherche dans les papyrus du Louvre. Et puis, c'est vrai que oui, je suis vraiment tombé dessus en organisant, en fait, en rangeant la collection tout bêtement. Ce papyrus était encore coincé dans une boîte et je l'ai trouvé. J'ai eu cette chance. C'est vraiment un très beau moment dans ma vie. Et ça m'a donné, du coup, l'opportunité.
1: Attendez, mais ça ressemble à quoi une partition sur papyrus grec? Parce que c'est pas les notes de Ré mi fa sol.
2: C'est pas les notes de Ré mi fa sol, mais en fait, on voit bien que c'est de la musique parce qu'il y a un texte et au-dessus, il y a des notes, il y a des signes. Il y a des signes qui sont à base de lettres, des lettres qui sont modifiées éventuellement, mais donc il y a une petite notation comme ça, et qu'on connaît parce qu'on a des théoriciens qui ont donné le code. En fait, on a connu le code avant d'avoir les partitions. On avait déjà le code, et le premier qui a publié d'ailleurs une partition musicale, c'est Vincenzo Galilei, le père de Galileo Galilei. En 1582, il a publié un hymne au soleil de Mésomède, qui était donc le lully de...

0: de l'empereur Adrien et qui avait composé un hymne à l'honneur du soleil. Et Vincenzo Galilei a trouvé ce texte dans un manuscrit médiéval et l'a publié à l'époque. Donc vous voyez qu'on connaît de la musique grecque depuis très longtemps en fait.
1: Alors là, il y a un concert, parce que votre association, tous les ans, trouve une ville représentative. Cette année, dans le cadre de ses 100 ans avec M. Reinhardt, donc pour la Villa Kyrillos, ça n'a pas pu se faire. Là, le concert, il est un peu particulier. Ceux qui vont jouer, ceux qui vont chanter, ceux qui vont s'exprimer, nous parler de cette rencontre, peut-être, parce que ça ne vient pas comme cela, de créer un concert comme celui que vous avez choisi.
0: Alors c'est un concert qui a été fait sur mesure pour cette année, parce que le thème de notre année c'était l'espace dans la musique. Tous les ans on a un thème différent, et j'ai demandé à un ami qui est compositeur et qui habite Beaulieu justement, et qui se trouve donner des cours dans une association d'enfants handicapés qui s'initient à la musique à travers leur handicap. Et j'ai trouvé que c'était l'opportunité pour ouvrir la musique antique, non pas seulement aux gens de la société actuelle, mais pour inclure tout le monde dans la musique, par la musique. Donc ce soir, ce concert, ou ce spectacle, parce qu'en fait c'est un voyage dans le temps qui est créé, on va traverser le temps avec des professionnels de la musique qui vont chanter des musiques de la Renaissance et autres, et il y aura de temps en temps ces jeunes de l'association Mozart, justement, qui s'appelle comme ça, qui vont intervenir, qui vont être membres à part entière de ce spectacle, qui vont chanter, qui vont participer, qui vont jouer avec nous, et ce sera vraiment un événement tout à fait unique et en tout cas premier en son genre.
1: Si je me rappelle bien, quand on donne un concert, il y a les répétitions, il y a toute une organisation. La musique grecque, on l'entend pas tous les jours, surtout la Grèce antique, tous les jours à la radio. Ça s'est passé comment? Parce que bien sûr, on va assister au spectacle, mais pas évident.
0: Alors les répétitions, déjà, c'est pas moi qui les ai faites, et heureusement, parce que moi je suis pas du tout capable de faire ça, mais c'est le compositeur lui-même, hein, Cédric Constantino, qui gère ce groupe, et qui a entraîné, qui a fait travailler tous ces jeunes, qui a fait travailler aussi les professionnels. On a eu un compositeur qui a composé, qui a harmonisé pour nous le Papyrus que j'ai trouvé au Louvre, pour en faire une version française harmonisée pour le piano. Donc vous voyez qu'on a vraiment créé un tas de choses, et tout ça sera joué ce soir, et c'est lui qui fait répéter. Alors il a des techniques tout à fait particulières, il fait jouer avec le souffle, parce que ce sont des aveugles, enfin vous voyez, il y a tout un tas de techniques comme ça qu'il a mis au point pour faire travailler toutes ces personnes.
1: Et on les écoutera. Alors on imagine que derrière la musique en tant que telle, moi je sais pas à quoi ça ressemble, et puis on va écouter, on va prendre un petit extrait. Il y a aussi l'histoire, parce que cette recherche, vous parliez d'un papyrus au Louvre, je suis sûr que vous êtes allé vous promener ailleurs. Partout il y a des ressources peut-être importantes, intéressantes, des archives ou pas. On peut imaginer n'importe quel lieu où vous pouvez tomber sur une partition ou sur des éléments parlant de cette musique antique.
0: Alors malheureusement, il n'y a pas assez de partitions, il y en a très peu, on n'en a qu'une cinquantaine. Ce qui n'est pas beaucoup quand on imagine que ce monde, le monde grec, était rempli de musique tout le temps. Sauf qu'ils apprenaient beaucoup de choses par cœur, et donc ils ont laissé peu de traces écrites. Donc ceux qui avaient vraiment écrit des musiques, c'est par exemple s'il fallait les conserver. Donc ce sont des grands airs en général, hein. C'est vraiment des très très beaux morceaux. Mais tout le reste, ils connaissaient par cœur, donc malheureusement, ça on l'a perdu. Donc souvent on a le texte, on n'a pas la musique qui va avec. Ça c'est vraiment dommage, mais c'est ainsi, hein. C'est leur culture qui voulait qu'on n'écrivait pas tout. Mais il y a aussi plein de manuscrits médiévaux qui nous donnent de la théorie musicale. Et ça, c'est aussi très intéressant pour nous, parce que ça veut dire qu'on sait comment on peut interpréter les partitions aujourd'hui.
1: Oui, parce qu'on sait dans ces musiques antiques qu'il y a beaucoup aussi de musiques religieuses. Et puis, on va aller au concert. Je vois que vous commencez à trépigner. Ces musiques autour des psaumes, autour de... Alors, c'est beaucoup plus tard, au 12e siècle, 13e siècle, musique coranique, etc., qui sont des psalmodies. Là, c'est comment la musique grecque?
0: Mais en fait, c'est très mélodique. Justement, c'est pas très psalmodié, ils ont tout un système de mélodies comme on les connaît aujourd'hui, ils ont même toute une théorie sur comment est-ce qu'on doit faire les mélodies, ils nous expliquent, alors très brièvement, parce que c'est ce qui est le moins expliqué, mais ils nous expliquent qu'ils aiment bien quand on monte ou qu'on descend toutes les notes par degré continu, ou bien quand on fait des sauts d'une note à l'autre en loupant une note au milieu, ou bien au contraire quand on s'appuie sur quelques notes pivots et qu'on revient ensuite à la mélodie normale. Donc vous voyez qu'ils ont plein de techniques, mais c'est toujours extrêmement mélodieux, au contraire c'est tout sauf une psalmodie, ce n'est même jamais une psalmodie.
1: Pas uniforme.
0: Pas du tout. Par contre, ce à quoi ils tiennent, c'est la monodie, c'est-à-dire une musique pour une voix.
1: Et il y a du chant. Et juste pour terminer, on raconte quoi dans ces chants? On parle de quoi? C'est la vie, c'est le populaire, c'est les traditions, c'est les fêtes, c'est les mariages, c'est quoi?
0: C'est beaucoup d'hymnes religieux, parce qu'on vénère les dieux, hein, c'est comme ça. Et puis des airs de tragédie aussi. Donc des grands airs qui rappellent tous les événements des héros, des dieux avec les hommes, etc. Donc vous voyez, c'est toute la mythologie qui est mise en musique, mais qui est toujours un moyen de donner une leçon de vie à l'humanité.
1: On va se prendre une leçon de vie, nous, Laurent Capron. On rentre dans la basilique, dans l'église.
0: Voilà, on y va.

0: L'association Mozart, alors ça s'écrit pas comme Mozart, et on va avoir toute l'information. Jacqueline Dichary, vous êtes la présidente et la fondatrice en 2010 de cette association qui vient de chanter toute une soirée dans le cadre d'un colloque international pour la musique ancienne. C'est assez étonnant. Alors on revient déjà à l'association Mozart à Nice ici.
1: Alors on est ici depuis 16 ans, mais les locaux, les premiers locaux primitifs, on a été logés à l'association Valentin Ahuy à Nice. Rue Henri Barbusse, que je remercie au passage. Ils nous ont gardés jusqu'en 2021. On a demandé à avoir des locaux. On ne les a pas eus, mais on est en location dans le vieux Nice. Non, pardon, Nice-Saint-Roch. Donc on y est depuis 2021. On a eu le Covid entre-temps et on a pris les rênes en 2022. Et depuis là, eh ben, vous avez toute cette jeunesse qui chante et qui joue du piano, etc.
0: Jacqueline, vous pourriez nous parler de l'idée de jouer de la musique avec des personnes en situation de handicap et de se faire du bien et que ça apporte quelque chose? Vous pourriez nous parler de tout cela?
1: Alors, moi je suis handicapée moi-même depuis l'âge de 28 ans. J'ai fait mon métier de musicienne jusqu'à 28 ans.
0: Ah, vous étiez musicienne?
1: J'étais musicienne toute ma vie. Et à ma retraite, je me suis dit, je vais donner de mon énergie pour le handicap. Mais entre-temps, j'ai atterri ici sur la côte parce que je suis du sud-ouest de la France. Et quand je suis venue ici, j'ai passé plusieurs concours. On m'a dit que j'étais reçue, mais vu mon handicap et mon chien, on ne pouvait pas me recevoir. Alors je me suis dit, je vais prendre ma retraite et je vais monter cette association que j'avais décidé de faire où que je sois. Et là, comme il n'y avait rien, donc on a monté l'association.
0: Au travers de la musique, parce que vous-même musicienne,
1: voilà, et non voyante.
0: Et là, vous avez différents publics.
1: Alors là, nous avons des autistes. Vous avez entendu, il y a la petite là qui est très douée, mais malheureusement, elle a un double handicap. Elle est non voyante et autiste. Et l'autisme, il est très grand. C'est-à-dire que c'est profond.
0: Comment on fait alors pour apporter la musique et pour la partager?
1: La patience, l'amour de l'autre, et tout simplement aimer l'autre. On n'y arrive pas.
0: Alors vous choisissez aussi beaucoup. C'est quoi le répertoire que vous choisissez? C'est pas la musique ancienne en général?
1: Éclectique, tout. On fait de tout chez nous. On va de la musique, peut-être pas ancienne comme Cédric, mais un peu quand même. Et après, on étend Chopin, Mozart, Brahms, on fait tout. On fait de jazz, on fait de l'improvisation. On fait un petit peu de tout.
0: Alors c'est éclectique. Vous avez parlé de Cédric Constantino qui vous a proposé le projet dans le cadre d'un colloque, un peu de musicologue et de scientifique de la musique, c'est original.
1: Là, c'était chaud pour nous parce que, en fait, ce sont des gens très, très haut placés. Et puis, pour nous, c'était très stressant.
0: J'imagine, parce qu'en plus, il y a des chants qui sont en grec, tout simplement.
1: Oui, voilà. Et puis, nous ne le voyons pas, donc nous ne le savons pas. Les personnes que nous avons en face de nous, c'est doublement... c'est un stress permanent.
0: Ah oui, à ce point.
1: La vie est un stress.
0: Alors là, il y avait d'ailleurs, à un moment donné, une possibilité de comprendre qu'il y avait les textes avec la musique qui était exprimée en grec, et puis le parallèle avec le braille, aussi un monde, tout un monde en soi.
1: Alors il y a le braille littéraire, vous avez entendu, et il y a le braille musical, il y a les deux. Je ne serais pas ce que je suis aujourd'hui, ce que j'ai été, si je n'avais pas eu le braille. Parce que c'est le braille qui m'a sauvée. Comme j'avais déjà commencé ma carrière, si j'avais pas eu le braille, j'aurais pas pu continuer.
0: Alors, vous avez parlé du braille littéraire, c'est-à-dire les lettres, et le braille musical, c'est-à-dire?
1: Avec les notes, mais pas comme vous avez les notes à l'horizontale, et nous, on a les notes à la verticale. Et ce sont des points. Et chaque point correspond à des notes.
0: Et vous lisez la musique avec le braille?
1: Avec le braille. Mais je me rappelle très bien ce que j'ai vu avec mes yeux. C'est-à-dire, quand je lis le braille, je vois la musique comme si elle défilait, on dit en noir, nous autres, défilait devant moi.
0: Alors là, ce soir, vous avez fait carrément 22 siècles de musique. C'est quoi le bilan? C'était positif?
1: Ah oui. Parce que c'est pour eux, ce sont des efforts surhumains qu'ils ont fait. Ça, n'oubliez pas qu'ils ont tout dans la tête. Et c'est le plus dur. Nous, on n'a rien de partition.
0: Préparation depuis combien de temps?
1: On va dire pas trop, parce qu'on l'a su quand même il n'y a pas trop longtemps, mais ils ont beaucoup de mémoire. Et c'est la mémoire qui fait que.
0: Et du fait, donc, votre association, bah, ça marche. Parce que ce que vous aviez comme rêve en disant à la retraite, tiens, je vais me lancer, ça se réalise.
1: Et voilà, tout à fait. Je voudrais que ça perdure. Alors pour ça, j'aimerais que les élus d'ici, les nouveaux, qui nous accordent des locaux gratuits, parce que nous, on a des locaux, on paye un loyer, c'est difficile pour nous, et on est tous bénévoles. Et j'aurais aimé, dans le temps, au moins payer un peu les professeurs. Pour ça, il faut que nous ayons des locaux gratuits.
0: Oui, parce que vous avez des professeurs, vous avez beaucoup de bénévoles aussi. Enfin, il y a toute une équipe qui travaille.
1: Toute une équipe, oui, mais vous vous rendez compte, les professeurs, ils sont bénévoles. Ils donnent de leur temps. Donc, s'ils avaient un petit quelque chose quand même, si on pouvait leur donner, ça serait beaucoup plus ouvert et on aurait davantage de professeurs et davantage d'élèves.
0: Ben oui, ça serait formidable. Alors, voilà. Ça s'appelle donc Mozart, musique... Bien sûr, on vous a bien entendu. Musique ouverte aux enfants et adultes handicapés ou rencontrant des troubles de santé, c'est-à-dire ça peut être passager, puis on vient vous voir.
1: Oui, ça peut être une maladie, ça peut être un trouble psychologique, ça peut être un retard mental, ça peut être l'autisme, la trisomie, etc., etc. La non-voyance, la malvoyance, on a de tout. Puis, nous avons mélangé, vous avez vu, des gens voyants au milieu. C'est-à-dire qu'il y a un mélange... entre nous. Nous ne sommes pas que des handicapés.
0: Mais vous acceptez donc tout le monde.
1: Voilà.
0: Ce qui vous rassemble, c'est la musique. Ce qui vous rassemble, c'est la musique.
1: Le 5 juin, si ça vous fait plaisir.
0: Non, c'est pas la peine, ça rentrera pas dans ma boîte.
1: Ah,
0: non, parce que là... Mais à côté, juste après. Ce qui vous rassemble, c'est la musique.
1: La musique, tout simplement. L'amour de l'autre et la musique. Je vous l'ai dit, hein. Si on n'aime pas, si on l'aime pas, c'est pas la peine, on peut pas renseigner.
0: Merci Jacqueline Dichary. Je rappelle, vous avez fondé cette association Mozart, ici donc à Nice, en 2010. Et vous êtes en recherche d'ailleurs de locaux. À bientôt.
1: Oui, à bientôt.

0: Emma Kariotis qui a participé à ce spectacle, qui a participé à accompagner aussi, on vous voit chanter pendant ce concert dans le cadre d'un colloque international de musique ancienne. C'est assez improbable. Emma Kariotis, bonjour.
1: Bonsoir plutôt.
0: Merci d'être avec nous. Oui. Alors on est dans les rues de Nice.
1: Oui.
0: Vous étiez à fond.
1: À fond, à fond, à fond. Ah, mais moi, c'est merveilleux de voir, de pouvoir coacher des jeunes qui sont handicapés, aveugles, malentendants, qui ont des problèmes d'autisme et qui arrivent à des résultats pareils. C'est bluffant. Et en même temps, ça donne un espoir terrible pour les personnes qui, comme nous, qui nous plaignons pour un oui, pour un non, alors que là, on voit quand même que ils se bagarrent. Et c'est formidable parce que par la musique, ils arrivent à des résultats. C'est une grande thérapie, la musique.
0: Alors, voilà. J'imagine, Emma, que vous donnez des cours, du coaching, parce qu'on vous entend hein, quand vous chantez, on voit la différence, hein, à des gens qui ont les dents longues, qui veulent réussir dans le show business, ouais. Qui sont à fond. Oui, et là, d'un coup, vous descendez d'un cran. Ouais. Mais on vous voit complètement passionnée, en fait.
1: Ah, oui, mais complètement, parce que d'abord, ben, c'est depuis l'âge de 4 ans. Voilà, je voulais être artiste depuis l'âge de 4 ans. C'est de famille, hein. Comme je vous ai dit, c'est vraiment pour moi, de toute façon, c'est une passion d'enseigner maintenant, d'insuffler, de donner ce que moi j'ai appris en fait.
0: Voilà. Alors, quand on est en situation, par exemple, de handicap au niveau visuel, quand oui. on ne voit pas,
1: oui.
0: il y a une adaptation que vous devez réaliser parce que vous donnez aussi des masterclass. Lorsqu'on est sur le spectre de l'autisme, qu'on a des capacités émotionnelles ou pas, que vous le touchez la personne, ça va être compliqué.
1: Oui, tout à fait.
0: On gère comment ? On apprend ?
1: Ben, on apprend. Voilà, exactement. Bon, moi, ça, j'ai dans mes cours à Bordeaux deux ou trois autistes aussi. Et puis, de toute façon, je suis allée donner des cours dans, comment ça s'appelle, les apprentis d'Auteuil, où justement, là, il y a aussi des cas comme l'autisme, mais il y a aussi les handicapés qui sont assez sévères dans un fauteuil roulant, qui ne peuvent pas se mouvoir, qui ne peuvent pas avec leur corps et tout ça. Et il ne faut pas oublier quand même que chanter, c'est avec son corps. Mais on trouve d'autres façons d'enseigner et c'est ça la richesse de notre métier.
0: Madame Dichary a véritablement pensé que la musique pouvait être un plus, étant elle-même musicienne. Ça apporte quoi la musique justement dans ces situations pour tous, parce que c'est l'idée.
1: Oui, ça apporte effectivement une thérapie extraordinaire pour eux. Ça leur permet de s'évader, ça leur permet de laisser de côté tous leurs problèmes et tout, en un instant ils sont parti dans un autre monde, dans une autre magie. Et cet après-midi, c'était de la magie. Et c'était avec la magie de la musique ancienne grecque, en plus.
0: Ouais, ça, c'est
1: moi,
0: vraiment pas facile.
1: Grec, vous savez en plus,
0: vous comprenez, ouais, mais vous lisez, vous lisez pas.
1: Oui, je lis un petit peu. Bon, mais j'ai mon papa qui est d'origine grecque et hélas, nous a pas appris, à ma sœur, à moi, à parler grec. Mais quand même, je chante grec parce que j'adore Nana Mouskouri depuis très longtemps. Et j'avais appris quand même les chansons grecques.
0: Et là, c'est improbable quand même. C'était spécial.
1: Ah, oui, c'était complètement spécial. Et c'était magnifique. J'ai adoré. Vraiment. Et même les instruments de musique aussi. Oui, oui, j'ai adoré.
0: Là, donc, une journée, une soirée, en tout cas, réussie, parce oui. que tout le monde s'est mis à chanter.
1: Oui.
0: On a vu du plaisir, on a vu des sourires. Et puis le public aussi. Alors, c'est un public d'un colloque, hein, évidemment, donc c'est particulier. Mais pour vous aussi, c'est une expérience peut-être intéressante, parce que prenez un peu du recul quand même par rapport à la musique et à ces futures stars qui, voilà,
1: bien
0: non ?
1: Bien sûr, complètement. Pour moi, de toute façon, pour moi, c'est une richesse. À chaque fois, dans les expériences, je retire énormément de choses. Et ça, je dis merci à mon métier.
0: Voilà. Merci Emma Kariotis.
1: Kariotis.
0: Voilà, pour ce spectacle, ce colloque aussi, à Nice.

0: le spectacle vient d'avoir lieu. Alors un spectacle, c'est surtout du chant. Alors on est passé vraiment dans des époques très différentes. Et on va essayer de comprendre à la création aussi au travail. Au travail avec un public particulier, Cédric Constantino. Bonjour, c'est vous qui avez écrit ce spectacle et vous avez aussi accompagné, c'est important. Vous travaillez avec Mozart, cette association.
1: Je suis bénévole dans l'association Mozart, effectivement, avec les enfants autistes et aveugles. Voilà, c'est des enfants et des adultes. Et donc, c'est un travail très délicat. Et, voilà. Et comme ils chantent beaucoup de chansons de variété, j'avais envie aussi de leur faire connaître la musique de la Renaissance et la musique de l'Antiquité.
0: La musique de l'Antiquité, c'est quelque chose, j'imagine. En plus, ça chante en grec quelquefois, ouais, ou en d'autres langues.
1: Oui, mais je les ai amusés aussi en faisant le trépied prophétique avec Apollon. Ils ont fait la scène, ils ont mimé la scène. On a mis des peluches pour faire ça, pour pas que ça soit violent, en fait, avec la flèche qui était lancée et le dragon qui était un marsipulami. Et en fait, les enfants se prêtent. La musique, elle est universelle. Donc, c'est, quand la musique est belle, c'est pas difficile de la
0: chanter. Les enfants et les adultes.
1: Les enfants et les adultes.
0: C'est tous vos enfants, en fait, quand vous chantez.
1: Voilà, y compris tous les musicologues qui sont venus là pour ce colloque international.
0: Alors, Antonio, là, c'est original aussi parce que c'est dans le cadre d'un colloque. Ouais. Et il y a l'association qui vient un peu en trouble-fête, hein, changer, parce qu'on est avec des musicologues, avec des spécialistes de musique cantine. Des chanteurs, ouais. c'est un autre monde.
1: Ah non, mais ça, c'est la volonté de Laurent Capron, hein, qui m'a dit, bon, Cédric, parce qu'on est amis depuis toujours, hein, moi j'ai fait la musique de l'Antiquité toujours, il m'a dit, Cédric, je veux vraiment que ça soit inclusif, parce que, pour découvrir ce monde, d'ailleurs, il y a eu tout ce passage-là où la lecture de l'écriture de musique de l'Antiquité était comparée à la lecture du Braille, et elles ont lu le Braille, et ça y est, c'était un passage très émouvant, et ça, c'est vraiment la volonté de Laurent Capron, le directeur de l'association Moïsa, qui m'a demandé. Alors, comme j'avais justement fait ce spectacle en Afrique, à Cotonou, avec des enfants africains, je lui ai proposé ça, il a trouvé ça fabuleux, et on y est allé avec l'association Mozart, parce que Jacqueline Dichary, la présidente, elle a bien voulu tenter cette expérience.
0: Jouer le jeu aussi, ouais, ouais, parce que voilà, c'est un peu ouais, fou quand même. Elle aime ouais, la musique, ah ouais, on voilà, parle de changement, et il chante beaucoup de variétés d'ailleurs.
1: Bien c'est sûr, ça, voilà, oui. Mais Julie s'est mise à chanter du Forêt, et ça fait un super lien, parce que Théodore de Reinach et Forêt ont harmonisé l'hymne delphique, on l'a vu ça aux Jeux Olympiques dernièrement, et donc ça a été chanté l'hymne olympique par Fabio Cernicario en français, mais après tout le monde a chanté en grec avec ce fameux combat du dragon qui était vraiment très drôle.
0: Alors pour chanter, il faut aussi avoir des voix. Comment on fait pour entraîner comme cela des voix? Alors il y a beaucoup de... Vous avez parlé d'une jeune Julie, je crois, qui s'exprime. Hein. Il faut avoir des voix quand même, c'est pas toujours
1: Julie
0: simple.
1: A la voix, Julie a la voix en formation. Il a fallu longuement lui expliquer le soutien de la respiration et tout ça, et pas comment tirer sur le larynx. Et ça se fait par l'écoute, ça se fait par le mimétisme. Et là, du coup, elle a profité de la masterclass d'Emma Cariotis, qui est une soprano comme elle. Donc tout ce qui lui a été expliqué, qu'elle commence à pratiquer, elle le met en application. Et c'est vraiment du ressenti, en fait. Et c'est lent, en fait. Il faut connecter le corps à l'esprit.
0: Alors là, on va aller voir la présidente de l'association ouais, Mozart. La musique, le chant, ça apporte quoi selon les situations de handicap, parce que vous avez des jeunes en situation d'autisme, vous avez des personnes aussi en déficience visuelle, donc qu'est-ce que ça apporte pas plus que quand on n'a pas de déficience?
1: Si. La musique, d'abord c'est le bonheur de la vie, et puis ça met le corps et l'esprit en harmonie avec le monde, en fait, parce que quand ce sont les sons qu'on entend, on réexprime la joie d'entendre ce son et la gratitude, et ça permet de vivre une osmose, que les gens qui ont perdu la vue et ceux qui ont des difficultés de liens sociaux, bah, ils retrouvent un lien social et un bonheur à travers la musique directe et sans explication, en fait. Donc la musique est un art, faut relire Platon, puisqu'on était dans un colloque de musique de l'Antiquité.
0: Cédric, vous êtes passionné, c'est vous le plus stressé, ou alors c'est vous qui êtes le plus emballé? Vous chantez en même temps, vous mimez, vous bougez, ça sert pas toujours d'ailleurs.
1: J'ai eu un peu c'est surtout tout comme il faut faire la discipline et penser à tous les petits problèmes. Il y a eu un moment donné, j'ai pas pensé au pupitre d'Aurélie, j'ai eu de la peine pour elle, hein, j'ai dû m'excuser auprès d'elle. Mais il faut penser vraiment à tout, et du coup, effectivement, pour la voir, c'est pas toujours bon, mais c'est pas grave, c'est l'intention qui compte, en fait, voilà.
0: Merci Cédric Constantino, content quand même de ce spectacle ?
1: Oui, c'était un très beau spectacle, oui, oui, oui. On s'est bien amusé, et puis je pense que le public, il a bien compris, parce que ça a correspondu pratiquement à toutes les conférences. Il y a une dame qui a fait une conférence sur Vincenzo Galilei, et le personnage de la pièce était Vincenzo Galilei. Que demander de plus ? Donc je crois qu'on a vraiment eu du bonheur. Voilà, je suis vraiment très heureux.

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La météo sur Radio Intervalle dans le Gard et en Lozère. Une nouvelle vague de chaleur se met en place ce week-end pour atteindre un pic la semaine prochaine. Le Gard revient en vigilance jaune pour le risque canicule, mais ce sont surtout les incendies qui sont préoccupants en ce moment. Les feux se sont multipliés ces derniers jours, toujours difficiles à maîtriser en raison du vent. Le département a un danger de feu très élevé, particulièrement dans la zone des Costières et Petite Camargue et celle du Gard rhodanien. Si vous êtes témoin d'un départ d'incendie, donnez l'alerte le plus vite possible en appelant le 112 ou le 18. En Lozère, ce samedi 4 juillet, pas un nuage à l'horizon et encore un peu de vent de nord jusqu'à 45 km/h. Côté température, on devrait dépasser les valeurs de saison d'environ 3 degrés. Attendez pour les minimales 9 à 19 degrés. Au meilleur de la journée, 26 à 34 degrés. 28 à Langogne, 31 à Mende et à Florac, 34 sur le Cosméjean. Dimanche en Lozère, toujours un grand soleil avec du mistral, surtout au nord. Il descend jusqu'à Mende et Villefort et souffle jusqu'à 45 km/h en rafale. Les températures augmentent très légèrement ce dimanche en Lozère. Il fait 7 à 19 degrés pour les minimales. Au meilleur de la journée, prévoyez 27 à 35 degrés, 30 à Langogne, 32 à Mende, 33 à Florac et 35 dans les vallées des Cévennes. Pour la suite en Lozère, les températures augmentent jusqu'à mardi, puis ça devrait baisser à nouveau et peut-être un risque d'orage vendredi. Ce samedi dans le Gard, beaucoup de soleil à nouveau tout le jour. Le vent de nord atteint les 65 km/h en vallée du Rhône, ailleurs 50 km/h. Côté température, les minimales vont de 14 à 23 degrés et les maximales de 32 à 38 degrés, le maximum à Sommières. Dimanche dans le Gard, pas l'ombre d'un nuage et un soleil de plomb. Tout de même un peu de vent de nord jusqu'à 65 km/h en vallée du Rhône, 50 en plaine. Pour les températures ce dimanche, on reste dans des valeurs élevées pour la saison. 16 à 24 degrés pour les minimales, 34 à 39 l'après-midi, le maximum pour Saint-Hippolyte. Pour la semaine prochaine dans le Gard, canicule prévue au moins jusqu'à mercredi, soyez prudents. 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Nous vous souhaitons à toutes et à tous un très agréable week-end.

0: midi, 6h ici à Paris, 2h de moins en temps universel. Le journal avec Marion Kazanov. Bonjour Marion.
1: Bonjour Simon, bonjour à tous.
0: Et à la une, ces milliers d'Iraniens qui rendent hommage à l'ancien guide suprême.
1: Les funérailles d'Ali Khamenei viennent de débuter à Téhéran. Hommage national de 6 jours pour l'ayatollah, tué il y a 4 mois dans les frappes israélo-américaines. Des obsèques suivies au-delà des frontières de l'Iran. On est à Beyrouth dans ce journal. Les États-Unis célèbrent aujourd'hui les 250 ans de leur indépendance. Des festivités qui ont largement pris un tour politique. Donald Trump impose sa vision de l'Amérique. Festivité qui se déroule sous une chaleur étouffante. Le Nigeria veut renforcer sa coopération militaire avec ses voisins, le Niger et le Bénin. Le ministre de la Défense espère ainsi mieux protéger son pays d'infiltration de groupes armés et djihadistes. La Grèce de nouveau attractive, les expatriés sont de plus en plus nombreux à rentrer dans leur pays. Un pays qu'ils avaient quitté à cause de la crise économique de 2008 et de ses conséquences sur l'emploi. Et puis le Ghana, éliminé du mondial de football après sa défaite contre la Colombie. Ça passe de justesse pour l'Argentine, pour l'Égypte aussi, qui est allé jusqu'au tir au but pour se défaire de l'Australie. L'Iran rend hommage à l'ancien guide suprême Ali Khamenei. Les funérailles de l'ayatollah ont débuté il y a un peu plus d'une heure à Téhéran dans un grand complexe religieux. Il avait été tué il y a 4 mois au premier jour de la guerre contre Israël et les États-Unis. Ces obsèques nationales apparaissent comme une démonstration de force. Après cette guerre, elles dureront 6 jours. Les autorités disent attendre 15 à 20 millions de fidèles pour cet hommage. Un hommage au-delà des frontières, très suivi dans le reste du monde chiite, comme dans la communauté chiite de Beyrouth au Liban. Sur place, le reportage de Sophie Guignon.
2: Dans la rue Basta, des posters à l'effigie de ceux qu'on appelle ici des martyrs, des combattants du Hezbollah, côtoient des portraits de Mojtaba Khamenei, le fils d'Ali Khamenei, et des drapeaux de la Coupe du Monde de football. Mohamed Safwan est déplacé dans une école. Il vient de Hadaïsé, un village frontalier d'Israël complètement rasé.
3: C'est un événement important. Il est notre leader, on ne l'oublie pas. C'est quelqu'un de très important pour nous. Il nous a défendus. Sans lui, on serait mort.
2: Hussein Abdallah, habitant de la banlieue sud, durement frappé par les bombardements israéliens, compte bien suivre les funérailles du guide suprême iranien à la télévision.
4: Nous avons cette relation avec l'Iran car nous avons un ennemi commun, l'ennemi sioniste israélien. L'Iran nous a aidés à défendre notre terre, notre patrie, notre honneur.
2: Pour d'autres, comme Aïssa Mabrouk, épicier, l'important est ailleurs.
5: Ils vont faire ses funérailles et puis ce sera une affaire close. Pourquoi je devrais m'apitoyer sur lui? Ceux qui sont morts, c'est du passé. Espérons surtout que l'avenir sera meilleur.
2: Un avenir toujours hanté par la guerre. Ce mercredi, veille de l'enterrement d'Ali Khamenei, le Hezbollah appelle ses fidèles à un rassemblement. Sophie Guignon, Beyrouth RFI.
1: Et on sera avec en direct avec notre envoyé spécial à Téhéran pour reparler de ces obsèques nationales de l'ayatollah Ali Khamenei. Ce 4 juillet marque aussi les 250 ans de l'indépendance des États-Unis, des festivités que se réapproprie le président Donald Trump avec une volonté d'imposer sa vision de l'Amérique, de l'identité américaine. Il vient d'ailleurs de déclarer que cette identité subissait une nouvelle offensive de radicaux et d'extrémistes. Le président parle aussi d'un retour de la menace communiste sur le sol américain. Il livre en ce moment un discours au pied du mont Rushmore, endroit symbolique. C'est sur ce mont que les visages des 4 présidents fondateurs sont sculptés dans la roche. Un anniversaire marqué également par une forte canicule. Plusieurs événements ont dû être annulés. Et cette vague de chaleur, elle aussi, Simon Rosé, prend un tour politique.
0: 165 millions de personnes vivent dans des zones exposées à un risque de chaleur qualifié de majeur ou extrême par le service météorologique américain. À New York, par exemple, la plus grande ville du pays est confrontée à des pics de 43 degrés. En réponse, le maire démocrate Zohran Mamdani a étendu les horaires des piscines, mis en place une flotte de bus équipés pour offrir des rafraîchissements. Il a également appelé à restreindre le recours à la climatisation en la limitant à 26 degrés, reprenant là le conseil du président principal fournisseur d'électricité locale afin de ménager le réseau très sollicité par la climatisation justement. Voilà à quoi ressemble le socialisme, répondent les alliés républicains de Donald Trump qui plaident pour une intensification de l'utilisation des énergies fossiles pour produire toujours plus d'électricité et pouvoir mettre la clim à 21 degrés si on en a envie. Le sénateur texan Ted Cruz s'en est lui aussi pris à Zoran Mamdani pour cette raison, sans rappeler que son État a fait exactement les mêmes recommandations lors de vagues de chaleur similaires, sans rappeler non plus que l'utilisation des énergies fossiles est justement la cause de ces canicules records par les émissions de gaz à effet de serre qui en résultent.
1: Les températures vont remonter aussi dans les prochains jours en Europe, en France. Les pompiers s'inquiètent d'une saison des feux extrêmement longue, débutée avec un mois d'avance, plus de 10 000 hectares brûlés déjà et 175 incendies de plus par rapport à l'année dernière. À la même date, le Portugal, de son côté, demande des renforts pour l'aider à lutter contre un gigantesque incendie dans le nord. Il a déjà fait 9 blessés et ravagé 10 000 hectares. Face à la menace djihadiste, le Nigeria veut renforcer sa coopération militaire avec ses voisins. Le ministre de la Défense nigérian a dit vouloir se rapprocher du Bénin et du Niger pour renforcer leurs frontières communes. Une frontière de plus en plus infiltrée par les groupes armés et les djihadistes venus du Sahel. Le général à la retraite Christopher Moussa prône également un échange renouvelé avec les pays de l'Alliance des États du Sahel, Lisa Fabian.
6: La sécurité s'est largement dégradée ces derniers mois dans la zone frontalière entre le Niger, le Bénin et le Nigeria. C'est un nouveau secteur prioritaire pour la défense nigériane. Le général Christopher Moussa a déclaré à l'AFP que le JNIM tente de tirer parti de la possibilité de passer par la République du Bénin depuis le Burkina Faso pour pénétrer au Nigeria. Une coopération militaire renforcée permettrait notamment d'intervenir de l'autre côté de la frontière si besoin. Ce plan est en cours d'élaboration selon le ministre de la Défense nigérian qui espère se rendre au Burkina, au Mali et au Niger dans les prochains mois. La collaboration militaire est en revanche enclenchée avec le Bénin puisque Christopher Moussa a confirmé que des troupes béninoises avaient mené des opérations sur le territoire nigérian avec l'aval d'Abuja. La présence de miliciens béninois aux côtés des forces de sécurité nigérianes dans cette zone a également été documentée. Il y a désormais urgence pour empêcher les djihadistes de s'enfoncer plus profondément dans le sud du Nigeria, selon Christopher Moussa.
1: Et les États-Unis, eux, réduisent leur présence militaire au Nigeria. Ils ont retiré une grande partie des 200 soldats déployés dans le cadre d'une opération spéciale contre l'insurrection djihadiste dans le nord-est. C'est ce qu'a confirmé hier le chef du commandement américain pour l'Afrique. RFI 7h07 à Athènes, en Grèce. Le retour des expatriés s'accélère. Après la crise économique de 2008, près de 50 000 Grecs quittaient le pays chaque année en quête de meilleurs horizons. Mais selon un rapport de l'OCDE, les retours ont dépassé les départs en 2023 et la tendance se poursuit, Aurélien Devernois.
7: Ils étaient 773 000, soit près de 8% de la population, à avoir émigré durant les années ayant suivi la grande crise économique de 2008-2010, poussée notamment par un chômage galopant ayant atteint jusqu'à 26%. Mais la tendance est donc en train de s'inverser. 46 000 Grecs sont revenus en 2023 contre 37 000 départs, dont une majorité de diplômés âgés de 20 à 39 ans, des actifs dont le pays a particulièrement besoin. Les gouvernements grecs successifs en avaient, il faut le dire, fait une priorité, impôt sur le revenu réduit pendant 7 ans pour les rapatriés, reconnaissance des diplômes étrangers pour les médecins, simplification des démarches administratives. Des missions ont même été montées par les autorités pour aller séduire les Grecs hautement qualifiés installés dans des villes comme New York, Londres ou Düsseldorf. Mais les défis restent importants pour la Grèce, un salaire moyen net dépassant difficilement les 1000 euros malgré un coût élevé de la vie dans les zones touristiques ou encore une administration considérée comme sclérosée. Résultat, près d'un quart des professionnels de santé, par exemple, pourtant très demandés, envisagent toujours de s'installer à l'étranger.
1: Aurélien Devernois du service économie de RFI. En football, la Colombie, dernière qualifiée pour les huitièmes de finale du mondial, elle vient de battre le Ghana 1-0 et se prépare désormais à affronter la Suisse. Tout à l'heure, l'Égypte, elle aussi s'est qualifiée. Les Pharaons ont eu besoin d'aller jusqu'au tir au but face à l'Australie après leur rencontre un partout. Les Australiens avaient dû se lever tôt pour suivre ce match à 4h du matin, heure locale. Pourtant, les pubs étaient bien remplis. Ils étaient exceptionnellement autorisés à rester ouverts toute la nuit. Notre correspondant à Sydney, Grégory Pless, a lui aussi écourté sa nuit pour suivre la rencontre.
8: Lorsque les Socceroos égalisent à la 55e minute, les fans à Sydney se mettent à croire aux chances de l'Australie, qui va d'ailleurs largement dominer le jeu jusqu'à la fin du temps réglementaire. Mais sans toutefois réussir à marquer, et après une séance de tirs au but remportée au final par les Égyptiens. Après le coup de sifflet final, Caden a du mal à cacher son amertume.
9: Ils ont passé trop de temps à se rouler par terre pour rien. Je ne crois pas qu'ils méritent cette victoire. L'Australie a plutôt bien joué, on contrôlait le ballon, on jouait l'attaque. C'est l'un des premiers matchs où on avait la possession de balles. On a eu quelques actions bien construites, du jeu rapide, mais

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1: Bonjour à toutes et à tous et bienvenue sur Radio Intervalle pour ce moment d'information locale. L'actualité de votre week-end dans le nord-ouest du Gard et en Ardèche, c'est dans quelques instants avec Clara de l'Office de tourisme d'Evance. Mais pour commencer, quelques actualités en 16-Cévennes. Ce dimanche débute le festival Barjac en tango. Pour cette première journée, flash mob, initiation, apéro tango et milonga d'accueil au château. Puis lundi, mercredi et vendredi, différents moments de pratique et de spectacle autour du tango. Vous pouvez prendre vos billets sur Eloasso en tapant Barjac en tango 2026. Ce mardi 7 juillet, concert et marché nocturne à Saint-Jean-de-Marvejols et ce sera également tous les mardis jusqu'au 11 août. L'occasion de faire le plein de produits locaux en musique dans une ambiance conviviale sur l'esplanade de Saint-Jean-de-Marvejols.

0: l'Ardèche jusqu'à retrouver Clara à l'office de tourisme d'Evins. Écoutez bien et prenez note de ce bel agenda de l'été en Cévennes d'Ardèche.
1: Bonjour à toutes et à tous, c'est Clara de l'Office de Tourisme Cévennes d'Ardèche. Je suis ravie de vous retrouver pour découvrir ensemble le programme ensoleillé et festif de ce mois de juillet. Entre fêtes de village, concerts sous les étoiles, ateliers créatifs et balades nature, installez-vous confortablement, je vous emmène pour un petit tour d'horizon. On commence le dimanche 5 juillet à La Blachère à partir de 20h. Avis aux amateurs de musique, des dimanches jazz démarrent au bistrot culturel La Passerelle avec l'élégant quartet Théma Jazz pour une ambiance digne des clubs new-yorkais. Du 6 au 27 juillet, tous les lundis dès 10h, venez changer de regard sur le vivant à La Blachère. L'association Terre Humanisme vous ouvre les portes de ses jardins pédagogiques pour une visite guidée inspirante autour de l'agroécologie, de la fertilité des sols et de la biodiversité. Tous les lundis à 17h, direction le village fortifié de Bannes. Laissez-vous embarquer pour la visite Bannes Cité Gourmande, une déambulation historique qui se termine en beauté par une dégustation de bons produits locaux. Rendez-vous le mardi à 17h30 avec la visite Nave de Caladan Fossile. Le rendez-vous est donné devant l'Office de Tourisme d'Evans pour grimper à travers les ruelles encaladées et remonter le temps jusqu'aux origines de la terre. Pensez à mettre de bonnes chaussures. Tous les mercredis matins, de 9h à midi, c'est le moment de réveiller le trappeur qui sommeille en vous. Au départ du parking de Mazé-Plage à Castelgeau, la balade accompagnée Le Petit Trappeur Sevenol propose aux enfants dès 5 ans et à leurs parents de pister les traces des castors et de redécouvrir les plantes utiles. Le mercredi également, à 10h30, prenez de la hauteur et rejoignez la Maison du Gerboul à l'entrée du village de Tignes. Vous profiterez d'une visite commentée historique et culturelle de ce magnifique village Sevenol et de son église romane classée. Pour explorer l'histoire médiévale d'une façon totalement insolite, ne manquez pas la visite guidée théâtralisée du Duché de Joyeuse. Ça se passe les mercredis et jeudis soirs à partir de 20h45. Rendez-vous à 20h30 sur la place de la Recluse à Joyeuse. C'est drôle, instructif et vous y croiserez peut-être Charlemagne. Avis aux gourmets, juillet va faire frémir vos papilles. Nous avons regroupé les meilleures expériences œnologiques et gustatives du territoire. Tous les mardis à 11h, sauf le 14 juillet, l'espace Castanea à Joyeuse vous propose sa dégustation châtaigne. Venez percer les secrets du fruit emblématique de l'Ardèche avec une dégustation de crème onctueuse et de biscuits croustillants. Tous les mercredis de l'été, de 10h à midi et de 15h à 17h, Véronique et Patrice vous ouvrent les portes de leur châtaignerie centenaire à La Boule. Une flânerie paisible sur un sentier paysager suivi de la découverte des ateliers et d'une dégustation de produits bio et AOP. Tous les jeudis à 10h30, retour à l'espace Castanea à Joyeuse pour une visite commentée au cœur d'un bâtiment du XVIIe siècle, parfaite pour tout savoir sur la culture du châtaignier. Tous les lundis et vendredis à 10h30, l'espace Castanea Joyeuse propose une visite sensorielle en famille, idéale dès 3 ans. Ce parcours propose 5 ateliers participatifs, sac mystère, reconnaissance de son, dégustation, pour découvrir le musée autrement. Tous les mercredis matins, de 9h30 à midi, c'est l'expérience Vino-Vélo au Château des Lèbres à Bannes. Enfourchez un VTT électrique pour une superbe boucle guidée de 20 km à la découverte de la plaine de Berrias et de la Voie Verte avant une dégustation bien méritée dans un caveau du XVIe siècle. Tous les mercredis, à partir de 20h30, la magnifique commanderie de Jalès à Berrias et Castelgeau s'enflamme pour le festival Musique à Jalès. Une programmation d'exception mêlant jazz et musique classique. Tous les jeudis, vivez le quotidien pastoral lors d'une soirée avec le berger Vincent au gîte Lafage à Montselgue. Vous partirez garder les brebis sur le haut plateau au coucher du soleil et partagerez la traditionnelle biasse, le casse-croûte local. L'horaire précis, entre 17 et 19h, vous sera confirmé à la réservation. Tous les vendredis de l'été, de 18h30 à 23h, ne manquez pas les vendredis de champs libres à La Blachère. De grandes soirées festives en extérieur avec concerts ou spectacles au chapeau, ambiance familiale, petite restauration locale et bière artisanale. Et voilà un aperçu de ce qui vous attend cet été en Cévennes d'Ardèche. Bien sûr, ce n'est qu'un avant-goût et bien d'autres surprises vous attendent sur notre territoire. Pour plus d'infos et pour vos réservations, direction notre site internet www.cevennes-ardèche.com. Vous pouvez aussi vous abonner pour recevoir l'agenda hebdomadaire directement dans notre boîte mail ou tout simplement

0: simplement passer nous voir dans nos bureaux de Joyeuse et d'Evance. Vous pouvez également nous joindre par téléphone au 04 75 37 24 48.
1: Merci à Clara pour l'Office de tourisme d'Evance. Et dans les autres événements que je voulais encore vous signaler en Cévennes d'Ardèche, il y aura une lecture de contes ce mercredi 8 à la bibliothèque d'Allègre-les-Fumades à partir de 15h30, animée par l'association Graines de Lyre. Ce mercredi également, randonnée animée par l'association RPO Racines et Patrimoine Occitan. Et pour cette première randonnée de l'été, vous partirez à la découverte des hameaux autour de Saint-Privat-de-Champclos et de l'ermitage Saint-Féréol, dont la trace remonte au XIIIe siècle. Vous passerez également par la chapelle Saint-Sébastien. Une petite rando de 9 km avec 200 mètres de dénivelé. Le départ se fera devant l'office de tourisme de Barjac à 8h précises, puis covoiturage jusqu'à la mairie de Saint-Privat-de-Champclos. Enfin, visite guidée de la cité médiévale de Barjac. Ce sera à partir de 18h ce mercredi 8 également. Pour une durée d'environ 2h30, rendez-vous devant l'office de tourisme de Barjac à 17h45. Et c'est la fin de ce moment d'information locale sur Radio Intervalle. Merci de l'avoir suivi et à très bientôt sur notre antenne pour toute l'actualité près de chez vous.
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La météo, c'est Radio Intervalle dans le Gard et en Lozère. Une nouvelle vague de chaleur se met en place ce week-end pour atteindre un pic la semaine prochaine. Le Gard revient en vigilance jaune pour le risque canicule, mais ce sont surtout les incendies qui sont préoccupants en ce moment. Les feux se sont multipliés ces derniers jours, toujours difficiles à maîtriser en raison du vent. Le département a un danger de feu très élevé, particulièrement dans la zone des Costières et Petite Camargue et celle du Gard rhodanien. Si vous êtes témoin d'un départ d'incendie, donnez l'alerte le plus vite possible en appelant le 112 ou le 18. En Lozère, ce samedi 4 juillet, pas un nuage à l'horizon et encore un peu de vent de nord jusqu'à 45 km/h. Côté température, on devrait dépasser les valeurs de saison d'environ 3 degrés. Attendez pour les minimales 9 à 19 degrés. Au meilleur de la journée, 26 à 34 degrés. 28 à Langogne, 31 à Mende et à Florac, 34 sur le Cosméjean. Dimanche en Lozère, toujours un grand soleil avec du mistral, surtout au nord. Il descend jusqu'à Mende et Villefort et souffle jusqu'à 45 km/h en rafale. Les températures augmentent très légèrement ce dimanche en Lozère. Il fait 7 à 19 degrés pour les minimales. Au meilleur de la journée, prévoyez 27 à 35 degrés, 30 à Langogne, 32 à Mende, 33 à Florac et 35 dans les vallées des Cévennes. Pour la suite en Lozère, les températures augmentent jusqu'à mardi, puis ça devrait baisser à nouveau et peut-être un risque d'orage vendredi. Ce samedi dans le Gard, beaucoup de soleil à nouveau tout le jour. Le vent de nord atteint les 65 km/h en vallée du Rhône, ailleurs 50 km/h. Côté température, les minimales vont de 14 à 23 degrés et les maximales de 32 à 38 degrés, le maximum à Sommières. Dimanche dans le Gard, pas l'ombre d'un nuage et un soleil de plomb. Tout de même un peu de vent de nord jusqu'à 65 km/h en vallée du Rhône, 50 en plaine. Pour les températures ce dimanche, on reste dans des valeurs élevées pour la saison. 16 à 24 degrés pour les minimales, 34 à 39 l'après-midi, le maximum pour Saint-Hippolyte. Pour la semaine prochaine dans le Gard, canicule prévue au moins jusqu'à mercredi, soyez prudents. C'était Estelle sur Radio Intervalle. Nous vous souhaitons à toutes et à tous un très agréable week-end.

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1: Amis auditeurs, bonjour. Gilles avec vous pour ces quelques instants. Heureux de vous retrouver pour ces moments de gospel consacrés à la country music, directement donc venu du Middle West, aux États-Unis, dans la région sud, où eh bien, ces foisons de groupes permettent aux radios de diffuser un certain nombre de chants et pour le plaisir aussi des auditeurs. Eh bien, je vous propose pour ma part, en tout cas, de vous faire peut-être plaisir pour ceux qui aiment ces chants-là. Donc avec dans un premier temps deux groupes, le Legacy 5 avec You Are The Answer, Tu Es La Réponse, dans un second temps de Florida Boys Quartet avec Master, Le Maître. Je vous propose donc ces deux premiers titres.

Voilà, avec ces deux premiers titres, nous retrouvons le Florida Boys Quartet avec I'm Gonna Be There, je serai là ou j'irai vraiment là. Le groupe Will Burns avec Death Valley Day, les jours de la vallée de la mort. Et puis Journeyman Quartet avec Glorious Gospel Road, la route du gospel glorieux. Tout de suite donc pour ces trois titres qui sont plus ou moins dynamiques avec de superbes voix, vous vous rendrez bien compte aussi de quelques basses magnifiques. À tout de suite.

0: Voilà, j'espère que vous avez passé de bons moments en compagnie de ces groupes américains que nous aurons l'occasion de découvrir, non seulement ceux-ci mais aussi bien d'autres, et puis des voix féminines pour une prochaine émission. Bien sûr, je n'oublie pas les superbes voix de ces femmes dans ce genre gospel country. Je vous propose de nous retrouver en tout cas pour une prochaine émission. À bientôt.
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1: Bonjour Clémentine.
2: Bonjour Fabrice.
1: Nous espérons ne pas être dépendants de cette chronique « Et si c'était ça ?» En tout cas, c'est le sujet dont vous allez nous parler aujourd'hui, la dépendance.
2: La dépendance. Nous sommes tous des êtres dépendants. Vous êtes d'accord avec ça ?
1: Ah, moi, je croyais qu'on était indépendants et plus le temps passe, plus on le devient, non ?
2: En fait, je crois que tous les humains sont dépendants. Nous sommes dépendants de l'air. Si l'air est trop pollué, nous sommes malades, on peut en mourir. Nous sommes dépendants de l'eau. Nous sommes dépendants de la nourriture par rapport à tous les besoins vitaux que nous avons, qui vont conditionner quand même pas mal de choses dans notre vie, je pense. Nous sommes aussi dépendants de relations. Les gens qui sont toujours seuls, isolés, souvent perdent la raison. Donc nous sommes aussi dépendants des relations que nous avons. Il y a quelques personnes, des ascètes, des Robinson Crusoe, qui arrivent à vivre tout seuls pendant un certain temps, mais est-ce qu'ils vivraient toute leur vie comme ça, tout seuls, isolés ? Oui, il y en a sans doute. Mais enfin, ça reste quand même des exceptions. Un bébé est dépendant de sa maman, de son papa éventuellement aussi. Donc je crois que la dépendance fait partie de notre humanité. Nous sommes dépendants de l'atmosphère, nous sommes dépendants du soleil.
1: Oui, mais quand on atteint la majorité, on devient indépendant, non ?
2: Vous croyez ? Vous êtes complètement indépendant, Fabrice ?
1: Non, mais c'est le genre d'idée que l'on a tendance à cultiver
2: oui. Et
1: qui, en fait, est un mythe.
2: Vous êtes dépendant du système social dans lequel vous êtes. Vous avez des enfants, vous avez peut-être une épouse, vous avez un travail dont vous dépendez. Nous sommes tous dépendants de plein de choses. Nous sommes dans des systèmes de dépendance. Alors après, il y a la liberté que nous avons à l'intérieur de ces systèmes de dépendance. Un enfant est dépendant de ses parents, mais il y a aussi tous les gens qui ont des maladies particulières et qui deviennent dépendants, des gens qui ont été accidentés et qui deviennent dépendants, des personnes âgées qui deviennent dépendantes. Donc on peut aussi vieillir et devenir de plus en plus malheureusement dépendant. Donc la dépendance est quelque chose qui est toujours présent dans la vie et voilà. Après, il y a les dépendances qu'on pourrait penser être plus, entre guillemets, anormal, c'est dépendre du jeu, dépendre de l'alcool, dépendre de la drogue, dépendre aussi de relations affectives, du sexe aussi. Donc il y a plein d'autres dépendances dont on dit qu'elles sont pathologiques, qu'elles ne sont pas dans la norme. Ce qui caractérise peut-être toutes ces dépendances, quelles qu'elles soient, c'est que la personne, à un moment donné, a son attention focalisée sur quelque chose. C'est l'alcool, c'est la drogue, c'est le jeu. Mais son attention est complètement focalisée par cet élément. Et si elle n'a pas tout de suite, il y a une notion d'urgence dans la dépendance, souvent. Si elle n'a pas tout de suite une réponse à son besoin, il y a souvent une problématique qui découle et elle sort hors d'elle. Elle devient, une personne qui manque de drogue, elle est en crise. Cette personne devient esclave, quelque part, de cette dépendance. Ce sont souvent des personnes qui ont une difficulté ou qui n'ont pas appris à résister à la frustration. Et je sais que certains établissements qui suivent des personnes qui sont dépendantes de drogue en particulier, la première chose qu'ils font, c'est leur apprendre à résister à la frustration. C'est souvent des enfants à qui on n'a pas assez dit non, peut-être, ou on n'a pas mis de limites à un moment donné. Ils n'ont pas vérifié qu'il y avait des zones à ne pas franchir. Tout de suite, maintenant. Alors, ce n'est pas toujours le cas. C'est valable plus pour la drogue. Peut-être que pour l'alcool, c'est différent. Parce que dans l'alcool, il y a différents types d'alcool. Il y a la personne qui a une hypersensibilité, qui est dans l'émotionnel exacerbé et qui, pour endormir cet émotionnel, va boire. Sauf qu'au bout d'un certain temps, il en faut de plus en plus et qu'elle devient dépendante à l'alcool. Mais il y a aussi la dépendance à l'alcool qui est liée à la profession. Un représentant qui pense qu'il doit obligatoirement prendre un verre avec son client et qui n'ose pas prendre, un café ou une limonade et qui va prendre systématiquement un verre de blanc et qui va devenir dépendant, mais plus par manque de personnalité, peut-être le fait de dire non. Savoir dire non. Et là, je pense que c'est complètement différent. Et puis, il y a ceux qui, effectivement, n'ont peut-être pas une identité suffisamment encore affirmée et qui, lorsqu'on va leur dire « mais t'es pas un homme, t'es pas ci, t'es pas là », vont effectivement pas oser et vont faire comme les autres. Une difficulté à affirmer son identité. Lorsque la personne prend conscience de cette notion d'esclavage. J'ai un monsieur qui me disait, il fumait 2 paquets par jour de cigarettes, il s'est un jour trouvé coincé sur l'autoroute dans un embouteillage. Fumé sa dernière cigarette, et puis toutes les voitures étant à l'arrêt, il est allé demander aux voitures autour de lui s'ils n'avaient pas une cigarette à lui donner, et tout le monde lui a dit non. Et il m'a dit, à ce moment-là, j'ai paniqué. Je me suis trouvée dans une grande panique, j'ai regardé autour de moi, et je me suis vue avec un boulet au pied, je me suis vue paniquer, et je me suis dit, mais c'est pas possible d'être esclave d'une cigarette. Il a arrêté de fumer à cet instant-là, il n'a jamais repris, alors qu'il était à 2 paquets par jour. Et je crois que prendre conscience de cette privation que l'on se donne, on croit se donner quelque chose, alors qu'en fait on se prive de quelque chose qui est peut-être plus important. Je crois que les gens, lorsqu'ils prennent conscience de ça, sortent très facilement de cette dépendance. Enfin, très facilement. Beaucoup plus facilement, en tout cas, de cette dépendance.
1: C'est un élément moteur.
2: C'est un élément moteur, oui. Alors, ils savent qu'ils sont dépendants, mais prendre conscience de ce qu'ils perdent. Ils sont dans « je gagne quelque chose », alors qu'en fait, ils perdent quelque chose.
1: Nous allons continuer la réflexion dans une prochaine chronique. Je vous remercie en tout cas pour cette amorce de réflexion. Clémentine, à bientôt.
2: À bientôt.

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0: 5h en temps universel, 7h ici à Paris.
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0: Bonjour à tous, on entame ensemble 3 heures d'information avec, vous le savez, des reportages, des chroniques sur tous les continents. On va notamment parler de la chaleur hein, qui revient déjà dans certains pays européens, notamment en Espagne où l'Andalousie, elle, vit déjà depuis des années avec des températures records. On va voir dans la prochaine demi-heure comment la région essaie de s'adapter. On va aussi parler politique française et cacophonie à gauche et puis de cet accident d'hélicoptère à Pékin qui met le gouvernement chinois dans l'embarras. Tout cela, ce sera après le journal. Bonjour Martin Guez.
2: Bonjour Clotilde, bonjour à toutes et à tous.
0: Et à la une, Donald Trump qui célèbre l'Amérique et se célèbre lui-même.
2: C'est aujourd'hui le 250e anniversaire de l'indépendance des États-Unis et c'est peu dire que le président américain avait coché la date de longue date face aux figures historiques du Mont Rushmore. Le dirigeant républicain a déroulé sa vision d'une identité américaine menacée, attaquée, et il a vanté son bilan, n'hésitant pas à s'accaparer l'événement, ce qui est très critiqué aux États-Unis. Nous appellerons notre correspondant Gwendal Lavina dans un instant. Le faste ensuite des commémorations en l'honneur d'Ali Khamenei, le guide suprême iranien, entre 15 et 20 millions de personnes attendues ce week-end à Téhéran. Démonstration de force du régime, les cérémonies viennent tout juste de débuter. Elles doivent durer 6 jours, cérémonie là encore très symbolique et politique. Nous serons ensuite à Lampedusa, île symbole de la migration en mer Méditerranée, où arrive aujourd'hui le pape Léon XIV. Et puis enfin, un grand samedi de sport, le Cap-Vert, tout proche de l'exploit au mondial de foot, après avoir tenu tête à l'Argentine pendant plus de 2 heures, les requins bleus qui ont fini par céder. Et puis le Tour de France qui s'élance tout à l'heure à Barcelone, un départ délocalisé qui enchante petits et grands dans les rues de Catalogne.
0: Face à ses illustres prédécesseurs, Donald Trump lance donc les célébrations du 250e anniversaire des États-Unis, anniversaire déjà très politique.
2: Un premier discours devant le Mont Rushmore, théâtre emblématique de l'histoire américaine, gravé dans l'imaginaire des États-Unis, sous le regard de 4 des plus iconiques présidents de l'histoire du pays, dont les visages sont taillés dans la roche de ce monument du Dakota du Sud. Une tribune pour l'actuel locataire de la Maison Blanche, qui a déroulé son discours sur sa vision de l'Amérique. Un discours qu'a suivi pour nous notre correspondant aux États-Unis, Gwendal Lavina. Bonjour Gwendal.
3: Bonjour à tous.
2: Gwendal, Donald Trump a adressé le portrait d'un pays menacé face à ce qu'il qualifie de nouvelle offensive de radicaux et des extrémistes. Il n'a pas manqué de louer son bilan.
3: Protégé par une vitre pare-balles, Donald Trump y a fait un discours devant les visages taillés dans la pierre de 4 de ses prédécesseurs. Washington, Jefferson, Lincoln et Roosevelt. En 2017, il avait dit qu'il aimerait bien y être ajouté. La Maison Blanche affirmait très sérieusement hier, je cite, qu'il n'y aurait pas de meilleure option possible. Le président a vanté son action plutôt que de proposer un discours rassembleur, dénonçant une menace communiste résurgente et une offensive contre l'identité américaine. Ce sera probablement pareil ce soir à Washington, mais ce n'est pas une surprise. Donald Trump a politisé toutes les festivités pour les 250 ans de l'indépendance. Que ce soit les combats de MMA sur la pelouse de la résidence présidentielle le jour de son anniversaire, la grande foire dans la capitale qui est un échec cuisant en termes de fréquentation, ou encore une prière géante pour recristianiser le pays.
2: Et on l'a bien compris, Gwendal, Donald Trump se célèbre surtout lui-même plus que les États-Unis et ça fait beaucoup réagir dans le pays.
3: Oui, de nombreux Américains expriment leur scepticisme, voire leur colère contre le comportement de Donald Trump. Même certains de ses supporters dénoncent un nombrilisme du président, auquel on est pourtant habitué de sa part. Mais pour une fête aussi importante, il faut croire que c'est trop. Colère aussi des démocrates, évidemment, qui accusent le président d'avoir détourné les célébrations dans son propre intérêt. Les élus au Congrès ont d'ailleurs publié un rapport de 55 pages intitulé « De la vanité à la folie, comment la Maison Blanche a privé les Américains de leur 250e anniversaire. Pour l'unité du pays, on repassera.
2: Merci beaucoup Gwendal Lavina, correspondant de RFI aux États-Unis. Donald Trump qui doit désormais tenir à Washington un immense meeting aux allures de campagne électorale. Ce sera tout à l'heure ce samedi 4 juillet et l'un des plus grands feux d'artifice du monde doit être tiré. Pas moins de 850 000 fusées doivent être tirées donc dans le ciel de Washington.
0: Célébration donc aux États-Unis et commémoration en Iran.
2: Le pays qui a officiellement lancé ce matin l'hommage public au guide suprême Ali Khamenei, tué le 28 février dernier, au premier jour des bombardements israélo-américains sur Téhéran. Entre 15 et 20 millions d'Iraniens sont attendus dans la capitale pour saluer celui qui aura dirigé le pays de 1989 à aujourd'hui. Des milliers de fidèles vêtus de noir ont déjà commencé à affluer dans l'enceinte de la Mossala. Ce complexe religieux ont donc débuté les funérailles d'Ali Khamenei, funérailles permises par le cessez-le-feu en cours entre les États-Unis et l'Iran, qui tourne à la démonstration de force, un événement symbolique et une tribune politique. Nicolas Falaise.
4: Des appels à la vengeance pour un guide suprême érigé en martyr de la République islamique. Ce sera l'un des principaux messages du pouvoir durant les obsèques organisées pour Ali Khamenei, selon le chercheur Clément Terme, spécialiste de l'Iran.
5: On voit d'ailleurs plusieurs responsables politiques de la République islamique qui insistent sur la nécessité d'éliminer le Premier ministre israélien et le président américain en réponse à l'élimination du guide. Donc ces appels à la vengeance vont se multiplier tout en ayant une surenchère idéologique par rapport à son héritage.
4: Mais que faire de cet héritage ? Plus de confrontations avec les États-Unis et Israël qui ont échoué à faire chuter la République islamique, ou plutôt la voie diplomatique pour éviter le naufrage économique de l'Iran ? Clément Terme.
5: Les plus pragmatiques disent que le meilleur moyen de se venger, c'est des victoires diplomatiques, c'est de pouvoir vendre le pétrole. L'Iran a exporté 40 millions de barils depuis la signature de l'accord de principe avec les États-Unis. Mais en même temps, on voit la difficulté du système à accepter de traiter avec, entre guillemets, l'ennemi américain et le responsable de l'élimination du guide Ali Khamenei.
4: Celui qui pourrait arbitrer cette querelle d'héritage, c'est le nouveau guide suprême, Mojtaba Khamenei. Mais il reste invisible et silencieux, probablement grièvement blessé dans le bombardement qui a tué son père le 28 février.
2: Les funérailles d'Ali Khamenei qui doivent donc durer 6 jours et qui se dérouleront aussi à Rome puis en Irak avant l'inhumation de l'ancien dirigeant le 9 juillet à Mashhad, sa ville d'origine dans le nord-ouest de l'Iran. Et nous serons en direct de Téhéran avec notre envoyé spécial Sami Boukhalifa. Ce sera dans une heure dans le journal de 6h, temps universel de Marion Kazanov.
0: En attendant, la Russie revendique la prise d'un bastion stratégique dans l'est de l'Ukraine.
2: La ville clé de Kostiantynkova, Tivnika, route menant vers les grandes villes du Donbass, toujours sous contrôle ukrainien, notamment la ville de Kramatorsk, annonce du Kremlin le président russe Vladimir Poutine, qui est apparu à la télévision russe pour remercier ses soldats. Il a évoqué une prise d'importance stratégique majeure. L'Ukraine, par ailleurs, où une frappe russe a fait 4 morts, notamment une petite fille de 5 ans et sa mère. C'était dans le centre de la ville de Soumy cette nuit. C'est dans le nord du pays, selon le gouvernement ukrainien de la région. Un super typhon élu à l'approche des îles de Guam et des Mariannes du Nord, des îlots de terre du Pacifique au large des Philippines et des Palaos. Des vents soufflant jusqu'à 314 km/h pourraient s'abattre sur ces territoires américains. L'île de Guam qui compte 170 000 habitants, son voisin 40 000 et qui ont déjà été touchés par un super typhon du même calibre il y a quelques semaines seulement. Un super typhon donc dans le Pacifique, de la chaleur, on en reparlera avec vous Clotilde Dumé. En Espagne, aussi une fournaise sur l'est des États-Unis, plus de 150 millions de personnes qui suffoquent ce week-end sous une chaleur aquablante, notamment dans les villes de New York et de Washington.
0: Léon XIV sur les traces du pape François sur l'île de Lampedusa.
2: Symbole du drame vécu par les migrants en mer Méditerranée. Au moins 1330 personnes sont mortes en 2025 en tentant la traversée, selon les chiffres de l'Organisation internationale pour les migrations. En 2013, le pape François avait choisi l'île italienne pour son premier déplacement. Et 13 ans plus tard, Léon XIV s'y rend à son tour au moment où l'Union européenne durcit sa politique migratoire. Un thème cher au souverain pontife américain qui était dans l'archipel espagnol des Canaries le mois dernier, où il avait déjà défendu les populations migrantes. Ce samedi, Léon XIV tentera une nouvelle fois d'humaniser le débat et d'alerter sur le drame vécu par des milliers de personnes en Méditerranée. Envoyé spécial à Lampedusa, Eric Sénanc.
6: C'est au cimetière de Lampedusa, où reposent de nombreux migrants morts en mer, que Léon XIV entamera sa visite. Un premier temps fort symbolique sur les pas de son prédécesseur François, qui lança ici il y a 13 ans son célèbre appel contre la mondialisation de l'indifférence. Sur la petite île de la Méditerranée, cette venue du pape arrive au bon moment, alors que les politiques migratoires sont sans cesse plus restrictives en Europe. Don Carmelo Lamagra, l'ancien curé de l'île, est venu de sa Sicile voisine.
7: La venue du pape Léon ramène l'attention sur la frontière, avec tout ce que cela implique, mais avec la bonne perspective, celle des victimes. En Italie, on n'a pas de loi sur l'accueil, mais seulement pour lutter contre l'immigration.
6: À l'heure où certains parlent de remigration, le pape, comme il l'a fait aux Canaries il y a quelques semaines, devrait parler d'humanité dans l'accueil, sur une île connue pour son hospitalité, mais où le traitement des migrants a changé au cours des années. Francesca Saccomandi travaille depuis 3 ans à Lampedusa pour l'ONG Mediterranean Hope.
8: Nous espérons que cette visite pourra attirer la lumière et mettre en évidence les contradictions très profondes que traversent cette île. Une île qui a été pendant longtemps un lieu où existaient de nombreuses pratiques d'accueil et de solidarité, mais qui est aujourd'hui une île militarisée, où les procédures frontalières sont extrêmement strictes et violentes à l'égard des personnes qui arrivent ici.
6: Parmi les autres rendez-vous de Léon XIV, l'inauguration d'une plaque du nom du pape François près du quai où arrivent les bateaux de migrants. Le dernier en date, c'était le 1er juillet, 54 personnes secourues par les gardes-côtes italiens. Eric Sénanc, à Lampedusa, RFI.
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0: Et il est 4h10 à Praia. Le Cap-Vert y a cru, hein, Martin, mais il passe à côté d'un exploit monumental.
2: Et oui, les requins bleus du Cap-Vert qui ont poussé l'Argentine en prolongation en inscrivant l'un des buts du tournoi.
9: Cabral, l'égalisation, incroyable!

0: découverte d'une vie, d'un parcours, d'une expression.
1: Il y avait la fête de la musique de manière générale il y a quelques jours de cela. On est juste devant la salle de conférence Saint-Dominique. Alors, on va parler musique, mais aussi musique antique, ce qui est assez original. On est avec un chercheur, Laurent Capron. Vous êtes chercheur, vous, et vous vous lancez dans une aventure incroyable. Au départ, ça devait se faire dans une villa antique à Beaulieu. On se retrouve en plein cœur de Nice. L'histoire de cet événement assez improbable, mais aussi assez intéressant parce que vous travaillez avec un public très particulier.
2: Oui, alors, on organise tous les ans un colloque de l'Association internationale de recherche sur la musique antique. Cette année, le colloque a lieu à Nice parce que c'était l'anniversaire, le centenaire de la publication par Théodore Reynac de son livre sur la musique antique. Il était un des premiers à écrire sur la musique antique. On devait faire le colloque à la Villa Kyrillos qu'il a créée. C'était sa villa qu'il a voulu comme sa maison. Malheureusement, ça n'a pas pu se faire. Donc, on a dû trouver un autre lieu dans Nice. Mais Nice a de toute façon un lien de longue date avec la musique antique puisqu'il y a eu d'autres occurrences ici. Donc, c'est une...
1: Laurent, quand on parle de musique antique, on parle de quoi exactement?
2: Alors, on parle de la musique grecque et romaine, parce que les Romains ont récupéré la musique des Grecs, ils étaient très fans de la Grèce. Donc, on parle vraiment de la musique grecque, la musique des tragiques, la musique de la comédie aussi, la musique des sanctuaires, la musique religieuse. Et puis, ça va jusqu'à l'époque chrétienne, jusqu'au tout début de l'époque chrétienne, et après, ça s'arrête.
1: Oui, parce que moi, la Grèce, on est à peu près entre 500 et... Allez, on va peut-être le début de notre ère, mais pas tout à fait. Il n'y a pas de partition.
2: Si, il y en a, et c'est justement ce que Théodore Reynac a trouvé en 1893. On lui a confié la publication des hymnes qui ont été trouvés à Delphes, qui contenaient de la notation musicale. Donc il a pu publier en 1894 cette partition, qui était harmonisée par Gabriel Fauré pour l'occasion. Et ça a été donné à la cérémonie d'ouverture des Jeux Olympiques de 1894 dans le grand amphithéâtre de la Sorbonne.
1: Ah, quand même. Ah oui. Et donc vous intéressez à cela. Vous êtes chercheur, je crois. Vous travaillez au CNRS dans un domaine très spécifique. C'est quoi l'objet de vos recherches?
2: Alors moi, j'ai commencé à m'intéresser à la musique grecque antique parce que j'ai trouvé un papyrus musical au musée du Louvre il y a 25 ans. Donc je me suis intéressé à cette musique.
1: Vous premier dans le Louvre, vous êtes tombé dessus?
2: Bah, en fait, j'étais chargé de recherche. Enfin, on m'avait confié une mission de recherche dans les papyrus du Louvre. Et puis c'est vrai que oui, je suis vraiment tombé dessus en organisant, en fait, en rangeant la collection tout bêtement. Ce papyrus était encore coincé dans une boîte et je l'ai trouvé. J'ai eu cette chance. C'est vraiment un très beau moment dans ma vie et ça m'a donné du coup le voir.
1: Mais ça ressemble à quoi une partition sur papyrus grec? Parce que c'est pas les notes do ré mi fa sol.
2: C'est pas les notes do ré mi fa sol, mais en fait on voit bien que c'est de la musique parce qu'il y a un texte et au-dessus il y a des notes, il y a des signes. Il y a des signes qui sont à base de lettres, des lettres qui sont modifiées éventuellement, mais donc il y a une petite notation comme ça, et qu'on connaît parce qu'on a des théoriciens qui ont donné le code. En fait, on a connu le code avant d'avoir les partitions. On avait déjà le code, et le premier qui a publié d'ailleurs une partition musicale, c'est Vincenzo Galilei, le père de Galileo Galilei. En 1582, il a publié un hymne au soleil de Mésomède, qui était donc le Lully de l'empereur Adrien, et qui avait composé un hymne à l'honneur du soleil. Et Vincenzo Galilei a trouvé ce texte dans un manuscrit médiéval et l'a publié à l'époque. Donc vous voyez qu'on connaît de la musique grecque depuis très longtemps en fait.
1: Alors là, il y a un concert parce que votre association tous les ans trouve une ville représentative. Cette année, dans le cadre de ses 100 ans avec Monsieur Reinhardt, donc pour la Villa Kyrillos, ça n'a pas pu se faire. Là, le concert, il est un peu particulier. Ceux qui vont jouer, ceux qui vont chanter, ceux qui vont s'exprimer, nous parler de cette rencontre peut-être, parce que ça vient pas comme cela de créer un concert comme celui que vous avez choisi.
2: Alors c'est un concert qui a été fait sur mesure pour cette année, parce que le thème de notre année c'était l'espace dans la musique. Tous les ans on a un thème différent, et j'ai demandé à un ami qui est compositeur et qui habite Beaulieu justement, et qui se trouve donner des cours dans une association d'enfants handicapés qui s'initient à la musique à travers leur handicap. Et j'ai trouvé que c'était l'opportunité pour ouvrir la musique antique, non pas seulement aux gens de la société actuelle, mais pour inclure tout le monde dans la musique, par la musique. Donc ce soir, ce concert ou ce spectacle...

0: tout capable de faire ça, mais c'est le compositeur lui-même, hein, Cédric Constantino, qui gère ce groupe et qui a entraîné, qui a fait travailler tous ces jeunes, qui a fait travailler aussi les professionnels. On a eu un compositeur qui a composé, qui a harmonisé pour nous le Papillon que j'ai trouvé au Louvre, pour en faire une version française harmonisée pour le piano. Donc vous voyez qu'on a vraiment créé un tas de choses, et tout ça sera joué ce soir, et c'est lui qui fait répéter. Alors, il a des techniques tout à fait particulières, il fait jouer avec le souffle, parce que ce sont des aveugles, enfin vous voyez, il y a tout un tas de techniques comme ça qu'il a mises au point pour faire travailler toutes ces personnes.
1: Et on les écoutera. Alors on imagine que derrière la musique en tant que telle, moi je ne sais pas à quoi ça ressemble, et puis on va écouter, on va prendre un petit extrait, il y a aussi l'histoire. Parce que cette recherche, vous parliez d'un papyrus au Louvre, je suis sûr que vous êtes allé vous promener ailleurs. Partout, il y a des ressources peut-être importantes, intéressantes, des archives ou pas. On peut imaginer n'importe quel lieu où vous pouvez tomber sur une partition ou sur des éléments parlant de cette musique antique.
0: Alors malheureusement, il n'y a pas assez de partitions, il y en a très peu, on n'en a qu'une cinquantaine. Ce qui n'est pas beaucoup quand on imagine que le monde grec était rempli de musique tout le temps, sauf qu'ils apprenaient beaucoup de choses par cœur, et donc ils ont laissé peu de traces écrites. Donc ceux qui avaient vraiment écrit des musiques, c'est par exemple s'il fallait les conserver. Donc ce sont des grands airs en général, hein, c'est vraiment des très très beaux morceaux, mais tout le reste ils connaissaient par cœur, donc malheureusement ça on l'a perdu. Donc souvent on a le texte, on n'a pas la musique qui va avec, ça c'est vraiment dommage, mais c'est ainsi, hein, c'est leur culture qui voulait qu'on n'écrivait pas tout. Mais il y a aussi plein de manuscrits médiévaux qui nous donnent de la théorie musicale, et ça c'est aussi très intéressant pour nous, parce que ça veut dire qu'on sait comment on peut interpréter les partitions aujourd'hui.
1: Oui, parce qu'on sait dans ces musiques antiques qu'il y a beaucoup aussi de musiques religieuses, et puis on va aller au concert, je vois que vous commencez à trépigner. Ces musiques autour des psaumes, autour de... Alors c'est beaucoup plus tard, au 12e siècle, 13e siècle, musique coranique, etc., qui sont des psalmodies. Là, c'est comment la musique grecque ?
0: Mais en fait, c'est très mélodique. Justement, c'est pas très psalmodié. Ils ont tout un système de mélodies comme on les connaît aujourd'hui. Ils ont même toute une théorie sur comment est-ce qu'on doit faire les mélodies. Ils nous expliquent, alors très brièvement, parce que c'est ce qui est le moins expliqué, mais ils nous expliquent qu'ils aiment bien quand on monte ou qu'on descend toutes les notes par degré continu, ou bien quand on fait des sauts d'une note à l'autre en loupant une note au milieu, ou bien au contraire quand on s'appuie sur quelques notes pivot et qu'on revient ensuite à la mélodie normale. Donc vous voyez qu'ils ont plein de techniques, mais c'est toujours extrêmement mélodieux. Au contraire, c'est tout sauf une psalmodie. Ce n'est même jamais une psalmodie.
1: C'est pas uniforme.
0: Pas du tout. Par contre, ce à quoi ils tiennent, c'est la monodie, c'est-à-dire une musique pour une voix.
1: Et il y a du chant. Et juste pour terminer, on raconte quoi dans ces chants? On parle de quoi? C'est la vie, c'est le populaire, c'est les traditions, c'est les fêtes, c'est les mariages, c'est quoi?
0: C'est beaucoup d'hymnes religieux, parce qu'on vénère les dieux, hein, c'est comme ça. Et puis des airs de tragédie aussi. Donc des grands airs qui rappellent tous les événements des héros, des dieux avec les hommes, etc. Donc vous voyez, c'est toute la mythologie qui est mise en musique, mais qui est toujours un moyen de donner une leçon de vie à l'humanité.
1: On va se prendre une leçon de vie, nous, Laurent Capron. On rentre dans la basilique, dans l'église.
0: Voilà, on y va.

0: l'association Mozart. Alors, ça ne s'écrit pas comme Mozart, et on va avoir toute l'information. Jacqueline Dichary, vous êtes la présidente et la fondatrice, en 2010, de cette association qui vient de chanter toute une soirée dans le cadre d'un colloque international pour la musique ancienne. C'est assez étonnant. Alors, on revient déjà à l'association Mozart à Nice, ici.
1: Alors, on est ici depuis 16 ans, mais les locaux, les premiers locaux primitifs, on a été logés à l'association Valentin AUI, à Nice, rue Henri Barbusse, que je remercie au passage. Ils nous ont gardés jusqu'en 2021. On a demandé à avoir des locaux. On ne les a pas eus, mais on est en location dans le vieux Nice. Non, pardon, Nice-Saint-Roch. Donc, on y est depuis 2021. On a eu le Covid entre-temps et on a pris les rênes en 2022. Et depuis là, vous avez toute cette jeunesse qui chante et qui joue du piano, etc.
0: Jacqueline, vous pourriez nous parler de l'idée de jouer de la musique avec des personnes en situation de handicap et de se faire du bien et que ça apporte quelque chose? Vous pourriez nous parler de tout cela?
1: Alors, moi, je suis handicapée moi-même depuis l'âge de 28 ans. J'ai fait mon métier de musicienne jusqu'à 28 ans.
0: Ah, vous étiez musicienne?
1: J'étais musicienne toute ma vie. Et à ma retraite, je me suis dit, je vais donner de mon énergie

0: handicap. Mais entre-temps, j'ai atterri ici sur la côte parce que je suis du sud-ouest de la France. Et quand je suis venue ici, j'ai passé plusieurs concours. On m'a dit, bon ben, que j'étais reçue, mais vu mon handicap et mon chien, on ne pouvait pas me recevoir. Alors je me suis dit, bien, je vais prendre ma retraite et je vais monter cette association que j'avais décidé de faire où que je sois. Et là, comme il n'y avait rien, donc on a monté l'association.
1: Au travers de la musique.
0: Parce que vous-même, musicienne. Voilà. Et non-voyante.
1: Et là, vous avez différents publics.
0: Alors, là, nous avons des autistes. Vous avez entendu, il y a la petite là qui est très douée, mais malheureusement, elle a un double handicap. Elle est non-voyante et autiste. Et l'autisme, il est très grand. C'est-à-dire que c'est profond.
1: Comment on fait alors pour apporter la musique et pour la partager ?
0: La patience, l'amour de l'autre et tout simplement aimer l'autre. On n'y arrive pas.
1: Alors vous choisissez aussi beaucoup. C'est quoi le répertoire que vous choisissez ? C'est pas la musique ancienne en général.
0: Éclectique, tout. On fait de tout chez nous. On va de la musique, peut-être pas ancienne comme Cédric, mais bon, un peu quand même. Et après, on étend Chopin, Mozart, Brahms, on fait tout. On fait de jazz, on fait de l'improvisation. Voilà, on fait un petit peu de tout.
1: Alors là, vous avez parlé de Cédric Constantino qui vous a proposé le projet dans le cadre d'un colloque, un peu de musicologue et de scientifique de la musique, c'est original.
0: Là, c'était chaud pour nous parce que, en fait, ce sont des gens très, très haut placés. Et puis, pour nous, c'était très stressant.
1: Ben, j'imagine, parce qu'en plus, il y a des chants qui sont en grec, tout simplement.
0: Oui, voilà. Et puis, nous ne le voyons pas, donc nous ne le savons pas. Les personnes que nous avons en face de nous, pour nous, c'est doublement... c'est un stress permanent.
1: Ah oui, à ce point.
0: La vie est un stress.
1: Alors là, il y avait d'ailleurs, à un moment donné, une possibilité de comprendre qu'il y avait les textes avec la musique qui était exprimée en grec, et puis le parallèle avec le braille, aussi un monde, tout un monde en soi.
0: Alors, il y a le braille littéraire, vous avez entendu, et il y a le braille musical, il y a les deux. Je ne serais pas ce que je suis aujourd'hui, ce que j'ai été, si je n'avais pas eu le braille. Parce que c'est le braille qui m'a sauvée. Comme j'avais déjà commencé ma carrière, si je n'avais pas eu le braille, ben, je n'aurais pas pu continuer.
1: Alors, vous avez parlé du braille littéraire, c'est-à-dire les lettres, et le braille musical, c'est-à-dire
0: ben, avec les notes, mais pas comme... Vous avez les notes à l'horizontale, et nous, on a les notes à la verticale. Et ce sont des points. Et chaque point correspond à des notes.
1: Et vous lisez la musique avec le braille.
0: Avec le braille. Mais je me rappelle très bien ce que j'ai vu avec mes yeux. C'est-à-dire, quand je lis le braille, je vois la musique comme si elle défilait, on dit en noir, nous autres, défilait devant moi.
1: Alors là, ce soir, vous avez fait carrément 22 siècles de musique. C'est quoi le bilan ? C'était positif ?
0: Ah oui. Parce que c'est pour eux, ce sont des efforts surhumains qu'ils ont fait. Ça, n'oubliez pas qu'ils ont tout dans la tête. Et c'est le plus dur. Nous, on a plein de partitions.
1: Préparation depuis combien de temps ?
0: On va dire pas trop, parce qu'on l'a su quand même. Il n'y a pas trop longtemps, mais ils ont beaucoup de mémoire. Et c'est la mémoire qui fait que.
1: Et du fait, donc, votre association, ça marche. Parce que ce que vous aviez comme rêve en disant à la retraite, tiens, je vais me lancer, ça se réalise.
0: Et voilà, tout à fait. Je voudrais que ça perdure. Voilà, j'aimerais que les élus d'ici... Les nouveaux qui nous accordent des locaux gratuits, parce que nous on a des locaux, on paye un loyer, c'est difficile pour nous, et on est tous bénévoles, et j'aurais aimé dans le temps au moins payer un peu les professeurs. Pour ça il faut que nous ayons des locaux gratuits.
1: Oui, parce que vous avez des professeurs, vous avez beaucoup de bénévoles aussi, enfin, il y a toute une équipe qui travaille.
0: Toute une équipe, oui, mais vous vous rendez compte, les professeurs ils sont bénévoles, ils donnent de leur temps. Donc s'ils avaient un petit quelque chose quand même, si on pouvait leur donner, ça serait beaucoup plus ouvert et on aurait davantage de professeurs et davantage d'élèves.
1: Ben oui, ce serait formidable. Alors voilà. Ça s'appelle donc Mozart,
0: ça,
1: musique, bien sûr, on vous a bien entendu, musique ouverte aux enfants et adultes handicapés ou rencontrant des troubles de santé, c'est-à-dire ça peut être passager puis on vient vous voir.
0: Oui, ça peut être une maladie, ça peut être un trouble psychologique, ça peut être un retard mental, ça peut être l'autisme, la trisomie, etc., etc. La non-voyance, la malvoyance, on a de tout. Puis nous avons mélangé, vous avez vu, des gens voyants au milieu. C'est-à-dire qu'il y a un mélange entre nous. Nous ne sommes pas que des handicapés.
1: Mais vous acceptez donc tout le monde.
0: Voilà.
1: Ce qui vous rassemble, c'est la musique. Ce qui vous rassemble, c'est la musique.
0: Le 5 juin, si ça vous fait plaisir.
1: Non, c'est pas la peine, ça rentrera pas dans ma boîte.
0: Ah,
1: non, parce que là... Mais à côté, juste après. Ce qui vous rassemble, c'est la musique.
0: La musique, tout simplement. L'amour de l'autre et la musique, je vous l'ai dit. Hein. Si on n'aime pas, si on l'aime pas, c'est pas la peine, on peut pas renseigner.
1: Merci Jacqueline Dichary. Je rappelle, vous avez fondé cette association Mozart, ici donc à Nice, en 2010. Et vous êtes en recherche d'ailleurs de locaux. À bientôt.
0: Oui, à bientôt.

0: Emma Kariotis, qui a participé à ce spectacle, qui a participé à accompagner aussi, on vous voit chanter pendant ce concert dans le cadre d'un colloque international de musique ancienne. C'est assez improbable. Emma Kariotis, bonjour.
1: Bonsoir, plutôt.
0: Merci d'être avec nous. Ouais. Alors, on est dans les rues de Nice.
1: Oui.
0: Vous étiez à fond.
1: À fond. Ah, mais moi, c'est merveilleux de voir, de pouvoir coacher des jeunes qui sont handicapés, aveugles, malentendants, qui ont des problèmes d'autisme et qui arrivent à des résultats pareils. C'est bluffant. Et en même temps, ça donne un espoir terrible pour les personnes qui, comme nous, qui nous plaignons pour un oui, pour un non, alors que là, on voit quand même que ils se bagarrent. Et c'est formidable parce que par la musique, ils arrivent à des résultats. C'est une grande thérapie, la musique.
0: Alors, voilà. J'imagine, Emma, que vous donnez des cours, du coaching, parce qu'on vous entend quand vous chantez, on voit la différence, à des gens qui ont les dents longues, qui veulent réussir dans le show business, qui sont à fond. Et là, d'un coup, vous descendez d'un cran.
1: Ouais.
0: Mais on vous voit complètement passionnée, en fait.
1: Ah oui, mais complètement, parce que d'abord, c'est depuis l'âge de 4 ans. Voilà, je voulais être artiste depuis l'âge de 4 ans. C'est de famille, hein, comme je vous ai dit, c'est vraiment pour moi, de toute façon, c'est une passion d'enseigner maintenant, d'insuffler, de donner ce que moi j'ai appris en fait.
0: Voilà. Alors, quand on est en situation, par exemple, de handicap au niveau visuel, quand on ne voit pas,
1: oui.
0: Il y a une adaptation que vous devez réaliser parce que vous donnez aussi des masterclass. Lorsqu'on est sur le spectre de l'autisme, qu'on a des capacités émotionnelles ou pas, que vous le touchez la personne, ça va être compliqué.
1: Oui, tout à fait.
0: On gère comment ? On apprend ?
1: Ben, on apprend. Voilà, exactement. Bon, moi, j'ai dans mes cours à Bordeaux deux ou trois autistes aussi. Et puis, de toute façon, je suis allée donner des cours dans, comment ça s'appelle, les apprentis d'Auteuil, où justement, là, il y a aussi des cas comme l'autisme, mais il y a aussi les handicapés qui sont assez sévères dans un fauteuil roulant, qui ne peuvent pas se mouvoir, qui ne peuvent pas avec leur corps et tout ça. Et il ne faut pas oublier quand même que chanter, c'est avec son corps. Mais on trouve d'autres façons d'enseigner et c'est ça la richesse de notre métier.
0: Madame Dichary a véritablement pensé que la musique pouvait être un plus, étant elle-même musicienne. Ça apporte quoi la musique justement dans ces situations pour tous, parce que c'est l'idée.
1: Oui, ça apporte effectivement une thérapie extraordinaire pour eux. Ça leur permet de s'évader, ça leur permet de laisser de côté tous leurs problèmes et tout, en un instant ils sont partis dans un autre monde, dans une autre magie. Et cet après-midi, c'était de la magie. Et c'était avec la magie de la musique ancienne grecque, en plus.
0: Ouais, ça, c'est
1: moi,
0: vraiment pas facile.
1: Grecque, vous savez
0: vous comprenez, ouais, mais vous lisez, vous lisez pas.
1: Oui, je lis un petit peu. Bon, mais j'ai mon papa qui est d'origine grecque et hélas, nous a pas appris, à ma sœur, à moi, à parler grec. Mais quand même, je chante grec parce que j'adore Nana Mouskouri depuis très longtemps. Et j'avais appris quand même les chansons grecques.
0: Et là, c'est improbable quand même. C'était spécial.
1: Ah,
0: quoi.
1: Oui, c'était complètement spécial. Et c'était magnifique. J'ai adoré. Vraiment. Et même les instruments de musique aussi. Oui, j'ai adoré.
0: Là, donc, une journée, une soirée, en tout cas, réussie, parce que tout le monde s'est mis à chanter.
1: Oui.
0: On a vu du plaisir, on a vu des sourires. Et puis le public aussi. Alors, c'est un public d'un colloque, hein, évidemment, donc c'est particulier. Mais pour vous aussi, c'est une expérience peut-être intéressante, parce que prenez un peu du recul quand même par rapport à la musique et à ces futures stars.
1: Bien sûr, complètement. Pour moi, de toute façon, pour moi, c'est une richesse. À chaque fois, dans les expériences, je retire énormément de choses. Et ça, je dis merci à mon métier.
0: Voilà. Merci Emma Kariotis.
1: Kariotis.
0: Voilà pour ce spectacle, ce colloque aussi à Nice.

0: Le spectacle vient d'avoir lieu. Alors, un spectacle, c'est surtout du chant. Alors, on est passé vraiment dans des époques très différentes. Et on va essayer de comprendre à la création et c'est au travail. Au travail avec un public particulier, Cédric Constantino. Bonjour, c'est vous qui avez écrit ce spectacle et vous avez aussi accompagné, c'est important. Vous travaillez avec Mozart, cette association.
1: Je suis bénévole dans l'association Mozart, effectivement, avec les enfants autistes et aveugles. Voilà, c'est des enfants et des adultes. Et donc, c'est un travail très délicat. Et voilà. Et comme ils chantent beaucoup de chansons de variété, j'avais envie aussi de leur faire connaître la musique de la Renaissance et la musique de l'Antiquité.
0: La musique de l'Antiquité, c'est quelque chose, j'imagine. En plus, ça chante en grec quelquefois, ouais, ou en d'autres langues.
1: Oui, mais je les ai amusés aussi en faisant le trépied prophétique avec Apollon. Ils ont fait la scène, ils ont mimé la scène. On a mis des peluches pour faire ça, pour pas que ça soit violent, en fait, avec la flèche qui était lancée et le dragon qui était un marsipulami. Et en fait, les enfants se prêtent. La musique, elle est universelle. Donc, c'est, quand la musique est belle, c'est pas difficile de la
0: chanter. Les enfants et les adultes.
1: Les enfants et les adultes.
0: C'est tous vos enfants, en fait, ouais, hein,
1: voilà,
0: quand vous chantez. Hein.
1: Voilà. Voilà, y compris tous les musicologues qui sont venus là pour ce colloque international.
0: Alors, Antonio, là, c'est original aussi parce que c'est dans le cadre d'un colloque.
2: Ouais.
0: Et il y a l'association qui vient un peu en trouble fête, hein, changer, parce qu'on est avec des musicologues, avec des spécialistes de musique cantine, des chanteurs. Ouais. C'est un autre monde.
1: Ah non, mais ça, c'est la volonté de Laurent Capron, hein, qui m'a dit, bon, Cédric, parce qu'on est amis depuis toujours, hein, moi, j'ai fait la musique de l'Antiquité, il m'a dit, Cédric, je veux vraiment que ça soit inclusif, parce que pour découvrir ce monde, d'ailleurs, il y a eu tout ce passage là où la lecture de l'écriture de musique de l'Antiquité était comparée à la lecture du Braille et elles ont lu le Braille et c'était un passage très émouvant. Et ça, c'est vraiment la volonté de Laurent Capron, le directeur de l'association Moïsa, qui m'a demandé. Alors, comme j'avais justement fait ce spectacle en Afrique à Cotonou avec des enfants africains, je lui ai proposé ça, il a trouvé ça fabuleux et on y est allé avec l'association Mozart parce que Jacqueline Dichary, la présidente, elle a bien voulu tenter cette
0: expérience. Jouer le jeu aussi, ouais, parce que c'est un peu fou quand même. Elle aime la musique, on parle de changement et il chante beaucoup de variétés d'ailleurs.
1: C'est ça, voilà, oui. Mais Julie s'est mise à chanter du Forêt et ça fait un super lien parce que Théodore de Reinach et Forêt ont harmonisé l'hymne delphique. On l'a vu ça aux Jeux Olympiques dernièrement. Et donc ça a été chanté l'hymne olympique par Fabio Cernicario en français, mais après tout le monde a chanté en grec avec ce fameux combat du dragon qui était vraiment très drôle.
0: Alors pour chanter, il faut aussi avoir des voix. Comment on fait pour entraîner comme cela des voix? Alors il y a beaucoup de... Vous avez parlé d'une jeune Julie, je crois, qui s'exprime. Hein. Il faut avoir des voix quand même, c'est pas toujours
1: simple. Julie a la voix en formation. Il a fallu longuement lui expliquer le soutien de la respiration et tout ça, et pas comment tirer sur le larynx. Et ça se fait par l'écoute, ça se fait par le mimétisme. Et là, du coup, elle a profité de la masterclass d'Emma Cariotis, qui est une soprano comme elle. Donc tout ce qui lui a été expliqué, qu'elle commence à pratiquer, elle le met en application. Et c'est vraiment du ressenti, en fait. C'est lent, en fait. Il faut connecter le corps à l'esprit.
0: Alors là, on va aller voir la présidente de l'association Mozart. La musique, le chant, ça apporte quoi selon les situations de handicap? Parce que vous avez des jeunes en situation d'autisme, vous avez des personnes aussi en déficience visuelle. Donc qu'est-ce que ça apporte pas plus que quand on n'a pas de déficience?
1: Si. La musique, d'abord c'est le bonheur de la vie, et puis ça met le corps et l'esprit en harmonie avec le monde, en fait, parce que quand ce sont les sons qu'on entend, on réexprime la joie d'entendre ce son et la gratitude, et ça permet de vivre une osmose, que les gens qui ont perdu la vue et ceux qui ont des difficultés de liens sociaux, ils retrouvent un lien social et un bonheur à travers la musique directe et sans explication, en fait. Donc la musique est un art, faut relire Platon, puisqu'on était dans un colloque de musique de l'Antiquité.
0: Cédric, vous êtes passionné, c'est vous le plus stressé, ou alors c'est vous qui êtes le plus emballé? Vous chantez en même temps, vous mimez, vous bougez, ça sert pas toujours d'ailleurs.
1: C'est toujours tout comme il faut faire la discipline et penser à tous les petits problèmes. Il y a eu un moment donné, j'ai pas pensé au pupitre d'Aurélie, j'ai eu de la peine pour elle, hein, j'ai dû m'excuser auprès d'elle. Mais il faut penser vraiment vraiment à tout. Et du coup, effectivement, pour la voix, c'est pas toujours bon, mais c'est pas grave, c'est l'intention qui compte, en fait, voilà.
0: Merci Cédric Constantino. Content quand même de ce spectacle ?
1: Oui, c'était un très beau spectacle, oui, oui, oui. On s'est bien amusé, et puis je pense que le public, il a bien compris, parce que ça a correspondu pratiquement à toutes les conférences. Il y a une dame qui a fait une conférence sur Vincenzo Galilei, et le personnage de la pièce était Vincenzo Galilei. Que demander de plus ? Donc je crois qu'on a vraiment eu du bonheur. Voilà, je suis vraiment très heureux.

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1: Bonjour à toutes et à tous et bienvenue sur Radio Intervalle pour ce moment d'information locale. L'actualité de votre week-end dans le nord-ouest du Gard et en Ardèche, c'est dans quelques instants avec Clara de l'Office de tourisme d'Évance. Mais pour commencer, quelques actualités en 16-Cévennes. Ce dimanche débute le festival Barjac en tango. Pour cette première journée, flash mob, initiation, apéro tango et milonga d'accueil au château. Puis lundi, mercredi et vendredi, différents moments de pratique et de spectacle autour du tango. Vous pouvez prendre vos billets sur Hello Asso en tapant Barjac en tango 2026. Ce mardi 7 juillet, concert et marché nocturne à Saint-Jean-de-Marvejols et ce sera également tous les mardis jusqu'au 11 août. L'occasion de faire le plein de produits locaux en musique dans une ambiance conviviale sur l'esplanade de Saint-Jean-de-Marvejols. Pour ce premier rendez-vous du mardi 7 juillet, c'est le groupe de musique Les Petits Gars Les qui animera la soirée. Mardi également, premier rendez-vous des mardis des fumades, des concerts en plein air tout l'été dans le théâtre de verdure des fumades. Pour ce premier concert, vous retrouverez Graines Sémées, c'est de la musique maloya évolutive, des textes engagés et poétiques et une musique festive. L'entrée est à 8 euros, mais vous pouvez aussi prendre un abonnement pour 3 soirs à 18 euros auprès du CDC Maison de l'eau théâtre d'Allègre les fumades. Il est conseillé de réserver. Et on continue un peu plus loin sur la route de l'Ardèche jusqu'à retrouver Clara à l'Office de tourisme d'Évance. Écoutez bien et prenez note de ce bel agenda de l'été en Cévennes d'Ardèche.
2: Bonjour à toutes et à tous, c'est Clara de l'Office de tourisme Cévennes d'Ardèche. Je suis ravie de vous retrouver pour découvrir ensemble le programme ensoleillé et festif de ce mois de juillet. Entre fêtes de village, concerts sous les étoiles, ateliers créatifs et balades nature, installez-vous confortablement, je vous emmène pour un petit tour d'horizon. On commence le dimanche 5 juillet à La Blachère à partir de 20h. Avis aux amateurs de musique, des dimanches jazz démarrent au bistrot culturel La Passerelle avec l'élégant quartet Théma Jazz pour une ambiance digne des clubs new-yorkais. Du 6 au 27 juillet, tous les lundis dès 10h, venez changer de regard sur le vivant à La Blachère. L'association Terre Humanisme vous ouvre les portes de ses jardins pédagogiques pour une visite guidée inspirante autour de l'agroécologie, de la fertilité des sols et de la biodiversité. Tous les lundis à 17h, direction le village fortifié de Bannes. Laissez-vous embarquer pour la visite Bannes Cité Gourmande, une déambulation historique qui se termine en beauté par une dégustation de bons produits locaux. Rendez-vous le mardi à 17h30 avec la visite Nave de Caladan Fossile. Le rendez-vous est donné devant l'Office de tourisme d'Évance pour grimper à travers les ruelles encaladées et remonter le temps jusqu'aux origines de la terre. Pensez à mettre de bonnes chaussures. Tous les mercredis matins, de 9h à midi, c'est le moment de réveiller le trappeur qui sommeille en vous. Au départ du parking de Mazé-Plage à Castelgeau, la balade accompagnée Le Petit Trappeur Sevenol propose aux enfants dès 5 ans et à leurs parents de pister les traces des castors et de redécouvrir les plantes utiles. Le mercredi également, à 10h30, prenez de la hauteur et rejoignez la Maison du Gerboule à l'entrée du village de Tignes. Vous profiterez d'une visite commentée historique et culturelle de ce magnifique village Sevenol et de son église romane classée. Pour explorer l'histoire médiévale d'une façon totalement insolite, ne manquez pas la visite guidée théâtralisée du Duché de Joyeuse. Ça se passe les mercredis et jeudis soirs à partir de 20h45. Rendez-vous à 20h30 sur la place de la Recluse à Joyeuse. C'est drôle, instructif et vous y croiserez peut-être Charlemagne. Avis aux gourmets, juillet va faire frémir vos papilles. Nous avons regroupé les meilleures expériences œnologiques et gustatives du territoire. Tous les mardis à 11h, sauf le 14 juillet, l'espace Castanea à Joyeuse vous propose sa dégustation châtaigne. Venez percer les secrets du fruit emblématique de l'Ardèche avec une dégustation de crème onctueuse et de biscuits croustillants. Tous les mercredis de l'été, de 10h à midi et de 15h à 17h, Véronique et Patrice vous ouvrent les portes de leur châtaignerie centenaire à La Boule. Une flânerie paisible sur un sentier paysager suivi de la découverte des ateliers et d'une dégustation de produits bio et AOP. Tous les jeudis à 10h30, retour à l'espace Castanea à Joyeuse pour une visite commentée au cœur d'un bâtiment du XVIIe siècle, parfaite pour tout savoir sur la culture du châtaignier. Tous les lundis et vendredis à 10h30, l'espace Castanea Joyeuse propose une visite sensorielle en famille, idéale dès 3 ans. Ce parcours propose 5 ateliers participatifs, sac mystère, reconnaissance de son, dégustation, pour découvrir le musée autrement. Tous les mercredis matins, de 9h30 à midi, c'est l'expérience Vino Vélo au Château des Lèbres à Bannes. Enfourchez un VTT électrique pour une superbe boucle guidée de 20 km à la découverte de la plaine de Berrias et de la Voie Verte avant une dégustation bien méritée dans un caveau du XVIe siècle. Tous les mercredis, à partir de 20h30, la magnifique commanderie de Jalès à Berrias et Castelgeau s'enflamme pour le festival Musique à Jalès. Une programmation d'exception mêlant jazz et musique classique. Tous les jeudis, vivez le quotidien pastoral lors d'une soirée avec le berger Vincent au gîte Lafage à Montselgue. Vous partirez garder les brebis sur le haut plateau au coucher du soleil et partagerez la traditionnelle biasse, le casse-croûte local. L'horaire précis, entre 17 et 19 heures, vous sera confirmé à la réservation. Tous les vendredis de l'été, de 18h30 à 23h, ne manquez pas les vendredis de champs libres à la Blachère. De grandes soirées festives en extérieur avec concerts ou spectacles au chapeau, ambiance familiale, petite restauration locale et bière artisanale. Et voilà un aperçu de ce qui vous attend cet été en Cévennes d'Ardèche. Bien sûr, ce n'est qu'un avant-goût et bien d'autres surprises vous attendent sur notre territoire. Pour plus d'infos et pour vos réservations, direction notre site internet www.cevennes-ardèche.com. Vous pouvez aussi vous abonner pour recevoir l'agenda hebdomadaire directement dans notre boîte mail ou tout simplement passez nous voir dans nos bureaux de Joyeuse et d'Évance. Vous pouvez également nous joindre par téléphone au 04 75 37 24 48.
1: Merci à Clara pour l'Office de tourisme d'Évance et dans les autres événements que je voulais encore vous signaler en Cévennes d'Ardèche. Il y aura une lecture de contes ce mercredi 8 à la bibliothèque d'Allègre-les-Fumades à partir de 15h30 animée par l'association Graines de Lyre. Ce mercredi également, randonnée animée par l'association RPO Racines et Patrimoine Occitan. Et pour cette première randonnée de l'été, vous partirez à la découverte des hameaux autour de Saint-Privat-de-Champclos et de l'ermitage Saint-Féréol, dont la trace remonte au XIIIe siècle. Vous passerez également par la chapelle Saint-Sébastien. Une petite rando de 9 km avec 200 mètres de dénivelé. Le départ se fera devant l'office de tourisme de Barjac à 8 heures précises, puis covoiturage jusqu'à la mairie de Saint-Privat-de-Champclos. Enfin, visite guidée de la cité médiévale de Barjac. Ce sera à partir de 18h ce mercredi 8 également. Pour une durée d'environ 2h30, rendez-vous devant l'office de tourisme de Barjac à 17h45. Et c'est la fin de ce moment d'information locale sur Radio Intervalle. Merci de l'avoir suivi et à très bientôt sur notre antenne pour toute l'actualité près de chez vous.
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La météo sur Radio Intervalle dans le Gard et en Lozère. Une nouvelle vague de chaleur se met en place ce week-end pour atteindre un pic la semaine prochaine. Le Gard revient en vigilance jaune pour le risque canicule, mais ce sont surtout les incendies qui sont préoccupants en ce moment. Les feux se sont multipliés ces derniers jours, toujours difficiles à maîtriser en raison du vent. Le département a un danger de feu très élevé, particulièrement dans la zone des Costières et Petite Camargue et celle du Gard rhodanien. Si vous êtes témoin d'un départ d'incendie, donnez l'alerte le plus vite possible en appelant le 112 ou le 18. En Lozère, ce samedi 4 juillet, pas un nuage à l'horizon et encore un peu de vent de nord jusqu'à 45 km/h. Côté température, on devrait dépasser les valeurs de saison d'environ 3 degrés. Attendez pour les minimales 9 à 19 degrés. Au meilleur de la journée, 26 à 34 degrés. 28 à Langogne, 31 à Mende et à Florac, 34 sur le Cosméjean. Dimanche en Lozère, toujours un grand soleil avec du mistral, surtout au nord. Il descend jusqu'à Mende et Villefort et souffle jusqu'à 45 km/h en rafale. Les températures augmentent très légèrement ce dimanche en Lozère. Il fait 7 à 19 degrés pour les minimales. Au meilleur de la journée, prévoyez 27 à 35 degrés, 30 à Langogne, 32 à Mende, 33 à Florac et 35 dans les vallées des Cévennes. Pour la suite en Lozère, les températures augmentent jusqu'à mardi, puis ça devrait baisser à nouveau et peut-être un risque d'orage vendredi. Ce samedi dans le Gard, beaucoup de soleil à nouveau tout le jour. Le vent de nord atteint les 65 km/h en vallée du Rhône, ailleurs 50 km/h. Côté température, les minimales vont de 14 à 23 degrés et les maximales de 32 à 38 degrés, le maximum à Sommières. Dimanche dans le Gard, pas l'ombre d'un nuage et un soleil de plomb. Tout de même un peu de vent de nord jusqu'à 65 km/h en vallée du Rhône, 50 en plaine. Pour les températures ce dimanche, on reste dans des valeurs élevées pour la saison. 16 à 24 degrés pour les minimales, 34 à 39 l'après-midi, le maximum pour Saint-Hippolyte. Pour la semaine prochaine dans le Gard, canicule prévue au moins jusqu'à mercredi, soyez prudents. C'était Estelle sur Radio Intervalle. Nous vous souhaitons à toutes et à tous un très agréable week-end.

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0: Le journal international. Bonjour Marion Cazeneuve.
2: Bonjour Clotilde, bonjour à tous.
0: Et à la une, des milliers d'Iraniens qui continuent d'affluer à la Mossala de Téhéran.
2: Ce grand complexe religieux accueille en ce moment les funérailles d'Ali Khamenei, le guide suprême tué il y a 4 mois dans les frappes israélo-américaines. Des funérailles grandioses sur 6 jours avec de nombreux représentants de pays étrangers invités. Pendant que l'Iran enterre l'ayatollah Khamenei, les États-Unis fêtent leur anniversaire. C'est aujourd'hui les 250 ans de leur indépendance. Des festivités que s'approprie Donald Trump pour imposer sa vision politique. Plus de 2600 morts au Venezuela. Le bilan continue de s'alourdir et plus d'une semaine après le double séisme, dans les zones sinistrées, certains déplorent des scènes de pillage. Et puis en football, la Colombie prend le dernier ticket pour les 8e de finale du Mondial. Elle a éliminé le Ghana cette nuit. Seules 2 sélections africaines se sont qualifiées pour ces 8e.
0: L'Iran enterre donc son ancien guide suprême.
2: Une marée humaine vêtue de noir en deuil à Téhéran. Les funérailles d'Ali Khamenei ont débuté ce matin. L'ayatollah a été tué au début de la guerre, il y a 4 mois, dans les frappes israélo-américaines. Et sur fond de cessez-le-feu avec Washington, l'Iran organise donc cet hommage national sur 6 jours. Les représentants de plus de 100 pays sont invités. Sami Bourkhalifa, vous êtes notre envoyé spécial dans le pays. Vous vous trouvez à Téhéran, dans la Mossala, ce grand complexe religieux de la capitale. Sami, l'Iran n'a pas dévoilé la liste complète des États invités, mais on y trouve de grandes puissances mondiales et régionales comme la Russie, la Chine, la Turquie, l'Inde et le Pakistan.
3: Oui, et les délégations étrangères sont accueillies depuis hier avec les honneurs militaires, comme vous pouvez l'entendre. Une à une, elles pénètrent ici dans le grand Mossala de Téhéran où je me trouve. Mossala signifie lieu de prière. En réalité, c'est bien davantage. C'est un immense complexe religieux, politique et culturel. Le décor des grandes cérémonies de la République islamique. Tout est parfaitement orchestré, tout est millimétré. La télévision d'État retransmet la cérémonie en direct. Tapis rouge, un cercueil aux couleurs du drapeau iranien sur lequel trône un turban noir soigneusement déposé. L'ensemble repose sur une estrade. En contrebas, les délégations s'avancent, s'arrêtent quelques secondes, saluent la dépouille de l'ancien guide suprême. Un ultime hommage alors que des versets du Coran sont diffusés. Présence remarquée de plusieurs monarchies du Golfe, l'Arabie Saoudite, le Qatar et le Sultanat d'Oman. Pourtant, leur territoire a été visé par les missiles iraniens pendant la guerre contre Israël et les États-Unis. Téhéran assume mais précise : nous n'avons jamais visé les populations ni les gouvernements de ces pays. Notre cible, ce sont uniquement les bases américaines déployées dans le Golfe. Le message est aussi diplomatique. Le porte-parole du ministère des Affaires étrangères iranien le revendique ouvertement : nous avons invité les pays qui sont du bon côté de l'histoire, pas ceux qui ont soutenu l'agression militaire des États-Unis et d'Israël contre l'Iran.
2: Sami Bourkhalifa, envoyé spécial de RFI à Téhéran pour ses obsèques nationales de l'ayatollah Khamenei. Elles se dérouleront sur 6 jours. Les autorités s'attendent à la venue de 15 à 20 millions de fidèles, rien que dans la capitale, pour donc ces funérailles qui seront les plus grandes de l'histoire dans le pays.
0: Des funérailles nationales en Iran donc, et des festivités patriotiques aux États-Unis.
2: À l'occasion des 250 ans de l'indépendance du pays, des célébrations que le président veut grandioses, mais aussi à son image. Il les transforme en manifestations partisanes à sa gloire. Donald Trump vient de donner un discours devant l'emblématique Mont Rushmore, sous l'œil de pierre des 4 présidents fondateurs sculptés dans la roche. Donald Trump a déploré une identité américaine attaquée, selon lui, par une nouvelle offensive venant de radicaux et d'extrémistes. Et le tour politique que prend cette fête nationale se sent aussi localement, comme dans cette petite ville de Pennsylvanie, dans le nord-est des États-Unis. Reportage de François-Damien Bourgerie.
4: Nous sommes à Dixon City, dans un cinéma en plein air où les républicains du comté de Lackawanna ont choisi de fêter à leur façon ces 250 ans. Au programme, un défilé de motos, des concerts, une exposition de voitures et au micro, Dan Naylor, le président de la section locale du Parti conservateur.
5: Et souvenez-vous, on est le plus grand pays au monde et c'est ce que nous pouvons célébrer aujourd'hui.
4: Dans les allées, des visiteurs de tous âges, t-shirts aux couleurs des États-Unis ou floqués du mot liberté. Scott, lui, se défend de tout soutien au camp républicain.
6: On est juste venu jeter un coup d'œil, admirer les voitures. Je ne suis pas fan de la situation politique actuelle. Je pense qu'on traverse une mauvaise passe.
4: Parmi les critiques adressées à l'administration Trump, une volonté d'imposer sa propre vision de l'Amérique, blanche et chrétienne. Une critique balayée par Joanne Mayer, l'organisatrice de cette journée. immigrés.
7: Je ne vois pas les couleurs. On est une nation fondée par les immigrés et on a tous le sang rouge.
2: Red.
4: Une ode à l'unité qui peine à masquer la réalité d'un pays fracturé. François-Damien Bourgerie, de retour de Dixon City, RFI.
2: Et on parlait du discours de Donald Trump au pied du Mont Rushmore. Il occupera de nouveau le devant de la scène à Washington ce samedi avec un meeting sur l'immense esplanade du National Mall. Le président républicain promet la tenue du plus grand feu d'artifice au monde. Ces festivités se déroulent sous une chaleur étouffante. Jusqu'à 38 degrés sont annoncés dans la capitale aujourd'hui. C'est globalement toute la côte Est qui suffoque en ce moment sous une vague de chaleur record et provoquée par le réchauffement climatique lié aux activités humaines.
0: Et je précise qu'on peut suivre le déroulé de ce 250e anniversaire de l'indépendance américaine en direct sur notre site internet, tout comme d'ailleurs les funérailles de l'Ayatollah Khamenei. On part à présent au Venezuela, Marion, où le bilan continue de s'alourdir après le double séisme du 24 juin.
2: Au moins 2645 morts, plus de 12500 blessés selon les autorités. L'ONU, de son côté, estime qu'environ 50 000 personnes sont toujours portées disparues. Les secours continuent leurs recherches dans les décombres pour extraire des corps et dans les zones sinistrées. Certains constatent aussi les dégâts provoqués non pas par le séisme, mais par les pillages. Reportage sur la côte de la Guaira, signé Alice Campagnol.
8: Ce sont 30 ans de travail perdu. 30 ans.
9: Au coin d'une rue, à Catia la Mar, devant un petit centre commercial dont seulement le dernier étage s'est effondré, le propriétaire a les larmes aux yeux.
8: Ce que le tremblement de terre n'a pas brisé, ils l'ont dévalisé ou cassé. Même la chaise de mon bureau, ils l'ont détruite. Tout, absolument tout. C'est de la pure méchanceté. Et je n'avais pas pu venir avant parce que mon beau-père et ma belle-mère ont été tués. Je viens de passer 5 jours entre les décombres et les cadavres.
9: Anna, la gérante de la boulangerie du rez-de-chaussée, était présente ce jour-là.
10: Juste après le séisme, quand il a commencé à faire nuit, les gens sont entrés et ont commencé à tout dévaliser. Si vous aviez vu ma boulangerie avant, elle était belle, vraiment belle. C'était toute ma vie.
9: Et selon elle, l'ordre n'a pas été assuré par les autorités.
10: À ça, je peux vous le dire, il n'y avait absolument pas de sécurité ce soir-là. Après le tremblement de terre, je suis restée assise ici toute la nuit, jusqu'à 10 heures du matin, le lendemain, et personne n'est passé. Personne.
9: La présidente Rodriguez a affirmé publiquement qu'un seul pillage avait eu lieu dans la région. Or, des dizaines de magasins ont été vidés et vandalisés, comme ce centre commercial. Alice Campagnol, de retour de Katia Lamar, RFI.
0: Dans l'est de la République démocratique du Congo, c'est une réouverture très attendue.
2: Celle de la frontière entre Goma en RDC et Gisenyi au Rwanda. Elle avait été fermée il y a plus d'un mois en raison de l'épidémie d'Ebola. La décision de rouvrir a été prise par les autorités locales de Gisenyi qui assouplissent donc les mesures de restriction. Et des deux côtés de la frontière, c'est donc le soulagement pour les populations. Précision de Magali Lagrange avec nos correspondants dans la zone.
11: L'activité a repris à la frontière entre les villes de Goma et de Gisenyi, à la grande et la petite barrière. Et avec elle, le va-et-vient des commerçants. Parmi eux, Sarah et Esther, qui ont réussi à traverser pour faire des courses.
12: Je viens de Gisenyi, la frontière est ouverte. Je viens de là, je suis partie faire des courses pour m'assurer que la frontière est bien ouverte. L'argent ne circulait plus, mais là, on est soulagés.
13: C'est au Rwanda où nous achetons des tomates et d'autres marchandises que nous venons revendre pour survivre. Pour recevoir l'argent qu'on m'a envoyé, je dois traverser et retirer mon argent dans une banque au Rwanda.
11: Nadine est congolaise, mais elle enseigne à Gisenyi. Pour elle aussi, c'est un soulagement.
14: Je viens déjà de Gisenyi, je viens de traverser sans aucun problème. Je me sens très contente après cette difficulté. En plaider par-ci par-là, on s'est demandé si encore on saluera nos élèves, nos écoles au Rwanda.
11: Sur son vélo, Rukin Gelema espère que ses activités et celles de ses collègues vont maintenant pouvoir redécoller.
15: On avait une vie très précaire parce qu'on ne devait plus traverser de l'autre côté pour prendre les marchandises. Il y avait blocage du travail. On ne travaillait pas comme il se doit. J'espère que ça va donner un résultat escompté.
11: Le maire de Goma, sous contrôle de la FCM23, Désiré Ngabo, a précisé jeudi que cette mesure concerne les habitants qui doivent se rendre dans la ville voisine pour des motifs valables.
2: Magali Lagrange, l'épidémie d'Ebola, elle, continue de s'étendre dans l'est de la RDC. Jeudi, un essai clinique a démarré à Bunia, la capitale provinciale de l'Ituri. C'est là où se concentre la majorité des cas. Un essai clinique contre la souche Bundibugyo, souche rare pour laquelle il n'existe actuellement aucun vaccin, aucun traitement homologué.
0: Qui sera le visage de l'extrême droite pour la présidentielle en France ?
2: Le Rassemblement national sera fixé dans 3 jours. La cour d'appel doit décider si elle confirme ou non la peine d'inéligibilité de 2 ans de Marine Le Pen, condamnée dans l'affaire des assistants.

commerces, donc les habitants et les touristes peuvent s'y arrêter facilement. La petite épicerie est sans enseigne, il y a un service de vente de gaz, de points relais pick-up et bureaux de poste. L'entreprise peut encore être développée. Concernant l'établissement, il est de plein pied. Le magasin de 30 mètres carrés a été refait à neuf en 2023. Le labo pâtisserie de 20 mètres carrés et le fournil de 70 mètres carrés offrent des espaces de travail spacieux. Les locaux sont aux normes et équipés. Il y a un bail commercial 750 € hors taxes par mois. Le fonds de commerce est à vendre au prix de 90 000 € négociables. Je vous ai présenté l'annonce L0493. 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
1: Bonjour à toutes et à tous et bienvenue sur Radio Intervalle pour ce moment d'information locale. L'actualité de votre week-end dans le nord-ouest du Gard et en Ardèche, c'est dans quelques instants avec Clara de l'Office de tourisme d'Évance. Mais pour commencer, quelques actualités en Cévennes. Ce dimanche débute le festival Barjac en tango. Pour cette première journée, flash mob, initiation, apéro tango et milonga d'accueil au château. Puis lundi, mercredi et vendredi, différents moments de pratique et de spectacle autour du tango. Vous pouvez prendre vos billets sur Hello Asso en tapant Barjac en tango 2026. Ce mardi 7 juillet, concert et marché nocturne à Saint-Jean-de-Marvejols et ce sera également tous les mardis jusqu'au 11 août. L'occasion de faire le plein de produits locaux en musique dans une ambiance conviviale sur l'esplanade de Saint-Jean-de-Marvejols. Pour ce premier rendez-vous du mardi 7 juillet, c'est le groupe de musique Les Petits Gars Les qui animera la soirée. Mardi également, premier rendez-vous des mardis des Fumades, des concerts en plein air tout l'été dans le théâtre de verdure des Fumades. Pour ce premier concert, vous retrouverez Graines Sémées, c'est de la musique maloya évolutive, des textes engagés et poétiques. Et une musique festive, l'entrée est à 8 euros, mais vous pouvez aussi prendre un abonnement pour 3 soirs à 18 euros auprès du CDC Maison de l'eau Théâtre d'Allègre les Fumades. Il est conseillé de réserver. Et on continue un peu plus loin sur la route de l'Ardèche jusqu'à retrouver Clara à l'Office de tourisme d'Évance. Écoutez bien et prenez note de ce bel agenda de l'été en Cévennes d'Ardèche.
2: Bonjour à toutes et à tous, c'est Clara de l'Office de tourisme Cévennes d'Ardèche. Je suis ravie de vous retrouver pour découvrir ensemble le programme ensoleillé et festif de ce mois de juillet. Entre fêtes de village, concerts sous les étoiles, ateliers créatifs et balades nature, installez-vous confortablement, je vous emmène pour un petit tour d'horizon. On commence le dimanche 5 juillet à la Blachère à partir de 20h. Avis aux amateurs de musique, des dimanches jazz démarrent au bistrot culturel La Passerelle avec l'élégant quartet Théma Jazz pour une ambiance digne des clubs new-yorkais. Du 6 au 27 juillet, tous les lundis dès 10h, venez changer de regard sur le vivant à La Blachère. L'association Terre Humanisme vous ouvre les portes de ses jardins pédagogiques pour une visite guidée inspirante autour de l'agroécologie, de la fertilité des sols et de la biodiversité. Tous les lundis à 17h, direction le village fortifié de Bannes. Laissez-vous embarquer pour la visite Bannes Cité Gourmande, une déambulation historique qui se termine en beauté par une dégustation de bons produits locaux. Rendez-vous le mardi à 17h30 avec la visite Nave de Caladan Fossile. Le rendez-vous est donné devant l'Office de tourisme d'Évance pour grimper à travers les ruelles encaladées et remonter le temps jusqu'aux origines de la terre. Pensez à mettre de bonnes chaussures. Tous les mercredis matins, de 9h à midi, c'est le moment de réveiller le trappeur qui sommeille en vous. Au départ du parking de Mazet-Plage à Castelgeau, la balade accompagnée Le Petit Trappeur Cévenol propose aux enfants dès 5 ans et à leurs parents de pister les traces des castors et de redécouvrir les plantes utiles. Le mercredi également, à 10h30, prenez de la hauteur et rejoignez la Maison du Gerboul à l'entrée du village de Tine. Vous profiterez d'une visite commentée historique et culturelle de ce magnifique village cévenol et de son église romane classée. Pour explorer l'histoire médiévale d'une façon totalement insolite, ne manquez pas la visite guidée théâtralisée du Duché de Joyeuse. Ça se passe les mercredis et jeudis soirs à partir de 20h45. Rendez-vous à 20h30 sur la place de la Recluse à Joyeuse. C'est drôle, instructif et vous y croiserez peut-être Charlemagne. Avis aux gourmets, juillet va faire frémir vos papilles. Nous avons regroupé les meilleures expériences œnologiques et gustatives du territoire. Tous les mardis à 11h, sauf le 14 juillet, l'espace Castanea à Joyeuse vous propose sa dégustation châtaigne. Venez percer les secrets du fruit emblématique de l'Ardèche avec une dégustation de crème onctueuse et de biscuits croustillants. Tous les mercredis de l'été, de 10h à midi et de 15h à 17h, Véronique et Patrice vous ouvrent les portes de leur châtaignerie centenaire à La Boule. Une flânerie paisible sur un sentier paysager suivi de la découverte des ateliers et d'une dégustation de produits bio et AOP. Tous les jeudis à 10h30, retour à l'espace Castanea à Joyeuse pour une visite commentée au cœur d'un bâtiment du XVIIe siècle, parfaite pour tout savoir sur la culture du châtaignier. Tous les lundis et vendredis à 10h30, l'espace Castanea Joyeuse propose une visite sensorielle en famille, idéale dès 3 ans. Ce parcours propose 5 ateliers participatifs, sac mystère, reconnaissance de son, dégustation, pour découvrir le musée autrement. Tous les mercredis matins, de 9h30 à midi, c'est l'expérience Vino-Vélo au Château des Lèbres à Bannes. Enfourchez un VTT électrique pour une superbe boucle guidée de 20 km à la découverte de la plaine de Berrias et de la Voie Verte avant une dégustation bien méritée dans un caveau du XVIe siècle. Tous les mercredis à partir de 20h30, la magnifique commanderie de Jalès à Berrias et Castelgeau s'enflamme pour le festival Musique à Jalès. Une programmation d'exception mêlant jazz et musique classique. Tous les jeudis, vivez le quotidien pastoral lors d'une soirée avec le berger Vincent au gîte Lafage à Montselgue. Vous partirez garder les brebis sur le haut plateau au coucher du soleil et partagerez la traditionnelle biasse, le casse-croûte local. L'horaire précis, entre 17 et 19 heures, vous sera confirmé à la réservation. Tous les vendredis de l'été, de 18h30 à 23h, ne manquez pas les vendredis de champs libres à la Blachère. De grandes soirées festives en extérieur avec concerts ou spectacles au chapeau, ambiance familiale, petite restauration locale et bière artisanale. Et voilà un aperçu de ce qui vous attend cet été en Cévennes d'Ardèche. Bien sûr, ce n'est qu'un avant-goût et bien d'autres surprises vous attendent sur notre territoire. 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
1: Merci à Clara pour l'Office de tourisme d'Évance et dans les autres événements que je voulais encore vous signaler en Cévennes d'Ardèche. Il y aura une lecture de contes ce mercredi 8 à la bibliothèque d'Allègre-les-Fumades à partir de 15h30 animée par l'association Graines de Lyre. Ce mercredi également, randonnée animée par l'association RPO Racines et Patrimoine Occitan. Et pour cette première randonnée de l'été, vous partirez à la découverte des hameaux autour de Saint-Privat-de-Champclos et de l'ermitage Saint-Féréol, dont la trace remonte au XIIIe siècle. Vous passerez également par la chapelle Saint-Sébastien. Une petite rando de 9 km avec 200 mètres de dénivelé. Le départ se fera devant l'office de tourisme de Barjac à 8 heures précises, puis covoiturage jusqu'à la mairie de Saint-Privat-de-Champclos. Enfin, visite guidée de la cité médiévale de Barjac. Ce sera à partir de 18h ce mercredi 8 également. Pour une durée d'environ 2h30, rendez-vous devant l'office de tourisme de Barjac à 17h45. Et c'est la fin de ce moment d'information locale sur Radio Intervalle. Merci de l'avoir suivi et à très bientôt sur notre antenne pour toute l'actualité près de chez vous.
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La météo sur Radio Intervalle dans le Gard et en Lozère. Une nouvelle vague de chaleur se met en place ce week-end pour atteindre un pic la semaine prochaine. Le Gard revient en vigilance jaune pour le risque canicule, mais ce sont surtout les incendies qui sont préoccupants en ce moment. Les feux se sont multipliés ces derniers jours, toujours difficiles à maîtriser en raison du vent. Le département a un danger de feu très élevé, particulièrement dans la zone des Costières et Petite Camargue et celle du Gard rhodanien. Si vous êtes témoin d'un départ d'incendie, donnez l'alerte le plus vite possible en appelant le 112 ou le 18. En Lozère, ce samedi 4 juillet, pas un nuage à l'horizon et encore un peu de vent de nord jusqu'à 45 km/h. Côté température, on devrait dépasser les valeurs de saison d'environ 3 degrés. Attendez pour les minimales 9 à 19 degrés. Au meilleur de la journée, 26 à 34 degrés. 28 à Langogne, 31 à Mende et à Florac, 34 sur le Cosméjean. Dimanche en Lozère, toujours un grand soleil avec du mistral, surtout au nord. Il descend jusqu'à Mende et Villefort et souffle jusqu'à 45 km/h en rafale. Les températures augmentent très légèrement ce dimanche en Lozère. Il fait 7 à 19 degrés pour les minimales. Au meilleur de la journée, prévoyez 27 à 35 degrés, 30 à Langogne, 32 à Mende, 33 à Florac et 35 dans les vallées des Cévennes. Pour la suite en Lozère, les températures augmentent jusqu'à mardi, puis ça devrait baisser à nouveau et peut-être un risque d'orage vendredi. Ce samedi dans le Gard, beaucoup de soleil à nouveau tout le jour. Le vent de nord atteint les 65 km/h en vallée du Rhône, ailleurs 50 km/h. Côté température, les minimales vont de 14 à 23 degrés et les maximales de 32 à 38 degrés, le maximum à Sommières. Dimanche dans le Gard, pas l'ombre d'un nuage et un soleil de plomb. Tout de même un peu de vent de nord jusqu'à 65 km/h en vallée du Rhône, 50 en plaine. Pour les températures ce dimanche, on reste dans des valeurs élevées pour la saison. 16 à 24 degrés pour les minimales, 34 à 39 l'après-midi, le maximum pour Saint-Hippolyte. Pour la semaine prochaine dans le Gard, canicule prévue au moins jusqu'à mercredi, soyez prudents. C'était Estelle sur Radio Intervalle. Nous vous souhaitons à toutes et à tous un très agréable week-end.

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1: Vous aimez certainement la musique et peut-être une sonorité particulière qui est le violon. Éric Denimal est avec nous. Alors, il joue peut-être du violon, il est théologien. Il est aussi l'auteur de la Bible pour les nuls, autant dire une vulgarisation, mais une connaissance extrêmement pointue d'un certain nombre de sujets, entre autres l'histoire, l'archéologie aussi, et l'authenticité du texte biblique. Éric, bonjour.
2: Bonjour.
1: Alors, le violon, vous aimez en tout cas ?
2: Pas nécessairement en soliste, ça grince parfois.
1: Ça grince parfois, mais il y avait un joueur de violon qui s'appelait Ivry Gitlis, qui est un des plus grands hein, après Yehudi Menuhin, et qui est décédé dernièrement, et la chaîne Arte que vous connaissez, vous suivez un peu la chaîne Arte ?
2: J'avoue que je ne regarde pas beaucoup la télévision.
1: Ça, c'est pas plus mal, mais la chaîne Arte, c'est une exception. Vient de diffuser un document sur lequel on voit Ivry Gitlis, donc un homme tout à fait hors du commun, il fait partie des trois plus grands violonistes de l'histoire, qui disait qu'en fait, il a l'instrument, et puis après, lui, dans sa musique, il doit l'animer, et il doit donner son âme. Alors j'ai l'impression, quand on vous entend rappeler des passages de la Bible, je rappelle aux auditeurs que vous n'avez pas le texte biblique sous les yeux, non, vous l'avez dans la tête, c'est clair. Animer un texte, quand Moïse écrit ce passage de la Genèse, parce qu'on est à ce sujet-là, il écrit dans son temps, dans son époque, il écrit avec, vous l'avez dit, avec une intention que ce texte puisse être dans l'histoire entière, avec les différentes cultures opportunes pour toucher notre cœur. Il faut donner une âme à un texte biblique et particulièrement à ce texte de la Genèse, Éric Denimal.
2: Oui, bien sûr, parce que il ne faut pas simplement raconter éventuellement une création du monde, comment la chose s'est peut-être passée, etc. Mais il faut qu'il y ait un enseignement derrière tout cela. Ce n'est pas simplement un récit qui raconte le passé, c'est un enseignement parce que l'on va découvrir au fur et à mesure de l'évolution de l'humanité que même si on évolue, nous sommes toujours les mêmes, nous réagissons toujours de la même façon, nous fonctionnons toujours de la même façon, amour, gloire, beauté, enfin on va s'amuser là-dessus. Il y aura tout le temps, tout au long de l'histoire et tout au long des siècles, les mêmes ressorts qui vont faire fonctionner l'homme, même si le décor change, si maintenant il y a des machines, il y a toutes sortes de choses qui n'existaient pas avant, n'empêche que c'est toujours la même chose qui fonctionne, c'est l'amour, c'est la haine, c'est la jalousie, c'est les tensions diverses, enfin bref, toutes sortes de choses qui font que finalement on retrouve cette parole qu'on va trouver dans l'Ecclésiaste, rien de nouveau sous le soleil. C'est en permanence un cycle qui continue, qui recommence, etc. On est toujours en train de dire plus jamais ça, mais en fait on est toujours en train de retomber dans les mêmes ornières, commettre les mêmes erreurs et vivre les mêmes intentions. Donc les textes fondateurs vont nous raconter ce qui va être une espèce de résumé un peu symbolique de toute cette réalité-là que l'on vit au quotidien. Et ce qui est intéressant avec le texte biblique, c'est que parfois on dit « oui, non, mais ce texte-là, c'est symbolique » ou alors « ce texte-là, il est historique » et « ce texte, il est vraiment ce qui... » Non, le texte est à la fois tout cela. C'est-à-dire qu'il faut bien prendre conscience qu'il y a une multitude de lectures différentes du même texte qui fait que le texte est du coup d'une valeur incroyable. Incroyable, parce que quelles que soient les lunettes que l'on utilise pour le lire, il aura toujours quelque chose à nous dire et quelque chose de juste à nous dire.
1: Alors c'est le premier texte hein, écrit, en tout cas certainement, c'est le premier texte aussi qu'on a sous les yeux, Éric Denimal, lorsqu'on lit la Bible. Est-ce qu'il y a d'autres textes écrits de cette manière, avec autant d'intention, avec une importance aussi capitale ? C'est l'origine de l'humanité, l'origine du mal quelque part, l'origine des premiers êtres. Est-ce qu'il y a d'autres passages qui ressemblent un peu à ça, où Moïse vraiment y fait très fort dès le départ ?
2: Alors je crois que Moïse y fait très fort dès le départ. Il y a plusieurs raisons pour cela. D'abord, sans doute que Dieu lui donne un sacré coup de pouce. Je ne dis pas que c'est une dictée. Il ne faudrait pas tomber dans cette superstition-là. Ce n'est pas une dictée. Dieu raconte, Dieu dit sans doute un certain nombre de choses. Peut-être que Moïse lui pose des questions, parce que quand même, ils restent très longtemps ensemble à discuter. Hein. Il y a une conversation qui va durer plus de 40 jours, par exemple, à un moment donné, au point où le peuple qui est en bas, et, alors que Moïse est sur la montagne, le peuple dit il ne va pas revenir, il est mort, etc. Donc il va y avoir toute une autre aventure qui va se mettre en place à ce moment-là. moment-là. Mais Dieu va sans doute dire un certain nombre de choses à Moïse. Moïse a aussi une culture. Il a quand même grandi chez les Égyptiens, à la cour du Pharaon, avec des sages, avec des savants. Donc, il y a aussi une culture importante de sa part. On est quand même dans une civilisation qui est très évoluée à cette époque-là. Et donc, il travaille aussi son intelligence, sa sagesse, ses connaissances, etc. Et d'ailleurs, on voit bien que même si Dieu va lui donner des descriptions de la façon dont il va falloir construire le tabernacle, par exemple, on voit qu'il y a quand même des parallèles entre certains temples égyptiens anciens et puis le tabernacle qu'il va construire, avec aussi des perceptions qu'il va peut-être peaufiner, mais je crois que les Égyptiens avaient aussi des intuitions autour du divin, avec par exemple l'œil d'Horus, l'œil qui voyait tout le temps, partout, que l'on va retrouver quelque part avec le Dieu qui est omniprésent, qui sait toutes choses, qui est comme une espèce d'œil d'Horus, qui voit tout, etc., où on ne peut rien cacher. C'est peut-être pas pour rien d'ailleurs que, parlant de Cain et Abel, dans un poème important de Victor Hugo, Victor Hugo va montrer Cain qui essaye d'échapper à l'œil de Dieu, et puis l'œil est toujours là, et Cain va se cacher dans la tombe, et l'œil était dans la tombe. Donc voilà, il y a toute cette dimension-là qui est assez intéressante. Et ce qui est intéressant aussi, pour revenir au début de votre question, c'est que il y a ce que Moïse va recevoir en révélation de la part de Dieu, et puis il va y avoir les intuitions des autres peuples, parce que tous les peuples de l'Antiquité vont aussi se poser la question, mais d'où on vient, comment le monde a été créé, qui a créé le monde, et c'est là où il va y avoir des intuitions qui vont se ressembler, parce que quelque part, voilà, il y a des choses qui vont converger éventuellement, et par exemple dans l'Ancien Testament et dans la Genèse, on va raconter l'histoire de Noé, l'arche de Noé, Dieu qui en a marre de la création parce que les hommes sont corrompus, etc. Les hommes ont fichu Dieu dehors, enfin bref, toutes sortes de situations dramatiques. Dieu veut supprimer ce qu'il a créé. Mais il y a une famille, c'est la famille de Noé, qui finalement est intègre, etc. Et donc on va sauver une partie de l'humanité et une partie des animaux. Voilà, c'est l'histoire de l'arche de Noé. Et cette histoire-là, on va la retrouver un petit peu diffuse dans d'autres civilisations, notamment à Babylone, où il va y avoir l'épopée de Gilgamesh, par exemple, ce qu'on appelle l'épopée de Gilgamesh, qui raconte une histoire qui est un peu similaire, où l'humanité va être sauvée au travers d'une famille qui va prendre un bateau, etc. Enfin bref, l'histoire du déluge. On va retrouver trace aussi de cela dans certaines littératures très anciennes chez les Grecs. Et alors, la question, c'est de savoir qui a inspiré qui. Et parfois, on se bat sur les dates, etc. Et on pense que tel épisode a été raconté d'abord chez les Babyloniens, puis ensuite chez les Égyptiens, puis ensuite c'est Moïse qui a récupéré tout ça. Ou inversement, donc c'est très difficile de savoir qui était devant, en quelque sorte. Pour ma part, rien ne m'empêche de penser que c'est Moïse qui a la primeur et la version la plus proche de la vérité concernant cette fameuse histoire, qui reste à la fois historique et symbolique. Ça ne me dérange pas, moi, que l'histoire elle soit vraiment passée comme cela, ou que la lecture qu'on peut en faire, il faut la saisir que symboliquement. Voilà. Mais je ne veux pas réduire, encore une fois. Quand le texte biblique dit « Dieu parle tantôt d'une manière, tantôt d'une autre », j'ose croire que ça veut dire aussi tantôt de façon symbolique, tantôt de façon réelle, littérale, etc. Voilà.
1: Alors, c'est vrai que c'est aussi troublant dans d'autres cultures ou d'autres civilisations. Le serpent à plumes, le serpent ailé. En Afrique, vous entendez parler d'un crocodile avec des ailes, d'un dragon avec des ailes. La femme aussi, souvent présente aussi, hein, elle est un peu le bouc émissaire de l'histoire, bien souvent dans les histoires des civilisations. C'est quand même troublant. Qui a commencé pour vous, c'est Moïse?
2: Pour moi, l'histoire la plus complète et la plus logique, hein, et qui surtout va avoir, comment on peut dire, une espèce de... Voilà, on raconte de cette façon-là, mais cette façon de raconter, on va l'avoir tout au long de la Bible, Et il va y avoir une espèce de ton de la part de Dieu pour raconter, pour se raconter, pour transmettre, etc. Et il y a une espèce de cohérence. Il n'y a pas d'incohérence entre la Genèse et les autres livres de la Bible. Il y a une espèce de, comment on peut dire, une espèce de couleur qui reste la même tout au long, qui me permet de croire que la trame, elle est là depuis le début et elle est toujours la même. Il y a toujours cette même façon de raconter les choses avec ce choix quand même quelque part. On va dire que ça, c'est comme ça. C'est quand même un choix de Dieu que de se manifester, de se raconter au travers de personnes, au travers de couples, au travers de familles, au travers de tribus, au travers de peuples. C'est quand même très intéressant que Dieu ait choisi comme cela, de se manifester, de se révéler de cette façon-là, plutôt que, comme dans d'autres religions éventuellement, où un livre tombe d'un seul coup comme ça, avec une information, avec des codes, avec des principes, avec des règles, etc. Dieu se manifeste, se raconte de façon incroyable, avec une pédagogie qui est longue. La révélation, elle est progressive, elle est longue.
1: Vous parliez de l'inspiration de Moïse, mais aussi de l'intuition de Moïse. Peut-être, quand on est lecteur, on peut avoir aussi cette inspiration, cette intuition et cette lecture, quelque part au-delà de ce qui est écrit, comme on peut le faire dans la poésie, par exemple. Merci, Eric Denimal. On se retrouve pour une prochaine émission consacrée toujours, on reste toujours dans la Genèse, hein, et souvent dans les trois premiers chapitres. Eh bien, c'est très bien, pour parler de l'authenticité de la Bible. Je rappelle que vous êtes théologien et auteur de La Bible pour les nuls.
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2: Il y avait la fête de la musique de manière générale il y a quelques jours de cela. On est juste devant la salle de conférence Saint-Dominique. Alors, on va parler musique, mais aussi musique antique, ce qui est assez original. On est avec un chercheur, Laurent Capron. Vous êtes chercheur, vous, et vous vous lancez dans une aventure incroyable. Au départ, ça devait se faire dans une villa antique à Beaulieu. On se retrouve en plein cœur de Nice. L'histoire de cet événement assez improbable, mais aussi assez intéressant parce que vous travaillez avec un public très particulier.
3: Oui, alors on organise tous les ans un colloque de l'Association internationale de recherche sur la musique antique. Cette année, le colloque a lieu à Nice parce que c'était l'anniversaire, le centenaire de la publication par Théodore Reynac de son livre sur la musique antique. Il était un des premiers à écrire sur la musique antique. On devait faire le colloque à la Villa Kyrillos qu'il a créée. C'était sa villa qu'il a voulu comme sa maison. Malheureusement, ça n'a pas pu se faire. Donc, on a dû trouver un autre lieu dans Nice. Mais Nice a de toute façon un lien de longue date avec la musique antique puisqu'il y a eu d'autres occurrences ici. Donc, c'est une...
2: Éclairez-nous, Laurent, quand on parle de musique antique, on parle de quoi exactement ?
3: Alors, on parle de la musique grecque et romaine parce que les Romains ont récupéré la musique des Grecs et c'était très fan de la Grèce. Donc, on parle vraiment de la musique grecque, la musique des tragiques, la musique de la comédie aussi, la musique des sanctuaires, la musique religieuse. Et puis, ça va jusqu'à l'époque chrétienne, jusqu'au tout début de l'époque chrétienne et après, ça s'arrête.
2: Oui, parce que moi, la Grèce, on est à peu près entre 500 et... Allez, on va peut-être le début de notre ère, mais pas tout à fait. Il n'y a pas de partition.
3: Si, il y en a. Et c'est justement ce que Théodore Reynac a trouvé. En 1893, on lui a confié la publication des hymnes qui ont été trouvés à Delphes, qui contenaient de la notation musicale. Donc, il a pu publier en 1894 cette partition, qui était harmonisée par Gabriel Fauré pour l'occasion. Et ça a été donné à la cérémonie d'ouverture des Jeux Olympiques de 1894 dans le grand amphithéâtre de la Sorbonne.
2: Ah, quand même ! Ah oui, et donc vous intéressez à cela, vous êtes chercheur, je crois, vous travaillez au CNRS dans un domaine très spécifique. C'est quoi l'objet de vos recherches ?
3: Alors moi, j'ai commencé à m'intéresser à la musique grecque antique parce que j'ai trouvé un papyrus musical au musée du Louvre, il y a 25 ans. Donc je me suis intéressé à cette musique.
2: Vous premier dans le Louvre, vous êtes tombé dessus ?
3: Bah, en fait, j'étais chargé de recherche, enfin, on m'avait confié une mission de recherche dans les papyrus du Louvre, et puis c'est vrai que oui, je suis vraiment tombé dessus en organisant, en fait, en rangeant la collection, tout bêtement. Ce papyrus était encore coincé dans une boîte, et je l'ai trouvé, j'ai eu cette chance. C'est vraiment un très beau moment dans ma vie, et ça m'a donné, du coup, l'opportunité.
2: Attendez, mais ça ressemble à quoi une partition sur papyrus grec ? Parce que c'est pas les notes de Ré Mi Fa Sol.
3: C'est pas les notes de Ré Mi Fa Sol, mais en fait, on voit bien que c'est de la musique parce qu'il y a un texte, et au-dessus, il y a des notes. Il y a des signes qui sont à base de lettres, des lettres qui sont modifiées éventuellement, mais donc il y a une petite notation comme ça, et qu'on connaît parce qu'on a des théoriciens qui ont donné le code. En fait, on a connu le code avant d'avoir les partitions. On avait déjà le code, et le premier qui a publié d'ailleurs une partition musicale, c'est Vincenzo Galilei, le père de Galileo Galilei. En 1582, il a publié un hymne au soleil de Mésomède, qui était donc le Lully de l'empereur Adrien, et qui avait composé un hymne à l'honneur du soleil. Et Vincenzo Galilei a trouvé ce texte dans un manuscrit médiéval et l'a publié à l'époque. Donc vous voyez qu'on connaît de la musique grecque depuis très longtemps en fait.
2: Alors là, il y a un concert parce que votre association tous les ans trouve une ville représentative. Cette année, dans le cadre de ses 100 ans avec Monsieur Reinhardt, donc pour la Villa Kyrillos, ça n'a pas pu se faire. Là, le concert, il est un peu particulier. Ceux qui vont jouer, ceux qui vont chanter, ceux qui vont s'exprimer, nous parler de cette rencontre peut-être, parce que ça ne vient pas comme cela de créer un concert comme celui que vous avez choisi.
3: Alors c'est un concert qui a été fait sur mesure pour cette année, parce que le thème de notre année c'était l'espace dans la musique. Tous les ans on a un thème différent, et j'ai demandé à un ami qui est compositeur et qui habite Beaulieu justement, et qui se trouve donner des cours dans une association d'enfants handicapés qui s'initient à la musique à travers leur handicap. Et j'ai trouvé que c'était l'opportunité pour ouvrir la musique antique, non pas seulement aux gens de la société actuelle, mais pour inclure tout le monde dans la musique par la musique. classique. Donc ce soir, ce concert ou ce spectacle, parce qu'en fait c'est un voyage dans le temps qui est créé, on va traverser le temps avec des professionnels de la musique qui vont chanter des musiques de la Renaissance et autres, et il y aura de temps en temps ces jeunes de l'association Mozart, justement, qui s'appelle comme ça, qui vont intervenir, qui vont être membres à part entière de ce spectacle, qui vont chanter, qui vont participer, qui vont jouer avec nous, et ce sera vraiment un événement tout à fait unique et en tout cas premier en son genre.
2: Si je me rappelle bien, quand on donne un concert, il y a les répétitions, il y a toute une organisation. La musique grecque, on ne l'entend pas tous les jours, surtout la Grèce antique, tous les jours à la radio. Ça s'est passé comment? Parce que bien sûr, on va assister au spectacle, mais pas évident.
3: Alors les répétitions, déjà, c'est pas moi qui les ai faites, et heureusement, parce que moi je suis pas du tout capable de faire ça, mais c'est le compositeur lui-même, hein, Cédric Constantino, qui gère ce groupe et qui a entraîné, qui a fait travailler tous ces jeunes, qui a fait travailler aussi les professionnels. On a eu un compositeur qui a composé, qui a harmonisé pour nous le Papyrus que j'ai trouvé au Louvre pour en faire une version française harmonisée pour le piano. Donc vous voyez qu'on a vraiment créé un tas de choses, et tout ça sera joué ce soir, et c'est lui qui fait répéter. Alors il a des techniques tout à fait particulières, il fait jouer avec le souffle parce que ce sont des aveugles, enfin vous voyez, il y a tout un tas de techniques comme ça qu'il a mis au point pour faire travailler toutes ces personnes.
2: Et on les écoutera. Alors on imagine que derrière la musique en tant que telle, moi je sais pas à quoi ça ressemble, et puis on va écouter, on va prendre un petit extrait, il y a aussi l'histoire, parce que cette recherche, vous parliez d'un papyrus au Louvre, je suis sûr que vous êtes allé vous promener ailleurs, partout il y a des ressources peut-être importantes, intéressantes, des archives ou pas, on peut imaginer n'importe quel lieu où vous pouvez tomber sur une partition ou sur des éléments parlant de cette musique antique.
3: Alors malheureusement, il n'y a pas assez de partitions, il y en a très peu, on n'en a qu'une cinquantaine. Ce qui n'est pas beaucoup quand on imagine que le monde grec était rempli de musique tout le temps, sauf qu'ils apprenaient beaucoup de choses par cœur, et donc ils ont laissé peu de traces écrites. Donc ceux qui avaient vraiment écrit des musiques, c'est par exemple s'il fallait les conserver, donc ce sont des grands airs en général, hein. C'est vraiment des très très beaux morceaux, mais tout le reste ils connaissaient par cœur, donc malheureusement ça on l'a perdu. Donc souvent on a le texte, on n'a pas la musique qui va avec, ça c'est vraiment dommage, mais c'est ainsi, hein. C'est leur culture qui voulait qu'on n'écrivait pas tout, mais il y a aussi plein de manuscrits médiévaux qui nous donnent de la théorie musicale, et ça c'est aussi très intéressant pour nous, parce que ça veut dire qu'on sait comment on peut interpréter les partitions aujourd'hui.
2: Oui, parce qu'on sait dans ces musiques antiques qu'il y a beaucoup aussi de musiques religieuses, et puis on va aller au concert, je vois que vous commencez à trépigner. Ces musiques autour des psaumes, autour de... Alors c'est beaucoup plus tard, au 12e siècle, 13e siècle, musique coranique, etc., qui sont des psalmodies. Là, c'est comment la musique grecque?
3: Mais en fait, c'est très mélodique. Justement, c'est pas très psalmodié, ils ont tout un système de mélodies comme on les connaît aujourd'hui. Ils ont même toute une théorie sur comment est-ce qu'on doit faire les mélodies. Ils nous expliquent, alors très brièvement, parce que c'est ce qui est le moins expliqué, mais ils nous expliquent qu'ils aiment bien quand on monte ou qu'on descend toutes les notes par degré continu, ou bien quand on fait des sauts d'une note à l'autre en loupant une note au milieu, ou bien au contraire quand on s'appuie sur quelques notes pivots et qu'on revient ensuite à la mélodie normale. Donc vous voyez qu'ils ont plein de techniques, mais c'est toujours extrêmement mélodieux. Au contraire, c'est tout sauf une psalmodie. Ce n'est même jamais une psalmodie.
2: Pas uniforme.
3: Pas du tout. Par contre, ce à quoi ils tiennent, c'est la monodie, c'est-à-dire une musique pour une voix.
2: Et il y a du chant. Et juste pour terminer, on raconte quoi dans ces chants? On parle de quoi? C'est la vie, c'est le populaire, c'est les traditions, c'est les fêtes, c'est les mariages, c'est quoi?
3: C'est beaucoup, alors beaucoup d'hymnes religieux, parce qu'on vénère les dieux, hein, c'est comme ça. Et puis des airs de tragédie aussi. Donc des grands airs qui rappellent tous les événements des héros, des dieux avec les hommes, etc. Donc vous voyez, c'est toute la mythologie qui est mise en musique, mais qui est toujours un moyen de donner une leçon de vie à l'humanité.
2: On va se prendre une leçon de vie, nous, Laurent Capron. On rentre dans la basilique, dans l'église.
3: Voilà, on y va.

0: l'association Mozart. Alors ça s'écrit pas comme Mozart, et on va avoir toute l'information. Jacqueline Dichary, vous êtes la présidente et la fondatrice en 2010 de cette association qui vient de chanter toute une soirée dans le cadre d'un colloque international pour la musique ancienne. C'est assez étonnant. Alors on revient déjà à l'association Mozart à Nice ici.
1: Alors on est ici depuis 16 ans, mais les premiers locaux primitifs, on a été logés à l'association Valentin Ahuy à Nice, rue Henri Barbusse, que je remercie au passage. Ils nous ont gardés jusqu'en 2021. On a demandé à avoir des locaux. On les a pas eu, mais on est en location dans le vieux Nice. Non, pardon, Nice Saint-Roch. Donc on y est depuis 2021. On a eu le Covid entre-temps et on a pris les rênes en 2022. Et depuis là, eh ben, vous avez toute cette jeunesse qui chante et qui joue du piano, etc.
0: Jacqueline, vous pourriez nous parler de l'idée de jouer de la musique avec des personnes en situation de handicap et de se faire du bien et que ça apporte quelque chose? Vous pourriez nous parler de tout cela?
1: Alors, moi je suis handicapée moi-même depuis l'âge de 28 ans. J'ai fait mon métier de musicienne jusqu'à 28 ans.
0: Ah, vous étiez musicienne?
1: J'étais musicienne toute ma vie. Et à ma retraite, je me suis dit, je vais donner de mon énergie pour le handicap. Mais entre-temps, j'ai atterri ici sur la côte parce que je suis du sud-ouest de la France. Et quand je suis venue ici, j'ai passé plusieurs concours. On m'a dit, que j'étais reçue, mais vu mon handicap et mon chien, on ne pouvait pas me recevoir. Alors je me suis dit, je vais prendre ma retraite et je vais monter cette association que j'avais décidé de faire où que je sois. Et là, comme il n'y avait rien, donc on a monté l'association.
0: Au travers de la musique.
1: Parce que
0: vous-même musicienne.
1: Voilà. Et non-voyante.
0: Et là, vous avez différents publics.
1: Alors, là, nous avons des autistes. Vous avez entendu, il y a la petite là qui est très douée, mais malheureusement, elle a un double handicap. Elle est non-voyante et autiste. Et l'autisme, il est très grand. C'est-à-dire que c'est profond.
0: Comment on fait alors pour apporter la musique et pour la partager?
1: La patience, l'amour de l'autre et tout simplement aimer l'autre. On n'y arrive pas.
0: Alors vous choisissez aussi beaucoup. C'est quoi le répertoire que vous choisissez? C'est pas la musique ancienne en général?
1: Éclectique, tout. On fait de tout chez nous. On va de la musique, peut-être pas ancienne comme Cédric, mais un peu quand même. Et après, on étend Chopin, Mozart, Brahms, on fait tout. On fait de jazz, on fait de l'improvisation. On fait un petit peu de tout.
0: Alors
1: c'est
0: là,
1: éclectique.
0: Vous avez parlé de Cédric Constantino qui vous a proposé le projet dans le cadre d'un colloque, un peu de musicologue et de scientifique de la musique, c'est original.
1: Là, c'était chaud pour nous parce que, en fait, ce sont des gens très, très haut placés. Et puis, pour nous, c'était très stressant.
0: J'imagine, parce qu'en plus, il y a des chants qui sont en grec, tout simplement.
1: Oui, voilà. Et puis, nous ne le voyons pas, donc nous ne le savons pas. Les personnes que nous avons en face de nous, pour nous, c'est doublement... c'est un stress permanent.
0: Ah oui, à ce point.
1: La vie est un stress.
0: Alors là, il y avait d'ailleurs, à un moment donné, une possibilité de comprendre qu'il y avait les textes avec la musique qui était exprimée en grec, et puis le parallèle avec le braille, aussi un monde, tout un monde en soi.
1: Alors il y a le braille littéraire, vous avez entendu, et il y a le braille musical, il y a les deux. Je ne serais pas ce que je suis aujourd'hui, ce que j'y étais, si je n'avais pas eu le braille. Parce que c'est le braille qui m'a sauvée. Comme j'avais déjà commencé ma carrière, si j'avais pas eu le braille, j'aurais pas pu continuer.
0: Alors, vous avez parlé du braille littéraire, c'est-à-dire les lettres, et le braille musical, c'est-à-dire?
1: Avec les notes, mais pas comme vous avez les notes à l'horizontale, et nous, on a les notes à la verticale. Et ce sont des points. Et chaque point correspond à des notes.
0: Et vous lisez la musique avec le braille?
1: Avec le braille. Mais je me rappelle très bien ce que j'ai vu avec mes yeux. C'est-à-dire, quand je lis le braille, je vois la musique comme si elle défilait, on dit en noir, nous autres, défilait devant moi.
0: Alors là, ce soir, vous avez fait carrément 22 siècles de musique. C'est quoi le bilan? C'était positif?
1: Ah oui. Parce que c'est pour eux, ce sont des efforts surhumains qu'ils ont fait. N'oubliez pas qu'ils ont tout dans la tête. Et c'est le plus dur. Nous, on n'a rien de partition.
0: Préparation depuis combien de temps?
1: On va dire pas trop, parce qu'on l'a su quand même il n'y a pas trop longtemps, mais ils ont beaucoup de mémoire. Et c'est la mémoire qui fait que.
0: Et du fait, donc, votre association, ça marche. Oui. Parce que ce que vous aviez comme rêve en disant à la retraite, tiens, je vais me lancer, ça se réalise.
1: Et voilà, tout à fait. Et je voudrais que ça perdure. Voilà, pour ça, j'aimerais que les élus d'ici, les nouveaux, qui nous accordent des locaux gratuits, parce que nous, on a des locaux, on paye un loyer, c'est difficile pour nous, et on est tous bénévoles. Et j'aurais aimé, dans le temps, au moins payer un peu les professeurs. Pour ça, il faut que nous ayons des locaux gratuits.
0: Oui, parce que vous avez des professeurs, vous avez beaucoup de bénévoles aussi. Enfin, il y a toute une équipe qui travaille.
1: Il y a toute une équipe, oui, mais vous vous rendez compte, les professeurs, ils sont bénévoles. Ils donnent de leur temps. Donc, s'ils avaient un petit quelque chose quand même, si on pouvait leur donner, ça serait beaucoup plus ouvert et on aurait davantage de professeurs et davantage d'élèves.
0: Bah oui, ça serait formidable. Alors, voilà. Ça s'appelle donc Mozart, musique. Bien sûr, on vous a bien entendu. Musique ouverte aux enfants et adultes handicapés ou rencontrant des troubles de santé. C'est-à-dire, ça peut être passager, puis on vient vous voir.
1: Oui, ça peut être une maladie, ça peut être un trouble psychologique, ça peut être un retard mental, ça peut être l'autisme, la trisomie, etc., etc. La non-voyance, la malvoyance, on a de tout. Puis, nous avons mélangé, vous avez vu, des gens voyants au milieu. C'est-à-dire qu'il y a un mélange entre nous. Nous ne sommes pas que des handicapés.
0: Mais vous acceptez donc tout le monde.
1: Voilà.
0: Ce qui vous rassemble, c'est la musique.
1: Le 5 juin, si ça vous fait plaisir.
0: Non, c'est pas la peine, ça ne rentrera pas dans ma boîte.
1: Ah,
0: non, parce que là... Mais à côté, juste après. Ce qui vous rassemble, c'est la musique.
1: La musique, tout simplement. L'amour de l'autre et la musique. Je vous l'ai dit. Hein. Si on n'aime pas, si on l'aime pas, c'est pas la peine. On peut pas renseigner.
0: Merci Jacqueline Dichary. Je rappelle, vous avez fondé cette association Mozart ici donc à Nice en 2010 et vous êtes en recherche d'ailleurs de locaux. À bientôt.
1: Oui, à bientôt.

0: Emma Kariotis qui a participé à ce spectacle, qui a participé à accompagner aussi, on vous voit chanter pendant ce concert dans le cadre d'un colloque international de musique ancienne. C'est assez improbable. Emma Kariotis, bonjour.
1: Bonsoir plutôt.
0: Merci
1: bonsoir.
0: D'être avec nous. Oui. Alors on est dans les rues de Nice.
1: Oui.
0: Vous étiez à fond.
1: À fond. Ah mais moi c'est merveilleux de pouvoir coacher des jeunes qui sont handicapés, aveugles, malentendants, qui ont des problèmes d'autisme et qui arrivent à des résultats pareils. C'est bluffant et en même temps ça donne un espoir terrible pour les personnes qui comme nous qui nous plaignons pour un oui pour un non, alors que là on voit quand même que ils se bagarrent. Et c'est formidable parce que par la musique, ils arrivent à des résultats. C'est une grande thérapie, la musique.
0: Alors, voilà. J'imagine, Emma, que vous donnez des cours, du coaching, parce qu'on vous entend quand vous chantez, on voit la différence, hein, à des gens qui ont les dents longues, qui veulent réussir dans le show business, ouais. Qui sont à fond. Et là, d'un coup, vous descendez d'un cran.
1: Ouais.
0: Mais on vous voit complètement passionnée, en fait.
1: Ah oui, mais complètement, parce que d'abord, c'est depuis l'âge de 4 ans. Voilà, je voulais être artiste depuis l'âge de 4 ans. C'est de famille, hein. Et comme je vous ai dit, c'est vraiment pour moi, de toute façon, c'est une passion d'enseigner maintenant, d'insuffler, de donner ce que moi j'ai appris en fait.
0: Voilà. Alors, quand on est en situation, par exemple, de handicap au niveau visuel, quand oui. On ne voit

0: qui ne peuvent pas avec leur corps et tout ça. Et il ne faut pas oublier quand même que chanter, c'est avec son corps. Mais on trouve d'autres façons d'enseigner. Et c'est ça la richesse de notre métier.
1: Madame Dichary a véritablement pensé que la musique pouvait être un plus, étant elle-même musicienne. Ça apporte quoi, la musique, justement, dans ces situations, pour tous, parce que c'est l'idée?
0: Oui. Eh bien, ça apporte effectivement une thérapie extraordinaire pour eux. Ça leur permet de s'évader. Ça leur permet de laisser de côté tous leurs problèmes. Et tout, en un instant, ils sont partis dans un autre monde, dans une autre magie. Et cet après-midi, c'était de la magie. Et c'était avec la magie de la musique ancienne grecque, en plus.
1: Ouais, ça, c'est vraiment pas facile.
0: Grecque, vous savez. En plus,
1: vous comprenez, ouais, mais vous lisez, vous lisez pas.
0: Oui, je lis un petit peu. Bon, mais j'ai mon papa qui est d'origine grecque et hélas, nous a pas appris à ma sœur à moi à parler grec. Mais quand même, je chante grec parce que j'adore Nana Mouskouri depuis très longtemps et j'avais appris quand même les chansons grecques.
1: Et là, c'est improbable quand même. C'était spécial.
0: Ah oui, c'était complètement spécial et c'était magnifique. J'ai adoré, vraiment. Et même les instruments de musique aussi. Oui, j'ai adoré.
1: Là, donc, une journée, une soirée, en tout cas, réussie, parce que tout le monde s'est mis à chanter.
0: Oui.
1: On a vu du plaisir, on a vu des sourires. Et puis le public aussi, alors c'est un public d'un colloque, hein, évidemment, donc c'est particulier. Mais pour vous aussi, c'est une expérience peut-être intéressante, parce que prenez un peu du recul quand même par rapport à la musique et à ces futures stars.
0: Bien sûr, complètement. Pour moi, de toute façon, c'est une richesse. À chaque fois, dans les expériences, je retire énormément de choses. Et ça, je dis merci à mon métier.
1: Voilà. Merci Emma Kariotis.
0: Kariotis.
1: Voilà pour ce spectacle, ce colloque aussi à Nice.

0: Le spectacle vient d'avoir lieu. Alors, un spectacle, c'est surtout du chant. Alors, on est passé vraiment dans des époques très différentes. Et on va essayer de comprendre à la création, aussi au travail. Au travail avec un public particulier, Cédric Constantino. Bonjour, c'est vous qui avez écrit ce spectacle et vous avez aussi accompagné, c'est important. Vous travaillez avec Mozart, cette association.
1: Je suis bénévole dans l'association Mozart, effectivement, avec les enfants autistes et aveugles. Voilà, c'est des enfants et des adultes. Et donc, c'est un travail très délicat. Et, voilà. Et comme ils chantent beaucoup de chansons de variété, j'avais envie aussi de leur faire connaître la musique de la Renaissance et la musique de l'Antiquité.
0: La musique de l'Antiquité, c'est quelque chose, j'imagine, en plus, ça chante en grec quelquefois, ouais. Ou en d'autres langues.
1: Oui, mais je les ai amusés aussi en faisant le trépied prophétique avec Apollon. Ils ont fait la scène, ils ont mimé la scène. On a mis des peluches pour faire ça, pour pas que ça soit violent, en fait, avec la flèche qui était lancée et le dragon qui était un marsipulami. Et en fait, les enfants se prêtent. La musique, elle est universelle. Donc, c'est, quand la musique est belle, c'est pas difficile de la
0: chanter. Les enfants et les adultes.
1: Les enfants et les adultes.
0: C'est tous vos enfants, en fait, ouais, hein, voilà, quand vous chantez. Hein.
1: Voilà. Voilà, y compris tous les musicologues qui sont venus là pour ce colloque international.
0: Alors, Antonio, là, c'est original aussi parce que c'est dans le cadre d'un colloque. Ouais. Et il y a l'association qui vient un peu en trouble-fête, hein, changer, parce qu'on est avec des musicologues, avec des spécialistes de musique cantine, des chanteurs. Ouais. C'est un autre monde.
1: Ah non, mais ça, c'est la volonté de Laurent Capron, hein, qui m'a dit, bon, Cédric, parce qu'on est amis depuis toujours, hein, moi, j'ai fait la musique de l'Antiquité toujours, il m'a dit, Cédric, je veux vraiment que ça soit inclusif, parce que pour découvrir ce monde, d'ailleurs, il y a eu tout ce passage là où la lecture de l'écriture de musique de l'Antiquité était comparée à la lecture du braille et elles ont lu le braille et ça y est, c'était un passage très émouvant. Et ça, c'est vraiment la volonté de Laurent Capron, le directeur de l'association Moïsa, qui m'a demandé. Alors, comme j'avais justement fait ce spectacle en Afrique, à Cotonou, avec des enfants africains, je lui ai proposé ça, il a trouvé ça fabuleux, et on y est allé avec l'association Mozart, parce que Jacqueline Dichary, la présidente, elle a bien voulu tenter.

0: Cette
1: jouer le jeu aussi, ouais, parce que voilà, c'est un peu fou quand même. Elle aime la musique, on parle de changement et il chante beaucoup de variétés d'ailleurs.
0: C'est ça, voilà, oui. Mais Julie s'est mise à chanter du Forêt et ça fait un super lien parce que Théodore de Reinach et Forêt ont harmonisé l'hymne delphique. On l'a vu ça aux Jeux Olympiques dernièrement. Et donc ça a été chanté l'hymne olympique par Fabio Chernicario en français. Mais après, tout le monde a chanté en grec avec ce fameux combat du dragon qui était vraiment très drôle.
1: Alors pour chanter, il faut aussi avoir des voix. Comment on fait pour entraîner comme cela des voix? Alors il y a beaucoup de... Vous avez parlé d'une jeune Julie, je crois, qui s'exprime. Hein. Il faut avoir des voix quand même, c'est pas toujours
0: simple. Alors Julie a la voix en formation. Il a fallu longuement lui expliquer le soutien de la respiration et tout ça, et pas comment tirer sur le larynx. Et ça se fait par l'écoute, ça se fait par le mimétisme. Et là, du coup, elle a profité de la masterclass d'Emma Kariotis, qui est une soprano comme elle. Donc tout ce qui lui a été expliqué, qu'elle commence à pratiquer, elle le met en application. Et c'est vraiment du ressenti, en fait. Et c'est lent, en fait. Il faut connecter le corps à l'esprit.
1: Alors là, on va aller voir la présidente de l'association Mozart. La musique, le chant, ça apporte quoi selon les situations de handicap? Parce que vous avez des jeunes en situation d'autisme, vous avez des personnes aussi en déficience visuelle. Donc qu'est-ce que ça apporte, pas plus que quand on n'a pas de déficience?
0: Si. La musique, d'abord, c'est le bonheur de la vie, et puis ça met le corps et l'esprit en harmonie avec le monde, en fait. Parce que quand ce sont les sons qu'on entend, on réexprime la joie d'entendre ce son et la gratitude, et ça permet de vivre une osmose que les gens qui ont perdu la vue et ceux qui ont des difficultés de liens sociaux, ils retrouvent un lien social et un bonheur à travers la musique directe et sans explication, en fait. Donc la musique est un art, faut relire Platon, puisqu'on était dans un colloque de musique de l'Antiquité.
1: Cédric, vous êtes passionné, c'est vous le plus stressé, ou alors c'est vous qui êtes le plus emballé? Vous chantez en même temps, vous mimez, vous bougez, ça sert pas toujours d'ailleurs.
0: C'est surtout tout comme il faut faire la discipline et penser à tous les petits problèmes. Il y a eu un moment donné, j'ai pas pensé au pupitre d'Aurélie, j'ai eu de la peine pour elle, hein, j'ai dû m'excuser auprès d'elle. Mais il faut penser vraiment à tout, et du coup, effectivement, pour la voix, c'est pas toujours bon, mais c'est pas grave, c'est l'intention qui compte, en fait, voilà.
1: Merci Cédric Constantino, content quand même de ce spectacle?
0: Oui, c'était un très beau spectacle, oui. On s'est bien amusé, et puis je pense que le public, il a bien compris, parce que ça a correspondu pratiquement à toutes les conférences. Il y a une dame qui a fait une conférence sur Vincenzo Galilei, et le personnage de la pièce était Vincenzo Galilei. Que demander de plus? Donc je crois qu'on a vraiment eu du bonheur. Voilà, je suis vraiment très heureux.

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2: Je l'ai entre les mains, le deuxième opus du livre Gorges et Rivières. Le premier, c'était entre Causse et Cévennes. Celui-ci, c'est des Cévennes aux Garrigues. C'est sorti il y a quelques semaines. Et pour en parler, nous sommes avec son auteur, Mathieu Mercier. Mathieu, bonjour.
3: Bonjour, Ben. Merci pour l'invitation. Merci à Radio Bartas.
2: Avec grand plaisir. Et encore un très, très bel objet. On va en parler. Qu'est-ce qui a été le plus difficile pour la réalisation de cet ouvrage?
3: Donc, ce second ouvrage, il couvre le versant méditerranéen. Et donc là, on est confronté déjà à un versant qui est beaucoup plus chiffonné que le précédent, avec une ramification, des cours d'eau très ramifiés, et donc un plus grand nombre de cours d'eau, avec des explorations parfois qui sont rendues plus difficiles, parce que c'est un territoire plus escarpé et plus grand. Donc le territoire, il s'étend depuis le Vivarais-Cévenol, avec les rivières de la Baume, de la Drobie, de la Tine, du Chazac, de la Borne, jusqu'à la Vis, l'Ar, en passant par les Gardons, l'Hérault, la Cèze. Donc c'est un territoire assez vaste, et la difficulté, voilà, ça a été de couvrir ce territoire large et d'avoir une approche aussi synthétique, que ce soit dans les textes et aussi dans les photos.
2: Alors c'est très poétique, je trouve, ta manière d'écrire, ce qui fait que ce livre est agréable à lire. Comment t'as procédé un peu pour l'écriture ?
3: Je dirais qu'il y a plusieurs temps. Il y a vraiment un temps où sur place, pendant l'exploration, je vais avoir un carnet et je vais noter des petites choses qui me viennent à l'esprit. Parce que l'idée, c'est quand même de donner, de mettre en valeur l'âme de chacune des rivières. Et c'est un petit peu comme si chacune des rivières, si on l'écoute, elle nous parle. Et donc c'est la rivière qui se raconte, et il faut être un petit peu là présent pour la saisir, pour la capter. Donc voilà, ça, il y a quand même sur le moment... il faut avoir un petit carnet pour prendre des notes. Et puis après, pour avoir cette dimension un peu onirique, il faut aussi se rappeler plus tard et avoir un peu une approche un peu synthétique de la rivière, parce qu'on peut pas tout raconter.
2: C'est clair.
3: Et donc il faut la raconter un petit peu comme on la rêve. Voilà. Et on peut, il y a aussi là l'inspiration de Gaston Bachelard, L'eau et les rêves, où qu'est-ce qui reste après un passage au bord d'un cours d'eau? Il y a une dimension un petit peu comme ça, vaporeuse, onirique, de la rivière qu'on vient de visiter.
2: Ton bouquin propose 93 randonnées, 73 lieux de baignade, 77 points de vue remarquables sur les vallées, 101 monuments emblématiques, et des parcours de pêche, des itinéraires de canoë. Mais ce livre, pour moi, il se distingue d'un simple guide touristique ou naturaliste, je trouve. Alors la question peut paraître simpliste ou simple, mais quel conseil tu donnerais aux lecteurs ou futurs lecteurs pour se balader dans ton ouvrage?
3: Voilà, alors merci pour la question, Ben. Alors c'est vrai que cette partie-là, on va dire que c'est une partie en plus, c'est le chapitre pour chaque rivière à découvrir. Et donc c'est pour ça que c'est pas simplement un guide. Il y a d'abord le récit de la rivière, et à côté, on peut aller découvrir cette rivière de façon personnelle, intime, et justement avec des conseils au niveau des randonnées, des lieux de baignade, les lieux de pêche. L'idée, c'est d'abord peut-être de feuilleter le livre, et puis de voir si on est appelé par certaines photographies, par certains textes, et ensuite, puisqu'il y a pour chacune des rivières une carte, eh bien on peut suivre le récit avec cette carte. Et puis si on est intéressé, allez voir dans les onglets qui s'y prêtent si une randonnée nous intéresse. Il y a plusieurs niveaux de difficulté, si on a envie de visiter une baignade, ou simplement d'aller jouir d'un panorama, puisqu'également sont indiqués les panoramas et les sites remarquables, que ce soit les monuments ou les points de vue remarquables.
2: Évidemment, il y a plein d'espèces, il y a les oiseaux, il y a vraiment plein de choses. Je pense qu'on va pas pouvoir parler de chaque espèce, lisez le livre, auditeur, auditrice. Mais il y a un beau chapitre sur la loutre, notamment, qui a été mal perçu, si j'ai bien compris, pendant des années, en fait. Et il y a plein d'idées reçues sur la loutre, notamment le fait que c'est pas elle qui fait disparaître les truites, par exemple.
3: Bon, c'est sûr que la loutre, elle va avoir une consommation de poissons qui est importante. Localement, ici, on se rend compte qu'elle a aussi un effet sur des populations d'espèces invasives qui étaient donc les écrevisses américaines. Et donc, ça va être vraiment facile de remarquer la présence de la loutre grâce à ces carcasses d'écrevisses. Donc, elle a aussi ce rôle de régulation. Et puis, on peut quand même envisager que la truite va s'attaquer aux poissons qui sont un petit peu les plus faibles ou les plus faciles, les proies les plus faciles. Dans tous les cas, la loutre, c'est aussi un emblème des rivières. C'est un emblème qui montre la bonne santé écologique d'un cours d'eau. Et c'est vrai que longtemps, même l'État donnait des primes pour la chasse de la loutre. Et aujourd'hui, on voit qu'on est plutôt dans la préservation. Et puis, si on doit parler d'un autre espèce emblématique, c'est le castor. Hein, le castor, on va dire au début du siècle dernier, il était vraiment complètement en voie de disparition dans les vallées cévenoles et spécialement sur le versant atlantique. Et il n'en restait plus que au niveau de la rivière Rhône. Et il y a eu une réintroduction par le parc national et puis ensuite une recolonisation naturelle où maintenant, qui a été vraiment efficace. Et maintenant, on rencontre des castors partout, et c'est aussi un animal emblématique, et on a besoin aussi, pour sensibiliser le grand public, d'animaux comme ça emblématiques de la santé des cours d'eau. Et puis à savoir que si on regarde, il y a beaucoup de rivières dans les Cévennes qui s'appellent Vébron, Vibré, etc., qui est l'ancien nom du castor, et ça veut dire qu'il y avait des castors à peu près partout.
2: Parlons un peu du tourisme. Est-ce que le tourisme est un danger pour notre région, selon toi, ou est-ce que tu as l'impression que les gens sont de plus en plus respectueux de cette nature qui nous entoure ?
3: Alors, en effet, le tourisme, c'est une question qui est, on pourrait dire, ambivalente. Aujourd'hui, c'est très à la mode, et c'est parce qu'on le subit, il y a ce phénomène de surtourisme qui est évoqué un peu partout sur la planète, et qu'on peut aussi ressentir ici. Pourquoi je parle d'ambivalence, c'est qu'il ne faut pas oublier que beaucoup des auteurs qui ont écrit sur la nature et les cours d'eau, en l'occurrence, et là je pense par exemple à Martel, mais aussi à Élisée Reclus, étaient des gens qui faisaient la promotion du tourisme. Et on peut voir que dans une certaine mesure, le tourisme a eu des effets de protection. Là, je pense par exemple aux gorges de l'Ardèche. Aux alentours des années 1920, il y avait un projet de barrage au niveau des gorges de l'Ardèche qui aurait noyé en grande partie, quasiment intégralement, Vallon-Pont d'Arc, qui est emblématique de l'Ardèche. Et c'est ce tourisme qui l'a protégé. Alors, c'est pour ça que c'est jamais tout noir, tout blanc. Et effectivement, comment réguler un petit peu un tourisme important qui peut avoir un impact ? Et d'un autre côté, c'est parce qu'il y a la valorisation à travers le tourisme que peut-être des élus, des responsables politiques vont prendre des décisions en faveur d'une politique qui permettra une amélioration de la qualité des eaux, surtout dans un territoire où l'importance de la baignade, de pouvoir faire du canoë, participe de l'économie. Donc c'est toujours ambivalent, et c'est une question où il faut faire preuve de nuance.
2: Forcément, tu as bossé avec des gens du parc national. Il et elles sont nombreuses. Je pense à Ingrid ou encore à Yannick Manche, qu'on connaît bien sur cette antenne. Quel a été le rôle du parc dans cette aventure ? Est-ce que c'est un peu la caution scientifique de ton livre ?
3: Alors, on peut aussi citer Yann Dissac, etc. Voilà, on peut aussi
2: et Yann Dissac, évidemment. Voilà,
3: contribuer à cet ouvrage. Et donc, ça faisait partie du partenariat qui a été noué entre l'association Picasso, le Parc National et moi-même, donc. Et c'était d'avoir une relecture technique sur les textes, notamment qui traitent simplement de l'écologie, de la faune, de la flore. Et pour moi, ça a été vraiment un soutien important de dire que voilà, j'étais dans la bonne voie, qu'il n'y avait pas de souci. Et je remercie aussi Ingrid, qui est la chargée éditoriale du parc, qui a été un appui qui a facilité l'avancée du livre, dans la mesure où quand on écrit comme ça et on est sur un long projet, un projet au long cours, on a beaucoup de doutes, etc. Et régulièrement, elle me validait, et sa validation, pour moi, me permettait d'avancer. Voilà, donc je la remercie vraiment pour cet appui et ces encouragements et la confiance qu'elle m'a accordée.
2: Avec le nouvel ouvrage de Mathieu Mercier, Partez à la rencontre du versant méditerranéen, c'est paru aux éditions Arca. Merci à toi et longue vie à ce livre. À très bientôt.
3: Merci, à bientôt.
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2: Thomas Bénèche est médiateur scientifique. Il a créé Polaris, structure avec laquelle il organise des veillées étoilées au cœur du Parc National des Cévennes. Il commence par nous expliquer ce qu'est être médiateur scientifique.
4: Alors, un médiateur scientifique, c'est vrai que c'est pas un métier courant, mais en gros, moi j'interviens auprès de plein de publics différents, surtout des scolaires, pour mettre à portée l'astronomie. Donc en gros, je passe les informations scientifiques et je les transforme pour qu'elles soient comprises par toutes, surtout pour les enfants à l'école et pour le grand public. Ouais.
2: Alors, tu as créé Polaris. Explique-nous comment est né ce projet et ce que tu proposes.
4: Alors, moi, je fais de l'astronomie depuis tout petit, depuis que je suis gamin. C'est une passion. J'en ai fait mon métier il y a une quinzaine d'années. J'ai travaillé dans une association dans le Gers qui m'a lancé sur cette activité-là. Et effectivement, depuis un peu plus de 3 ans maintenant, je suis à mon compte et je propose un peu mal d'activités. Alors, des classes de découverte et des interventions pour les scolaires dans leur établissement ou dans des centres de vacances. Ben, en été, des stages d'astronomie, des colonies, des veillées aux étoiles, comme on fait dans les Cévennes. Et puis, ma troisième grosse activité en automne, c'est que j'interviens en Norvège pour aller observer les aurores boréales. Voilà, j'encadre des groupes là-bas.
2: Thomas, le Parc National des Cévennes est désormais réserve internationale de ciel étoilé, RIS depuis 2018, me semble-t-il. C'est une vraie chance. C'est ce qui rend les Cévennes un terrain de jeu super agréable pour toi?
4: Ah bah oui, parce que le ciel, il est, je vais pas dire parfait, mais il est encore mieux que n'importe où en France. Il y a plusieurs réserves internationales de ciel étoilé en France aujourd'hui, et c'est vrai que ce sont des lieux vraiment où on peut avoir une qualité de ciel vraiment très bien pour l'observation en tout cas.
2: Thomas, à quel public s'adressent les veillées que tu proposes et comment elles se déroulent?
4: Le public, c'est tout public, hein, des enfants, des adultes, des très jeunes, des moins jeunes, pour tout le monde en tout cas. Hein. Moi, je m'adresse à un public varié, on n'est pas obligé de s'y connaître, c'est vraiment de la découverte. Moi, je m'adapte à tous les publics, donc pas besoin d'avoir des connaissances en astronomie, en tout cas pour venir faire les veillées. Comment ça se déroule? Quand tout le monde arrive en fin d'après-midi, début de soirée, on va commencer par une observation du soleil avec des instruments spéciaux qui permettent de l'observer sans danger. Ensuite, on va se retrouver tous autour d'un bon repas, comme l'a indiqué Marie-Alice, préparé par Camilla. Et la partie la plus importante, c'est début de soirée, comme en été, il ne fait pas nuit tout de suite, donc on va faire une première partie dans une salle avec une présentation du ciel sur écran. Donc en fait, en gros, ce sont la présentation des constellations du soir, un peu de mythologie grecque qui se raconte autour de ces constellations. En gros, une première approche pour pouvoir observer le ciel. Et en deuxième partie, dès que la nuit est bien là, on sort tous à l'extérieur. Je fais une partie de présentation du ciel avec un laser pour pouvoir repérer les constellations directement dans le vrai ciel. Et ensuite, observation au télescope.
2: Est-ce que ces moments sous les étoiles changent la manière dont les gens regardent la nature, selon toi?
4: Ah oui, complètement. Parce que quand on commence à observer les étoiles, à se rendre compte que plus on va regarder une étoile qui est très loin, plus on la voit dans le passé. Quand on se rend compte des dimensions de certaines étoiles, qui sont largement parfois beaucoup, beaucoup plus grosses que le Soleil, ça permet de relativiser beaucoup.
2: Retrouvez toutes les animations que propose Thomas sur son site polaris.thomasbenech.fr.
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0: comme aromathérapie.
1: Michel Vanhoeuvre, bonjour.
2: Bonjour.
1: Vous êtes aromathologue et animez depuis quelque temps déjà des petites chroniques sur l'aromathérapie, sur les huiles essentielles, leur utilisation. C'est parfois dans l'industrie, c'est souvent dans la parfumerie, c'est aussi dans le domaine de la santé. En fin de cette émission, nous donnerons votre numéro de téléphone puisque vous êtes vous-même quelqu'un qui avait une petite activité autour des huiles essentielles de plantes. Vous les commercialisez à Saint-Jean-du-Gard, à Mende notamment d'ailleurs, sur la corniche des Cévennes aussi, vous faites des stages. Mais pour l'instant, donc, nous terminons notre série consacrée aux menthes. Vous nous avez parlé déjà d'une menthe, par exemple, qui est la menthe Pouillot, et puis également d'une menthe qui était une menthe sauvage, utilisée surtout dans l'industrie. Alors aujourd'hui, celles dont nous allons parler, elles nous sont beaucoup plus familières, je crois.
2: Voilà, il y a la menthe verte du Maroc, et puis il y a la menthe poivrée Micham. Alors, la menthe verte du Maroc, c'est une menthe, de nouveau, comme différent de, par exemple, la menthe arvensis dont j'ai déjà parlé, ou la menthe... Il y a presque pas ou très peu de menthol, et surtout de carvone, 59%, et limonène, 19%. Alors, limonène, on va retrouver dans l'orange, dans pamplemousse, on va retrouver dans certains pains. Alors c'est peut-être cette limonène qui donne un peu son aspect spécifique, son arôme, son goût. Et en tisane au Maghreb, on apprécie beaucoup cette menthe en tisane. Alors, moi je l'apprécie beaucoup pour sa spécificité, pour son arôme. Et j'aime bien dans certains mélanges en rajouter un tout petit peu. Parce que ça change.
1: Alors là, vous parlez de l'odeur, bien entendu.
2: Voilà, je parle de l'odeur.
1: Mais on se soigne avec la menthe, ça sert notamment pour digérer. Je crois que dans tous les pays qui sont les pays de l'Afrique du Nord, on s'en sert aussi comme digestion bien agréable après les repas, non?
2: Aussi, mais ici, on retrouve plutôt un côté tonifiante et même excitante. Donc,
1: à ne pas prendre le soir.
2: Ah, oui, voilà, en huile essentielle. Bon, en huile essentielle, ses propriétés, c'est excitante, tonifiante, anti-migraine. Bon, le côté anti-migraine, j'en ai pas encore trop parlé, mais on retrouve pour presque toutes les menthes, aussi pour la menthe verte du Maroc. Et donc, on utilise cette menthe en aromathérapie. On va l'utiliser aussi pour des rhumatismes avec psoriasis, par exemple, mais aussi dans des mélanges pour soigner les sinusites en inhalation. Et sinon, c'est surtout son côté de parfum spécifique qui est très... que moi, j'apprécie beaucoup. Donc, ceci dit pour la menthe verte du Maroc. Et puis, je termine avec la menthe poivrée Micham, parce que c'est ma préférée. C'est la plus douce des quatre. Pourquoi elle est la plus douce? Bon, elle n'a pas un taux de menthol très, très élevé. Elle en a 47%. Il y a aussi 17% de menthone et quelques acétates, donc 5% menthyl acétate. Et après, toute une série de petites composantes. Donc, c'est une huile essentielle qu'on peut comparer avec la lavande ou avec d'autres huiles essentielles où on peut trouver des centaines de composants. Ça explique aussi son odeur assez doux, pas agressif, bien toléré par la peau. Et donc, celle que je préfère utiliser comme antalgique, en digestive, aussi pour son côté tonique général. Et donc, qu'on peut, sans trop de problèmes, les enfants jusqu'aux personnes âgées peuvent l'utiliser sans qu'il y ait des problèmes, des risques, des contre-indications.
1: Voilà, on a fait un petit peu le tour de ces menthes, de ces huiles essentielles de menthe qui peuvent exister, certaines employées dans la parfumerie ou bien encore dans l'industrie en priorité, puis d'autres qui nous sont beaucoup plus accessibles, à savoir la menthe telle qu'on l'utilise dans les tisanes et qui est bien connue de ces pays d'Afrique du Nord notamment, et puis cette menthe dont vous parliez maintenant qui est également utilisée parfois en cas de migraine ou de lourdeur digestive. Eh bien, nous allons terminer là nos petites chroniques consacrées aux menthes. Bien entendu, ce sont des introductions à en savoir davantage sur toutes ces plantes qui ont des produits actifs qui sont tout de même intéressants. Si l'on veut vous rencontrer, vous contacter, acheter ces huiles essentielles de plantes qui sont, je le répète, pour la plupart d'origine biologique, on peut vous retrouver sur le marché de Saint-Jean-du-Gard le mardi matin.
2: Oui.
1: Et puis vous faites également des stages qui peuvent être soit chez vous, soit à la demande de la part des associations. Alors un numéro de téléphone, donc 06 63
2: 22 84 05.
1: 22 84 05. Michel, à bientôt. Au revoir.
2: Au revoir.

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2: Bonjour à toutes et à tous et bienvenue sur Radio Intervalle pour ce moment d'information locale. L'actualité de votre week-end dans le nord-ouest du Gard et en Ardèche, c'est dans quelques instants avec Clara de l'Office de tourisme d'Évance. Mais pour commencer, quelques actualités en 16-Cévennes. Ce dimanche débute le festival Barjac en tango. Pour cette première journée, flash mob, initiation, apéro tango et milonga d'accueil au château. Puis lundi, mercredi et vendredi, différents moments de pratique et de spectacle autour du tango. Vous pouvez prendre vos billets sur Eloasso en tapant Barjac en tango 2026. Ce mardi 7 juillet, concert et marché nocturne à Saint-Jean-de-Marvejols et ce sera également tous les mardis jusqu'au 11 août. L'occasion de faire le plein de produits locaux en musique dans une ambiance conviviale sur l'esplanade de Saint-Jean-de-Marvejols. Pour ce premier rendez-vous du mardi 7 juillet, c'est le groupe de musique Les Petits Gars Les qui animera la soirée. Mardi également, premier rendez-vous des mardis des Fumades, des concerts en plein air tout l'été dans le théâtre de verdure des Fumades. Pour ce premier concert, vous retrouverez Graines Sémées, c'est de la musique maloya évolutive, des textes engagés et poétiques et une musique festive. L'entrée est à 8 euros, mais vous pouvez aussi prendre un abonnement pour 3 soirs à 18 euros auprès du CDC Maison de l'eau Théâtre d'Allègre les Fumades. Il est conseillé de réserver. Et on continue un peu plus loin sur la route de l'Ardèche jusqu'à retrouver Clara à l'Office de tourisme d'Évance. Écoutez bien et prenez note de ce bel agenda de l'été en Cévennes d'Ardèche.
3: Bonjour à toutes et à tous, c'est Clara de l'Office de tourisme Cévennes d'Ardèche. Je suis ravie de vous retrouver pour découvrir ensemble le programme ensoleillé et festif de ce mois de juillet. Entre fêtes de village, concerts sous les étoiles, ateliers créatifs et balades nature, installez-vous confortablement, je vous emmène pour un petit tour d'horizon. On commence le dimanche 5 juillet à La Blachère à partir de 20h. Avis aux amateurs de musique, des dimanches jazz démarrent au bistrot culturel La Passerelle avec l'élégant quartet Théma Jazz pour une ambiance digne des clubs new-yorkais. Du 6 au 27 juillet, tous les lundis dès 10h, venez changer de regard sur le vivant à La Blachère. L'association Terre Humanisme vous ouvre les portes de ses jardins pédagogiques pour une visite guidée inspirante autour de l'agroécologie, de la fertilité des sols et de la biodiversité. Tous les lundis à 17h, direction le village fortifié de Bannes. Laissez-vous embarquer pour la visite Bannes Cité Gourmande, une déambulation historique qui se termine en beauté par une dégustation de bons produits locaux. Rendez-vous le mardi à 17h30 avec la visite Nave de Caladan Fossile. Le rendez-vous est donné devant l'Office de tourisme d'Évance pour grimper à travers les ruelles encaladées et remonter le temps jusqu'aux origines de la terre. Pensez à mettre de bonnes chaussures. Tous les mercredis matins, de 9h à midi, c'est le moment de réveiller le trappeur qui sommeille en vous. Au départ du parking de Mazé-Plage à Castéjo, la balade accompagnée Le Petit Trappeur Sévenol propose aux enfants dès 5 ans et à leurs parents de pister les traces des castors et de redécouvrir les plantes utiles. Le mercredi également, à 10h30, prenez de la hauteur et rejoignez la Maison du Gerboul à l'entrée du village de Tignes. Vous profiterez d'une visite commentée historique et culturelle de ce magnifique village Sévenol et de son église romane classée. Pour explorer l'histoire médiévale d'une façon totalement insolite, ne manquez pas la visite guidée théâtralisée du Duché de Joyeuse. Ça se passe les mercredis et jeudis soirs à partir de 20h45. Rendez-vous à 20h30 sur la place de la Recluse à Joyeuse. C'est drôle, instructif et vous y croiserez peut-être Charlemagne. Avis aux gourmets, juillet va faire frémir vos papilles. Nous avons regroupé les meilleures expériences œnologiques et gustatives du territoire. Tous les mardis à 11h, sauf le 14 juillet, l'espace Castanea à Joyeuse vous propose sa dégustation châtaigne. Venez percer les secrets du fruit emblématique de l'Ardèche avec une dégustation de crème onctueuse et de biscuits croustillants. Tous les mercredis de l'été, de 10h à midi et de 15h à 17h, Véronique et Patrice vous ouvrent les portes de leur châtaigneraie centenaire à La Boule. une flânerie paisible sur un sentier paysager suivi de la découverte des ateliers et d'une dégustation de produits bio et AOP. Tous les jeudis à 10h30, retour à l'espace Castanea à Joyeuse pour une visite commentée au cœur d'un bâtiment du XVIIe siècle, parfaite pour tout savoir sur la culture du châtaignier. Tous les lundis et vendredis à 10h30, l'espace Castanea Joyeuse propose une visite sensorielle en famille, idéale dès 3 ans. Ce parcours propose 5 ateliers participatifs, sac mystère, reconnaissance de son, dégustation, pour découvrir le musée autrement. Tous les mercredis matins, de 9h30 à midi, c'est l'expérience Vino-Vélo au Château des Lèbres à Bannes. Enfourchez un VTT électrique pour une superbe boucle guidée de 20 km à la découverte de la plaine de Berrias et de la Oie Verte avant une dégustation bien méritée dans un caveau du XVIe siècle. Tous les mercredis à partir de 20h30, la magnifique commanderie de Jalès à Berrias et Casteljau s'enflamme pour le festival Musique à Jalès, une programmation d'exception mêlant jazz et musique classique. Tous les jeudis, vivez le quotidien pastoral lors d'une soirée avec le berger Vincent au gîte Lafage à Montselgue. Vous partirez garder les brebis sur le haut plateau au coucher du soleil et partagerez la traditionnelle biasse, le casse-croûte local. L'horaire précis, entre 17 et 19 heures, vous sera confirmé à la réservation. Tous les vendredis de l'été, de 18h30 à 23h, ne manquez pas les vendredis de champs libres à la Blachère. De grandes soirées festives en extérieur avec concerts ou spectacles au chapeau, ambiance familiale, petite restauration locale et bière artisanale. Et voilà un aperçu de ce qui vous attend cet été en Cévennes d'Ardèche. Bien sûr, ce n'est qu'un avant-goût et bien d'autres surprises vous attendent sur notre territoire. Pour plus d'infos et pour vos réservations, direction notre site internet www.cevennes-ardèche.com. Vous pouvez aussi vous abonner pour recevoir l'agenda hebdomadaire directement dans notre boîte mail ou tout simplement passer nous voir dans nos bureaux de Joyeuse et d'Evance. Vous pouvez également nous joindre par téléphone au 04 75 37 24 48.
2: Merci à Clara pour l'Office de tourisme d'Evance et dans les autres événements que je voulais encore vous signaler en Cévennes d'Ardèche. Il y aura une lecture de contes ce mercredi 8 à la bibliothèque d'Allègre-les-Fumades à partir de 15h30 animée par l'association Graines de Lyre. Ce mercredi également, randonnée animée par l'association RPO Racines et Patrimoine Occitan. Et pour cette première randonnée de l'été, vous partirez à la découverte des hameaux autour de Saint-Privat-de-Champclos et de l'ermitage Saint-Féréol, dont la trace remonte au XIIIe siècle. Vous passerez également par la chapelle Saint-Sébastien. Une petite rando de 9 km avec 200 mètres de dénivelé. Le départ se fera devant l'office de tourisme de Barjac à 8 heures précises, puis covoiturage jusqu'à la mairie de Saint-Privat-de-Champclos. Enfin, visite guidée de la cité médiévale de Barjac. Ce sera à partir de 18 heures ce mercredi 8 également. Pour une durée d'environ 2h30, rendez-vous devant l'office de tourisme de Barjac à 17h45. Et c'est la fin de ce moment d'information locale sur Radio Intervalle. Merci de l'avoir suivi et à très bientôt sur notre antenne pour toute l'actualité près de chez vous.
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La météo sur Radio Intervalle dans le Gard et en Lozère. Une nouvelle vague de chaleur se met en place ce week-end pour atteindre un pic la semaine prochaine. Le Gard revient en vigilance jaune pour le risque canicule, mais ce sont surtout les incendies qui sont préoccupants en ce moment. Les feux se sont multipliés ces derniers jours, toujours difficiles à maîtriser en raison du vent. Le département a un danger de feu très élevé, particulièrement dans la zone des Costières et Petite Camargue et celle du Gard rhodanien. Si vous êtes témoin d'un départ d'incendie, donnez l'alerte le plus vite possible en appelant le 112 ou le 18. En Lozère, ce samedi 4 juillet, pas un nuage à l'horizon et encore un peu de vent de nord jusqu'à 45 km/h. Côté température, on devrait dépasser les valeurs de saison d'environ 3 degrés. Attendez pour les minimales 9 à 19 degrés. Au meilleur de la journée, 26 à 34 degrés. 28 à Langogne, 31 à Mende et à Florac, 34 sur le Cosméjean. Dimanche en Lozère, toujours un grand soleil avec du mistral, surtout au nord. Il descend jusqu'à Mende et Villefort et souffle jusqu'à 45 km/h en rafale. Les températures augmentent très légèrement ce dimanche en Lozère. Il fait 7 à 19 degrés pour les minimales. Au meilleur de la journée, prévoyez 27 à 35 degrés, 30 à Langogne, 32 à Mende, 33 à Florac et 35 dans les vallées des Cévennes. Pour la suite en Lozère, les températures augmentent jusqu'à mardi, puis ça devrait baisser à nouveau et peut-être un risque d'orage vendredi. Ce samedi dans le Gard, beaucoup de soleil à nouveau tout le jour. Le vent de nord atteint les 65 km/h en vallée du Rhône, ailleurs 50 km/h. Côté température, les minimales vont de 14 à 23 degrés et les maximales de 32 à 38 degrés, le maximum à Sommières. Dimanche dans le Gard, pas l'ombre d'un nuage et un soleil de plomb. Tout de même un peu de vent de nord jusqu'à 65 km/h en vallée du Rhône, 50 en plaine. Pour les températures ce dimanche, on reste dans des valeurs élevées pour la saison. 16 à 24 degrés pour les minimales, 34 à 39 l'après-midi, le maximum pour Saint-Hippolyte. Pour la semaine prochaine dans le Gard, canicule prévue au moins jusqu'à mercredi, soyez prudents. C'était Estelle sur Radio Intervalle. Nous vous souhaitons à toutes et à tous un très agréable week-end.

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Amis éditeurs, ce sont des œuvres de Brahms que je vous propose d'entendre d'ici quelques instants. C'est plus exactement un sextuor à cordes en si bémol majeur interprété par le quatuor Amadeus, à savoir Norbert Breining, Sigmund Nissel, Peter Schidloff à l'alto, Martin Lovett au violoncelle, avec d'autres musiciens, Cécile Aronowitz, William Pitch, Christoph Eschenbach au piano et Karl Leisler à la clarinette. Des œuvres de Deutsche Grammophon enregistrées en 1967. Mais avant de débuter notre coin classique pour entendre ce sextuor à cordes en si bémol majeur opus 18, voilà quelques commentaires faits par le guide de la musique de chambre. Parmi les œuvres de chambre pour cordes seules, il faut observer que les deux sextuors, cet opus 18 et également un opus 36, furent composés par Brahms avant les quatuors et les quintettes. Il n'est pas interdit de penser que la formation instrumentale choisie, à savoir deux violons, deux altos et deux violoncelles, fut la plus favorable à un jaillissement des idées musicales mises en évidence, en même temps que disciplinées par la clarté et les proportions harmonieuses de la forme. Alors, un petit peu d'histoire après cette mise en bouche. C'est en septembre 1860 que le compositeur termine son sextuor opus 18 auquel il a travaillé tout l'été à Hamm, non loin de Hambourg. C'est d'ailleurs dans cette même période que furent entrepris les quatuors avec piano opus 25 et 26. On peut donc considérer l'opus 18 comme la première grande partition de musique de chambre parfaitement maîtrisée. Voilà, découvrir donc cette œuvre de Brahms, sextuor à cordes numéro 1 en si bémol majeur.

Nous étions en compagnie du quartet Quatuor Amadeus, avec notamment Norbert Breilin au violon, premier violon, Sigmund Nissel, deuxième violon, Peter Schidloff à l'alto, Martin Lovett au violoncelle pour ce sextuor à cordes numéro 1 en si bémol majeur. On dit qu'à l'époque, et nous sommes là en 1860, le succès est immédiat et prolongé. Brahms en suscite la première audition dès le 20 octobre 1860 à Hanovre, lors de ses concerts réguliers de musique de chambre, et puis à Leipzig le 27 novembre suivant. Et bien, ce succès ne se dément pas, et ce pendant les semaines suivantes. Voilà, je vous propose de retrouver Johannes Brahms dans une prochaine émission, puisqu'il s'agit de tout un confret enregistré par le Quatuor Amadeus. Et c'était le coin classique.

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5: Depuis plusieurs jours, les records de température tombent les uns après les autres. Les alertes canicules se multiplient. Les écoles s'adaptent, les hôpitaux se préparent, les autorités rappellent les consignes de prudence et invitent chacun à veiller sur les personnes les plus fragiles. Pour beaucoup, ces épisodes de chaleur extrême deviennent presque habituels. Pourtant, il y a encore quelques années, de telles températures auraient été considérées comme exceptionnelles, voire impensables. Alors bien sûr, les scientifiques analysent ces phénomènes, cherchent à les comprendre et à les anticiper. Mais pour les croyants, cette actualité peut aussi susciter une autre réflexion. Car lorsque Jésus parle de la fin des temps, il évoque un monde marqué par des bouleversements qui toucheront non seulement les sociétés humaines, mais aussi la nature elle-même. Il déclare dans l'évangile de Luc, « Il y aura des signes dans le soleil, dans la lune et dans les étoiles, et sur la terre les nations seront dans l'angoisse. » En lisant ces paroles aujourd'hui, il est difficile de ne pas s'interroger. Attention, il ne s'agit pas d'affirmer que chaque canicule est une prophétie qui s'accomplit sous nos yeux. L'histoire d'ailleurs nous invite à la prudence face aux interprétations hâtives. Mais ces phénomènes ont au moins le mérite de nous rappeler une réalité que notre époque a parfois oubliée. Nous ne maîtrisons pas tout. Pendant longtemps, notre civilisation a cru pouvoir contrôler la nature, la technique, l'économie, la santé et même l'avenir. Pourtant, quelques jours de chaleur extrême suffisent à mettre nos infrastructures sous tension, à fragiliser les récoltes, à perturber notre quotidien et à exposer les plus vulnérables. Comme si la Terre elle-même nous rappelait nos limites. Et si les signes des temps n'étaient pas forcément des catastrophes envoyées par Dieu ? Et s'ils étaient juste les conséquences d'une humanité qui s'est progressivement éloignée de l'équilibre que le Créateur avait imaginé pour elle ? L'actualité nous montre chaque jour un monde qui semble de plus en plus fragile. Fragile sur le plan climatique, politique, social et aussi spirituel. Face à cela, deux attitudes sont possibles. La première consiste à céder à la peur ou au fatalisme. La seconde consiste à entendre dans ces événements un appel à réfléchir, à remettre certaines priorités à leur place et à se tourner vers une espérance plus solide que les certitudes humaines. Car après avoir parlé de ces signes, Jésus ajoute un peu plus loin dans le texte une parole étonnante. « Quand ces choses commenceront à arriver, redressez-vous et levez vos têtes parce que votre délivrance approche. » La canicule finira par passer et les températures redescendront, on espère. Mais la question qui nous est posée aujourd'hui ne disparaîtra pas avec les nuages. Que faisons-nous des signes qui s'accumulent autour de nous ? Les regardons-nous comme de simples événements parmi d'autres ? Ou acceptons-nous qu'ils nous invitent à réfléchir au sens de notre vie ainsi qu'à nos choix ? Peut-être est-il temps de cesser de remettre l'essentiel à plus tard. Peut-être est-il temps aussi de reprendre ce dialogue avec Dieu que nous avons interrompu depuis trop longtemps. Car les signes des temps ne sont pas là pour nous effrayer. Ils sont là pour nous rappeler que l'espérance existe encore et qu'elle commence ici.
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2: Bonjour à toutes et à tous et bienvenue sur Radio Intervalle pour ce moment d'information locale. L'actualité de votre week-end dans le nord-ouest du Gard et en Ardèche, c'est dans quelques instants avec Clara de l'Office de tourisme d'Evance. Mais pour commencer, quelques actualités en 16-Cévennes. Ce dimanche débute le festival Barjac en tango. Pour cette première journée, flash mob, initiation, apéro tango et milonga d'accueil au château. Puis lundi, mercredi et vendredi, différents moments de pratique et de spectacle autour du tango. Vous pouvez prendre vos billets sur Hello Asso en tapant Barjac en tango 2026. Ce mardi 7 juillet, concert et marché nocturne à Saint-Jean de Marvejols et ce sera également tous les mardis jusqu'au 11 août. L'occasion de faire le plein de produits locaux en musique dans une ambiance conviviale sur l'esplanade de Saint-Jean de Marvejols. Pour ce premier rendez-vous du mardi 7 juillet, c'est le groupe de musique Les Petits Gars Les qui animera la soirée. Mardi également, premier rendez-vous des mardis des Fumades, des concerts en plein air tout l'été dans le théâtre de verdure des Fumades. Pour ce premier concert, vous retrouverez Graines Sémées, c'est de la musique maloya évolutive, des textes engagés et poétiques et une musique festive. L'entrée est à 8 euros, mais vous pouvez aussi prendre un abonnement pour 3 soirs à 18 euros auprès du CDC Maison de l'eau Théâtre d'Allègre les Fumades. Il est conseillé de réserver. Et on continue un peu plus loin sur la route de l'Ardèche jusqu'à retrouver Clara à l'Office de tourisme d'Evance. Écoutez bien et prenez note de ce bel agenda de l'été en Cévennes d'Ardèche.
3: Bonjour à toutes et à tous, c'est Clara de l'Office de tourisme Cévennes d'Ardèche. Je suis ravie de vous retrouver pour découvrir ensemble le programme ensoleillé et festif de ce mois de juillet. Entre fêtes de village, concerts sous les étoiles, ateliers créatifs et balades nature, installez-vous confortablement, je vous emmène pour un petit tour d'horizon. On commence le dimanche 5 juillet à La Blachère à partir de 20h. Avis aux amateurs de musique, des dimanches jazz démarrent au bistrot culturel La Passerelle avec l'élégant quartet Théma Jazz pour une ambiance digne des clubs new-yorkais. Du 6 au 27 juillet, tous les lundis dès 10h, venez changer de regard sur le vivant à La Blachère. L'association Terre Humanisme vous ouvre les portes de ses jardins pédagogiques pour une visite guidée inspirante autour de l'agroécologie, de la fertilité des sols et de la biodiversité. Tous les lundis à 17h, direction le village fortifié de Bannes. Laissez-vous embarquer pour la visite Bannes Cité Gourmande, une déambulation historique qui se termine en beauté par une dégustation de bons produits locaux. Rendez-vous le mardi à 17h30 avec la visite Nave de Caladan Fossile. Le rendez-vous est donné devant l'Office de tourisme d'Evance pour grimper à travers les ruelles encaladées et remonter le temps jusqu'aux origines de la terre. Pensez à mettre de bonnes chaussures. Tous les mercredis matins, de 9h à midi, c'est le moment de réveiller le trappeur qui sommeille en vous. Au départ du parking de Mazé-Plage à Castéjo, la balade accompagnée Le Petit Trappeur Sevenol propose aux enfants dès 5 ans et à leurs parents de pister les traces des castors et de redécouvrir les plantes utiles. Le mercredi également, à 10h30, prenez de la hauteur et rejoignez la Maison du Gerboul à l'entrée du village de Tine. Vous profiterez d'une visite commentée historique et culturelle de ce magnifique village Sevenol et de son église romane classée. Pour explorer l'histoire médiévale d'une façon totalement insolite, ne manquez pas la visite guidée théâtralisée du Duché de Joyeuse. Ça se passe les mercredis et jeudis soirs à partir de 20h45. Rendez-vous à 20h30 sur la place de la Recluse à Joyeuse. C'est drôle, instructif et vous y croiserez peut-être Charlemagne. Avis aux gourmets, juillet va faire frémir vos papilles. 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
2: Merci à Clara pour l'Office de tourisme d'Evance et dans les autres événements que je voulais encore vous signaler en Cévennes d'Ardèche. Il y aura une lecture de contes ce mercredi 8 à la bibliothèque d'Allègre-les-Fumades à partir de 15h30 animée par l'association Graines de Lyre. Ce mercredi également, randonnée animée par l'association RPO Racines et Patrimoine Occitan. Et pour cette première randonnée de l'été, vous partirez à la découverte des hameaux autour de Saint-Privat-de-Champclos et de l'ermitage Saint-Féréol, dont la trace remonte au XIIIe siècle. Vous passerez également par la chapelle Saint-Sébastien. Une petite rando de 9 km avec 200 mètres de dénivelé. Le départ se fera devant l'office de tourisme de Barjac à 8 heures précises, puis covoiturage jusqu'à la mairie de Saint-Privat-de-Champclos. Enfin, visite guidée de la cité médiévale de Barjac. Ce sera à partir de 18 heures ce mercredi 8 également, pour une durée d'environ 2h30. Rendez-vous devant l'office de tourisme de Barjac à 17h45. Et c'est la fin de ce moment d'information locale sur Radio Intervalle. Merci de l'avoir suivi et à très bientôt sur notre antenne pour toute l'actualité près de chez vous.
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La météo sur Radio Intervalle dans le Gard et en Lozère. Une nouvelle vague de chaleur se met en place ce week-end pour atteindre un pic la semaine prochaine. Le Gard revient en vigilance jaune pour le risque canicule, mais ce sont surtout les incendies qui sont préoccupants en ce moment. Les feux se sont multipliés ces derniers jours, toujours difficiles à maîtriser en raison du vent. Le département a un danger de feu très élevé, particulièrement dans la zone des Costières et Petite Camargue et celle du Gard rhodanien. Si vous êtes témoin d'un départ d'incendie, donnez l'alerte le plus vite possible en appelant le 112 ou le 18. En Lozère, ce samedi 4 juillet, pas un nuage à l'horizon et encore un peu de vent de nord jusqu'à 45 km/h. Côté température, on devrait dépasser les valeurs de saison d'environ 3 degrés. Attendez pour les minimales 9 à 19 degrés. Au meilleur de la journée, 26 à 34 degrés. 28 à Langogne, 31 à Mende et à Florac, 34 sur le Cosméjean. Dimanche en Lozère, toujours un grand soleil avec du mistral, surtout au nord. Il descend jusqu'à Mende et Villefort et souffle jusqu'à 45 km/h en rafale. Les températures augmentent très légèrement ce dimanche en Lozère. Il fait 7 à 19 degrés pour les minimales. Au meilleur de la journée, prévoyez 27 à 35 degrés, 30 à Langogne, 32 à Mende, 33 à Florac et 35 dans les vallées des Cévennes. Pour la suite en Lozère, les températures augmentent jusqu'à mardi, puis ça devrait baisser à nouveau et peut-être un risque d'orage vendredi. Ce samedi dans le Gard, beaucoup de soleil à nouveau tout le jour. Le vent de nord atteint les 65 km/h en vallée du Rhône, ailleurs 50 km/h. Côté température, les minimales vont de 14 à 23 degrés et les maximales de 32 à 38 degrés, le maximum à Sommières. Dimanche dans le Gard, pas l'ombre d'un nuage et un soleil de plomb. Tout de même un peu de vent de nord jusqu'à 65 km/h en vallée du Rhône, 50 en plaine. Pour les températures ce dimanche, on reste dans des valeurs élevées pour la saison. 16 à 24 degrés pour les minimales, 34 à 39 l'après-midi, le maximum pour Saint-Hippolyte. Pour la semaine prochaine dans le Gard, canicule prévue au moins jusqu'à mercredi, soyez prudents. C'était Estelle sur Radio Intervalle. Nous vous souhaitons à toutes et à tous un très agréable week-end.

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1: Bonjour à tous et bienvenue, 10h TU midi ici à Paris, le journal sur RFI.
0: Gilles Moreau.
1: À nouveau, des attaques coordonnées au Mali. Depuis ce matin, des attaques sont en cours contre plusieurs localités. Elles sont menées par les rebelles du Front de Libération de l'Azawad et les djihadistes du Jnima. En Iran, les funérailles du guide suprême Ali Khamenei, une foule d'Iraniens en deuil, a commencé à se recueillir devant son cercueil. C'est aussi une démonstration de force politique voulue par le pouvoir, à suivre dans un instant. Aux États-Unis, c'est jour de fête nationale. Le pays commémore la déclaration d'indépendance 2 siècles et demi après, dans un climat politique de tension et de division. Climat caniculaire aussi, alors que vont commencer les 8e de finale au Mondial de football, avec pour commencer ce soir Canada, Maroc et Paraguay, France. Pour commencer, l'Iran et l'hommage national rendu au guide suprême Ali Khamenei. Ses funérailles ont commencé 4 mois après sa mort dans des frappes israélo-américaines. Ce matin, des milliers d'Iraniens ont afflué devant le cercueil sur lequel a été posé l'emblématique turban noir du religieux. Un cercueil qui restera exposé jour et nuit jusqu'à lundi avant une procession dans les rues de Téhéran. L'événement se veut une démonstration de force en pleine négociation entre les États-Unis et l'Iran, et sa dimension politique est réelle, Nicolas Falaise.
2: Des appels à la vengeance pour un guide suprême érigé en martyr de la République islamique. Ce sera l'un des principaux messages du pouvoir durant les obsèques organisées pour Ali Khamenei, selon le chercheur Clément Terme, spécialiste de l'Iran.
3: On voit d'ailleurs plusieurs responsables politiques de la République islamique qui insistent sur la nécessité d'éliminer le Premier ministre israélien et le président américain en réponse à l'élimination du guide. Donc ces appels à la vengeance vont se multiplier, tout en ayant une surenchère idéologique par rapport à son héritage.
2: Mais que faire de cet héritage ? Plus de confrontations avec les États-Unis et Israël, qui ont échoué à faire chuter la République islamique, ou plutôt la voie diplomatique pour éviter le naufrage économique de l'Iran ? Clément Terme.
3: Les plus pragmatiques disent que le meilleur moyen de se venger, c'est des victoires diplomatiques, c'est de pouvoir vendre le pétrole. L'Iran a exporté 40 millions de barils depuis la signature de l'accord de principe avec les États-Unis. Mais en même temps, on voit la difficulté du système à accepter de traiter avec, entre guillemets, l'ennemi américain et le responsable de l'élimination du guide Ali Khamenei.
2: Celui qui pourrait arbitrer cette querelle d'héritage, c'est le nouveau guide suprême, Mojtaba Khamenei. Mais il reste invisible et silencieux, probablement grièvement blessé dans le bombardement qui a tué son père le 28 février.
1: Je vous le disais pour commencer, le Mali est de nouveau confronté à des attaques lancées par des djihadistes et leurs alliés indépendantistes Touareg. Attaques déclenchées tôt ce matin contre les localités de Gao, Anéfis dans le nord, Sévaré dans le centre, également contre la prison de Kenyoroba à 70 km de Bamako. Ces combats interviennent plus de 2 mois après des attaques d'ampleur menées par le Jnim allié à Al-Qaïda et les indépendantistes du Front de Libération de l'Azawad, le FLA. C'est jour de fête nationale aux États-Unis, mais un 4 juillet pas comme les autres, car l'indépendance a aujourd'hui 250 ans, 2 siècles et demi. Une fête un peu gâchée par les conditions météo. La chaleur suffocante, près de 40 degrés Celsius, qui s'est abattue sur l'est du pays, a provoqué l'annulation du traditionnel défilé à Washington. À New York, cette fois, pas d'annulation en vue pour le grand défilé aérien programmé ce soir. L'invité d'honneur est la patrouille de France. Depuis un mois, la formation et ses 85 aviateurs et sur place pour se préparer. Les Alpha Jets traceront dans le ciel de New York un panache bleu, blanc, rouge sur le programme. Écoutez les précisions apportées par le général de l'armée de l'air Pierre Gaudière. Il sera à la tête du détachement.
4: Vous allez voir un défilé aérien qui est une première finalement pour les États-Unis. Ils ne font pas ce genre de défilé. Plus d'une centaine d'avions comme nous faisons chaque année sur le 14 juillet, c'est assez une première. Et dans le box de tête de ce défilé, vous aurez la patrouille de France en formation Big Nine avec le panache bleu, blanc, rouge qui est, il n'y a pas beaucoup de difficultés à imaginer pour trouver que c'est exactement la même chose que le red, white and blue qui symbolise la liberté sur le drapeau américain. Cette invitation et cette participation aux célébrations des 250 ans de l'indépendance américaine, c'est quelque chose qui est vraiment l'illustration d'abord d'un lien très fort historique. Et les Américains que nous rencontrons là depuis un mois, que ça soit dans la rue, en tant que spectateurs des meetings aériens que nous faisons chaque week-end, ou bien les militaires américains avec lesquels nous coopérons, nous coordonnons, ne s'y trompent vraiment pas. Ils nous prennent par le bras en disant « Vive la France et thank you for your service », bien sûr.
1: Le général Gaudière au micro de Franck Alexandre. Donc la côte est des États-Unis croule sous la fournaise. Outre les célébrations de la fête nationale, la Coupe du monde de football est elle aussi impactée. Combinée à un air très humide, la chaleur ressentie devrait atteindre les 45 degrés Celsius à New York et à Washington, 40 degrés à Boston et Philadelphie. Philadelphie où va se jouer ce soir le 8e de finale France-Paraguay sous une chaleur étouffante et aussi la menace des orages. Depuis ce matin, le pape Léon XIV est en visite sur l'île de Lampedusa au moment où l'Europe durcit sa politique migratoire. Lampedusa, la petite île italienne, devenue le symbole du drame des migrants qui meurent en essayant de traverser la Méditerranée. Le pape a réclamé à l'Europe de faire davantage pour ces migrants. Direction maintenant l'Allemagne où des dizaines de milliers d'ouvriers du secteur de l'automobile ont manifesté hier devant les usines Mercedes du pays. Le secteur pilier de l'économie allemande se prépare à une casse sociale sans précédent. Nathanaël Vitran.
5: Les travailleurs du secteur de l'automobile sont à bout. Ils refusent d'être les boucs émissaires d'une crise provoquée par les erreurs de leurs dirigeants et les conflits géopolitiques. Le communiqué du puissant syndicat IG Metall donne le ton. Concurrencé partout et jusque sur son sol par les véhicules chinois, frappé de plein fouet par les droits de douane américains, l'industrie automobile allemande est en crise. Mercedes-Benz a vu ses profits divisés par deux en 2025. Pour faire face, le constructeur envisage d'imposer des heures supplémentaires non payés à ses ouvriers et se prépare à une cure sévère pour réduire ses coûts et regagner en compétitivité. La situation n'est guère meilleure chez Volkswagen. L'autre géant allemand envisagerait la suppression de plus de 100 000 emplois dans le monde et la fermeture de 4 usines en Allemagne dans les 4 prochaines années. Syndicats et ouvriers en appellent au gouvernement pour empêcher l'effondrement d'un secteur qui pèse encore pour plus de 10% du PIB allemand. Et ils préviennent, cette journée de mobilisation n'est que le point de départ d'un été et d'un automne social qui s'annonce bouillant.
1: Nathanaël Vitran du service économie. Dans l'actualité politique en France, un banquet champêtre ce soir à Liévin dans le Nord, le fief électoral de Marine Le Pen, la patronne du Rassemblement National. Il y aura aussi Jordan Bardella. On connaîtra dans 3 jours la décision de la Cour d'appel de Paris qui doit dire lequel des deux sera candidat à la présidentielle. À la Coupe du Monde de football, on connaît maintenant le programme complet des 8e de finale avec pour commencer ce soir Canada-Maroc à Houston, suivi de Paraguay-France à Philadelphie. La France jouera sans Aurélien Tchouaméni, son milieu de terrain blessé à une cuisse. Les derniers 16e de finale ont vu l'Argentine battre difficilement le Cap-Vert et la Colombie a dominé le Ghana. Enfin, l'Égypte a son billet pour les 8e après sa victoire sur l'Australie. Le Tour de France 2026 s'élance de Barcelone avec une première étape atypique. C'est un contre-la-montre par équipe. Les 6 dernières éditions du Tour ont été dominées par 2 coureurs, le Danois Vingegaard et surtout le Slovène Pogacar, grand favori à sa succession. Pour ces coureurs, comme pour le reste du peloton, donc tout commence à Barcelone. Nous nous retrouvons, notre correspondante Élise Gazangel.
6: C'est bien le Tour de France, mais cette année, la présentation des équipes s'est faite en catalan et face à la Sagrada Familia. À Barcelone, des milliers de cyclistes et amateurs fêtent cet événement dans leur ville, comme Jesús Espera.
7: Le Tour de Catalogne est plus ancien que la Vuelta espagnole. Et tu as vu là, pour accompagner chaque équipe, il y a 2 cyclistes de Club Cycliste de Barcelone. Parce qu'ici, il y a une grande tradition de cyclisme depuis de nombreuses années.
6: Vélo entre les cuisses, Bea Hernandez, elle, est venue de Tarragone avec son mari.
8: C'est très émouvant parce que nous sommes fans du Tour. Et d'habitude, on va voir les étapes de montagne avec nos vélos. Alors le voir ici, c'est une fête.
6: Une fête regroupant toutes les générations. Perafont, cycliste, est venu avec ses petites filles.
9: On voit ici les meilleurs coureurs. À la maison, on est très fan de Pogacar et de Vingegaard. Et mes petites filles les reconnaissent et elles disent « Regarde, comme papy !»
6: Deux étapes, ce samedi et ce dimanche, traverseront Barcelone avant que le Tour ne reprenne le chemin de la France. Élise Gazangel, Barcelone, RFI.
1: Ainsi s'achève le journal à suivre sur RFI, Écho d'ici, Écho d'ailleurs, l'émission de Bruno Faure. Très bonne journée à tous.

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1: Bonjour à toutes et à tous et bienvenue sur Radio Intervalle pour ce moment d'information locale. L'actualité de votre week-end dans le nord-ouest du Gard et en Ardèche, c'est dans quelques instants avec Clara de l'Office de tourisme d'Évance. Mais pour commencer, quelques actualités en Cévennes. Ce dimanche débute le festival Barjac en tango. Pour cette première journée, flash mob, initiation, apéro tango et milonga d'accueil au château. Puis lundi, mercredi et vendredi, différents moments de pratique et de spectacle autour du tango. Vous pouvez prendre vos billets sur Hello Asso en tapant Barjac en tango 2026. Ce mardi 7 juillet, concert et marché nocturne à Saint-Jean de Marvejols et ce sera également tous les mardis jusqu'au 11 août. L'occasion de faire le plein de produits locaux en musique dans une ambiance conviviale sur l'esplanade de Saint-Jean de Marvejols. Pour ce premier rendez-vous du mardi 7 juillet, c'est le groupe de musique Les Petits Gars Les qui animera la soirée. Mardi également, premier rendez-vous des mardis des Fumades, des concerts en plein air tout l'été dans le théâtre de verdure des Fumades. Pour ce premier concert, vous retrouverez Graines Sémées, c'est de la musique maloya évolutive, des textes engagés et poétiques et une musique festive. L'entrée est à 8 euros, mais vous pouvez aussi prendre un abonnement pour 3 soirs à 18 euros auprès du CDC Maison de l'eau Théâtre d'Allègre les Fumades. Il est conseillé de réserver. Et on continue un peu plus loin sur la route de l'Ardèche jusqu'à retrouver Clara à l'Office de tourisme d'Évance. Écoutez bien et prenez note de ce bel agenda de l'été en Cévennes d'Ardèche.
2: Bonjour à toutes et à tous, c'est Clara de l'Office de tourisme Cévennes d'Ardèche. Je suis ravie de vous retrouver pour découvrir ensemble le programme ensoleillé et festif de ce mois de juillet. Entre fêtes de village, concerts sous les étoiles, ateliers créatifs et balades nature, installez-vous confortablement, je vous emmène pour un petit tour d'horizon. On commence le dimanche 5 juillet à La Blachère à partir de 20h. Avis aux amateurs de musique, des dimanches jazz démarrent au bistrot culturel La Passerelle avec l'élégant quartet Théma Jazz pour une ambiance digne des clubs new-yorkais. Du 6 au 27 juillet, tous les lundis dès 10h, venez changer de regard sur le vivant à La Blachère. L'association Terre Humanisme vous ouvre les portes de ses jardins pédagogiques pour une visite guidée inspirante autour de l'agroécologie, de la fertilité des sols et de la biodiversité. Tous les lundis à 17h, direction le village fortifié de Bannes. Laissez-vous embarquer pour la visite Bannes Cité Gourmande, une déambulation historique qui se termine en beauté par une dégustation de bons produits locaux. Rendez-vous le mardi à 17h30 avec la visite Nave de Caladan Fossile. Le rendez-vous est donné devant l'Office de tourisme d'Évance pour grimper à travers les ruelles encaladées et remonter le temps jusqu'aux origines de la terre. Pensez à mettre de bonnes chaussures. Tous les mercredis matins, de 9h à midi, c'est le moment de réveiller le trappeur qui sommeille en vous. Au départ du parking de Mazé-Plage à Castéjo, la balade accompagnée Le Petit Trappeur Cévenol propose aux enfants dès 5 ans et à leurs parents de pister les traces des castors et de redécouvrir les plantes utiles. Le mercredi également, à 10h30, prenez de la hauteur et rejoignez la Maison du Gerboul à l'entrée du village de Tignes. Vous profiterez d'une visite commentée historique et culturelle de ce magnifique village Cévenol et de son église romane classée. Pour explorer l'histoire médiévale d'une façon totalement insolite, ne manquez pas la visite guidée théâtralisée du Duché de Joyeuse. Ça se passe les mercredis et jeudis soirs à partir de 20h45. Rendez-vous à 20h30 sur la place de la Recluse à Joyeuse. C'est drôle, instructif et vous y croiserez peut-être Charlemagne. Avis aux gourmets, juillet va faire frémir vos papilles. 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Tous les mardis à 11h, sauf le 14 juillet, l'espace Castanea à Joyeuse vous propose sa dégustation châtaigne. Venez percer les secrets du fruit emblématique de l'Ardèche avec une dégustation de crème onctueuse et de biscuits croustillants. Tous les mercredis de l'été, de 10h à midi et de 15h à 17h, Véronique et Patrice vous ouvrent les portes de leur châtaigneraie centenaire à La Boule. Une flânerie paisible sur un sentier paysager suivi de la découverte des ateliers et d'une dégustation de produits bio et AOP. Tous les jeudis à 10h30, retour à l'espace Castanea à Joyeuse pour une visite commentée au cœur d'un bâtiment du XVIIe siècle, parfaite pour tout savoir sur la culture du châtaignier. Tous les lundis et vendredis à 10h30, l'espace Castanea Joyeuse propose une visite sensorielle en famille, idéale dès 3 ans. Ce parcours propose 5 ateliers participatifs, sac mystère, reconnaissance de son, dégustation, pour découvrir le musée autrement. Tous les mercredis matins, de 9h30 à midi, c'est l'expérience Vino Vélo au Château des Lèbres à Bannes. Enfourchez un VTT électrique pour une superbe boucle guidée de 20 km à la découverte de la plaine de Berrias et de la Voie Verte avant une dégustation bien méritée dans un caveau du XVIe siècle. Tous les mercredis à partir de 20h30, la magnifique commanderie de Jalès à Berrias et Casteljau s'enflamme pour le festival Musique à Jalès. Une programmation d'exception mêlant jazz et musique classique. Tous les jeudis, vivez le quotidien pastoral lors d'une soirée avec le berger Vincent au gîte Lafage à Montselgue. Vous partirez garder les brebis sur le haut plateau au coucher du soleil et partagerez la traditionnelle biasse, le casse-croûte local. L'horaire précis, entre 17 et 19 heures, vous sera confirmé à la réservation. Tous les vendredis de l'été, de 18h30 à 23h, ne manquez pas les vendredis de champs libres à la Blachère. De grandes soirées festives en extérieur avec concerts ou spectacles au chapeau, ambiance familiale, petite restauration locale et bière artisanale. Et voilà un aperçu de ce qui vous attend cet été en Cévennes d'Ardèche. Bien sûr, ce n'est qu'un avant-goût et bien d'autres surprises vous attendent sur notre territoire. 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
1: Merci à Clara pour l'Office de tourisme d'Évance et dans les autres événements que je voulais encore vous signaler en Cévennes d'Ardèche. Il y aura une lecture de contes ce mercredi.

0: cité médiévale de Barjac. Ce sera à partir de 18h ce mercredi 8 également. Pour une durée d'environ 2h30, rendez-vous devant l'office de tourisme de Barjac à 17h45. Et c'est la fin de ce moment d'information locale sur Radio Intervalle. Merci de l'avoir suivi et à très bientôt sur notre antenne pour toute l'actualité près de chez vous.
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1: Il y avait la fête de la musique de manière générale il y a quelques jours de cela. On est juste devant la salle de conférence Saint-Dominique. Alors, on va parler musique, mais aussi musique antique, ce qui est assez original. On est avec un chercheur. Laurent Capron, vous êtes chercheur, vous, et vous vous lancez dans une aventure incroyable. Au départ, ça devait se faire dans une villa antique à Beaulieu. On se retrouve en plein cœur de Nice. L'histoire de cet événement assez improbable, mais aussi assez intéressant parce que vous travaillez avec un public très particulier.
2: Oui, alors, on organise tous les ans un colloque de l'Association internationale de recherche sur la musique antique. Cette année, le colloque a lieu à Nice parce que c'était l'anniversaire, le centenaire de la publication par Théodore Reynac de son livre sur la musique antique. Il était un des premiers à écrire sur la musique antique. On devait faire le colloque à la Villa Kyrillos qu'il a créée. C'était sa villa qu'il a voulu comme sa maison. Malheureusement, ça n'a pas pu se faire. Donc, on a dû trouver un autre lieu dans Nice. Mais Nice a de toute façon un lien de longue date avec la musique antique puisqu'il y a eu d'autres occurrences ici. Donc, c'est une...
1: Laurent, quand on parle de musique antique, on parle de quoi exactement?
2: Alors, on parle de la musique grecque et romaine, parce que les Romains ont récupéré la musique des Grecs, ils étaient très fans de la Grèce. Donc, on parle vraiment de la musique grecque, la musique des tragiques, la musique de la comédie aussi, la musique des sanctuaires, la musique religieuse. Et puis, ça va jusqu'à l'époque chrétienne, jusqu'au tout début de l'époque chrétienne, et après, ça s'arrête.
1: Oui, parce que moi, la Grèce, on est à peu près entre 500 et... Allez, on va peut-être le début de notre ère, mais pas tout à fait. Il n'y a pas de partition.
2: Si, il y en a, et c'est justement ce que Théodore Reynac a trouvé en 1893. On lui a confié la publication des hymnes qui ont été trouvés à Delphes, qui contenaient de la notation musicale. Donc il a pu publier en 1894 cette partition, qui était harmonisée par Gabriel Fauré pour l'occasion, et ça a été donné à la cérémonie d'ouverture des Jeux Olympiques de 1894 dans le grand amphithéâtre de la Sorbonne.
1: Ah, quand même! Ah oui, et donc vous vous intéressez à cela, vous êtes chercheur, je crois, vous travaillez au CNRS dans un domaine très spécifique. C'est quoi l'objet de vos recherches?
2: Alors moi, j'ai commencé à m'intéresser à la musique grecque antique parce que j'ai trouvé un papyrus musical au musée du Louvre il y a 25 ans. Donc je me suis intéressé à cette musique.
1: Vous premier dans le Louvre, vous êtes tombé dessus?
2: En fait, j'étais chargé de recherche. Enfin, on m'avait confié une mission de recherche dans les papyrus du Louvre. Et puis c'est vrai que oui, je suis vraiment tombé dessus en organisant, en fait, en rangeant la collection tout bêtement. Ce papyrus était encore coincé dans une boîte et je l'ai trouvé. J'ai eu cette chance. C'est vraiment un très beau moment dans ma vie. Et ça m'a donné du coup l'opportunité.
1: Attendez, mais ça ressemble à quoi une partition sur papyrus grec? Parce que c'est pas les notes do ré mi fa sol.
2: C'est pas les notes do ré mi fa sol, mais en fait, on voit bien que c'est de la musique parce qu'il y a un texte et au-dessus, il y a des notes. Il y a des signes. Il y a des signes qui sont à base de lettres, des lettres qui sont modifiées éventuellement, mais donc il y a une petite notation comme ça et qu'on connaît parce qu'on a des théoriciens qui ont donné le code. En fait, on a connu le code avant d'avoir les partitions. On avait déjà le code et le premier qui a publié d'ailleurs une partition musicale, c'est Vincenzo Galilei, le père de Galileo Galilei. En 1582, il a publié un hymne au soleil de Mésomède, qui était donc le Lully de l'empereur Adrien et qui avait composé un hymne à l'honneur du soleil. Et Vincenzo Galilei a trouvé ce texte dans un manuscrit médiéval et l'a publié à l'époque. Donc vous voyez qu'on connaît de la musique grecque depuis très longtemps en fait.
1: Alors là, il y a un concert parce que votre association tous les ans trouve une ville représentative. Cette année, dans le cadre de ses 100 ans avec Monsieur Reynard, donc pour la Villa Kyrillos, ça n'a pas pu se faire. Là, le concert, il est un peu particulier. Ceux qui vont jouer, ceux qui vont chanter, ceux qui vont s'exprimer, nous parler de cette rencontre peut-être, parce que ça ne vient pas comme cela de créer un concert comme celui que vous avez choisi.
2: Alors c'est un concert qui a été fait sur mesure pour cette année, parce que le thème de notre année c'était l'espace dans la musique. Tous les ans on a un thème différent, et j'ai demandé à un ami qui est compositeur et qui habite Beaulieu justement, et qui se trouve donner des cours dans une association d'enfants handicapés qui s'initient à la musique à travers leur handicap. Et j'ai trouvé que c'était l'opportunité pour ouvrir la musique antique, non pas seulement aux gens de la société actuelle, mais pour inclure tout le monde dans la musique, par la musique. Donc ce soir, ce concert, ou ce spectacle, parce qu'en fait c'est un voyage dans le temps qui est créé, on va traverser le temps avec des professionnels de la musique, qui vont chanter des musiques de la Renaissance et autres, et il y aura de temps en temps ces jeunes de l'association Mozart, justement, qui s'appelle comme ça, qui vont intervenir, qui vont être membres à part entière de ce spectacle, qui vont chanter, qui vont participer, qui vont jouer avec nous, et ce sera vraiment un événement tout à fait unique et en tout cas premier en son genre.
1: Si je me rappelle bien, quand on donne un concert, il y a la répétition, il y a toute une organisation. La musique grecque, on l'entend pas tous les jours. surtout la Grèce antique, tous les jours à la radio. Ça s'est passé comment? Parce que bien sûr, on va assister au spectacle, mais pas évident.
2: Alors les répétitions, déjà, c'est pas moi qui les ai faites, et heureusement, parce que moi je suis pas du tout capable de faire ça, mais c'est le compositeur lui-même, hein, Cédric Constantino, qui gère ce groupe, et qui a entraîné, qui a fait travailler tous ces jeunes, qui a fait travailler aussi les professionnels. On a eu un compositeur qui a composé, qui a harmonisé pour nous le Papillon que j'ai trouvé au Louvre, pour en faire une version française harmonisée pour le piano. Donc vous voyez qu'on a vraiment créé un tas de choses, et tout ça sera joué ce soir, et c'est lui qui fait répéter. Alors il a des techniques tout à fait particulières, il fait jouer avec le souffle, parce que ce sont des aveugles, enfin vous voyez, il y a tout un tas de techniques comme ça qu'il a mises au point pour faire travailler toutes ces personnes.
1: Et on les écoutera. Alors on imagine que derrière la musique en tant que telle, moi je ne sais pas à quoi ça ressemble, et puis on va écouter, on va prendre un petit extrait, il y a aussi l'histoire. Parce que cette recherche, vous parliez d'un papyrus au Louvre, je suis sûr que vous êtes allé vous promener ailleurs. Partout, il y a des ressources peut-être importantes, intéressantes, des archives ou pas. On peut imaginer n'importe quel lieu où vous pouvez tomber sur une partition ou sur des éléments parlant de cette musique antique.
2: Alors malheureusement, il n'y a pas assez de partitions, il y en a très peu, on n'en a qu'une cinquantaine. Ce qui n'est pas beaucoup quand on imagine que le monde grec était rempli de musique tout le temps, sauf qu'ils apprenaient beaucoup de choses par cœur, et donc ils ont laissé peu de traces écrites. Donc ceux qui avaient vraiment écrit des musiques, c'est par exemple s'ils voulaient les conserver, donc ce sont des grands airs en général, hein, c'est vraiment des très très beaux morceaux, mais tout le reste ils connaissaient par cœur, donc malheureusement ça on l'a perdu. Donc souvent on a le texte, on n'a pas la musique qui va avec, ça c'est vraiment dommage, mais c'est ainsi, hein, c'est leur culture qui voulait qu'on n'écrivait pas tout. Mais il y a aussi plein de manuscrits médiévaux qui nous donnent de la théorie musicale, et ça c'est aussi très intéressant pour nous, parce que ça veut dire qu'on sait comment on peut interpréter les partitions aujourd'hui.
1: Oui, parce qu'on sait dans ces musiques antiques qu'il y a beaucoup aussi de musiques religieuses, et puis on va aller au concert, je vois que vous commencez à trépigner. Ces musiques autour des psaumes, autour de... Alors c'est beaucoup plus tard, au 12e siècle, 13e siècle, musique coranique, etc., qui sont des psalmodies. Là, c'est comment la musique grecque?
2: Mais en fait, c'est très mélodique. Justement, c'est pas très psalmodié, ils ont tout un système de mélodies comme on les connaît aujourd'hui. Ils ont même toute une théorie sur comment est-ce qu'on doit faire les mélodies. Ils nous expliquent, alors très brièvement, parce que c'est ce qui est le moins expliqué, mais ils nous expliquent qu'ils aiment bien quand on monte ou qu'on descend toutes les notes par degré continu, ou bien quand on fait des sauts d'une note à l'autre en loupant une note au milieu, ou bien au contraire quand on s'appuie sur quelques notes pivot et qu'on revient ensuite à la mélodie normale. Donc vous voyez qu'ils ont plein de techniques, mais c'est toujours extrêmement mélodieux. Au contraire, c'est tout sauf une psalmodie. Ce n'est même jamais une psalmodie.
1: C'est pas uniforme.
2: Pas du tout. Par contre, ce à quoi ils tiennent, c'est la monodie, c'est-à-dire une musique pour une voix.
1: Et il y a du chant. Et juste pour terminer, on raconte quoi dans ces chants? On parle de quoi? C'est la vie, c'est le populaire, c'est les traditions, c'est les fêtes, c'est les mariages, c'est quoi?
2: C'est beaucoup d'hymnes religieux, parce qu'on vénère les dieux, hein, c'est comme ça. Et puis des airs de tragédie aussi. Donc des grands airs qui rappellent tous les événements des héros, des dieux avec les hommes, etc. Donc vous voyez, c'est toute la mythologie qui est mise en musique, mais qui est toujours un moyen de donner une leçon de vie à l'humanité.
1: On va se prendre une leçon de vie, nous, Laurent Capron. On rentre dans la basilique, dans l'église.
2: Voilà, on y va.

0: l'association Mozart. Alors, ça ne s'écrit pas comme Mozart, et on va avoir toute l'information. Jacqueline Dichary, vous êtes la présidente et la fondatrice, en 2010, de cette association qui vient de chanter toute une soirée dans le cadre d'un colloque international pour la musique ancienne. C'est assez étonnant. Alors, on revient déjà à l'association Mozart à Nice, ici.
1: Alors, on est ici depuis 16 ans, mais les premiers locaux primitifs, on a été logés à l'association Valentin AUI, à Nice, rue Henri Barbusse, que je remercie au passage. Ils nous ont gardés jusqu'en 2021. On a demandé à avoir des locaux. On ne les a pas eus, mais on est en location dans le vieux Nice. Non, pardon, Nice-Saint-Roch. Donc on y est depuis 2021. On a eu le Covid entre-temps et on a pris les rênes en 2022. Et depuis là, eh ben, vous avez toute cette jeunesse qui chante et qui joue du piano, etc.
0: Jacqueline, vous pourriez nous parler de l'idée de jouer de la musique avec des personnes en situation de handicap et de se faire du bien et que ça apporte quelque chose? Vous pourriez nous parler de tout cela?
1: Alors, moi je suis handicapée moi-même depuis l'âge de 28 ans. J'ai fait mon métier de musicienne jusqu'à 28 ans.
0: Ah, vous étiez musicienne?
1: J'étais musicienne toute ma vie. Et à ma retraite, je me suis dit, je vais donner de mon énergie pour le handicap. Mais entre-temps, j'ai atterri ici sur la côte parce que je suis du sud-ouest de la France. Et quand je suis venue ici, j'ai passé plusieurs concours. On m'a dit, que j'étais reçue, mais vu mon handicap et mon chien, on ne pouvait pas me recevoir. Alors je me suis dit, je vais prendre ma retraite et je vais monter cette association que j'avais décidé de faire où que je sois. Et là, comme il n'y avait rien, donc on a monté l'association.
0: Au travers de la musique.
1: Parce que
0: vous-même musicienne.
1: Voilà. Et non-voyante.
0: Et là, vous avez différents publics.
1: Alors, là, nous avons des autistes. Vous avez entendu, il y a la petite là qui est très douée, mais malheureusement, elle a un double handicap. Elle est non-voyante et autiste. Et l'autisme, il est très grand. C'est-à-dire que c'est profond.
0: Comment on fait alors pour apporter la musique et pour la partager?
1: La patience, l'amour de l'autre et tout simplement aimer l'autre. Sinon, on n'y arrive pas.
0: Alors vous choisissez aussi beaucoup. C'est quoi le répertoire que vous choisissez? C'est pas la musique ancienne en général?
1: Éclectique, tout. On fait de tout chez nous. On va de la musique, peut-être pas ancienne comme Cédric, mais un peu quand même. Et après, on étend Chopin, Mozart, Brahms, on fait tout. On fait de jazz, on fait de l'improvisation. On fait un petit peu de tout.
0: Alors
1: c'est
0: là,
1: éclectique.
0: Vous avez parlé de Cédric Constantino qui vous a proposé le projet dans le cadre d'un colloque, un peu de musicologue et de scientifique de la musique, c'est original.
1: Là, c'était chaud pour nous parce que, en fait, ce sont des gens très, très haut placés. Et puis, pour nous, c'était très stressant.
0: J'imagine, parce qu'en plus, il y a des chants qui sont en grec, tout simplement.
1: Oui, voilà. Et puis, nous ne le voyons pas, donc nous ne le savons pas. Les personnes que nous avons en face de nous, c'est doublement... c'est un stress permanent.
0: Ah oui, à ce point.
1: La vie est un stress.
0: Alors là, il y avait d'ailleurs, à un moment donné, une possibilité de comprendre qu'il y avait les textes avec la musique qui était exprimée en grec, et puis le parallèle avec le braille, aussi un monde, tout un monde en soi.
1: Alors il y a le braille littéraire, vous avez entendu, et il y a le braille musical, il y a les deux. Je ne serais pas ce que je suis aujourd'hui, ce que j'ai été, si je n'avais pas eu le braille. Parce que c'est le braille qui m'a sauvée. Comme j'avais déjà commencé ma carrière, si j'avais pas eu le braille, j'aurais pas pu continuer.
0: Alors, vous avez parlé du braille littéraire, c'est-à-dire les lettres, et le braille musical, c'est-à-dire?
1: Avec les notes, mais pas comme vous avez les notes à l'horizontale, et nous, on a les notes à la verticale. Et ce sont des points. Et chaque point correspond à des notes.
0: Et vous lisez la musique avec le braille?
1: Avec le braille. Mais je me rappelle très bien ce que j'ai vu avec mes yeux. C'est-à-dire, quand je lis le braille, je vois la musique comme si elle défilait, on dit en noir, nous autres, défilait devant moi.
0: Alors là, ce soir, vous avez fait carrément 22 siècles de musique. C'est quoi le bilan? C'était positif?
1: Ah oui. Parce que c'est pour eux, ce sont des efforts surhumains qu'ils ont fait. Ça, n'oubliez pas qu'ils ont tout dans la tête. Et c'est le plus dur. Nous, on n'a pas de partition.
0: Préparation depuis combien de temps?
1: On va dire pas trop, parce qu'on l'a su quand même il n'y a pas trop longtemps, mais ils ont beaucoup de mémoire. Et c'est la mémoire qui fait que.
0: Et du fait, donc, votre association, ça marche. Oui. Parce que ce que vous aviez comme rêve en disant à la retraite, tiens, je vais me lancer, ça se réalise.
1: Et voilà, tout à fait. Et je voudrais que ça perdure. Alors pour ça, j'aimerais que les élus d'ici, les nouveaux, qui nous accordent des locaux gratuits, parce que nous, on a des locaux, on paye un loyer, c'est difficile pour nous, et on est tous bénévoles, et j'aurais aimé, dans le temps, au moins payer un peu les professeurs. Pour ça, il faut que nous ayons des locaux gratuits.
0: Oui, parce que vous avez des professeurs, vous avez beaucoup de bénévoles aussi, enfin, il y a toute une équipe qui travaille.
1: Il y a toute une équipe, oui, mais vous vous rendez compte, les professeurs, ils sont bénévoles, ils donnent de leur temps. Donc, s'ils avaient un petit quelque chose, quand même, si on pouvait leur donner, ça serait beaucoup plus ouvert et on aurait davantage de professeurs et davantage d'élèves.
0: Bah oui, ça serait formidable. Alors, voilà. Ça s'appelle donc Mozart,
1: ça,
0: musique. Bien sûr, on vous a bien entendu. Musique ouverte aux enfants et adultes handicapés ou rencontrant des troubles de santé. C'est-à-dire, ça peut être passager, puis on vient vous voir.
1: Oui, ça peut être une maladie, ça peut être un trouble psychologique, ça peut être un retard mental, ça peut être l'autisme, la trisomie, etc., etc. La non-voyance, la malvoyance, on a de tout. Puis, nous avons mélangé, vous avez vu, des gens voyants au milieu. C'est-à-dire qu'il y a un mélange entre nous. Nous ne sommes pas que des handicapés.
0: Mais vous acceptez donc tout le monde.
1: Voilà.
0: Ce qui vous rassemble, c'est la musique.
1: Le 5 juin, si ça vous fait plaisir.
0: Non, c'est pas la peine, ça rentrera pas dans ma boîte.
1: Ah,
0: non, parce que là... Mais à côté, juste après. Ce qui vous rassemble, c'est la musique.
1: La musique, tout simplement. L'amour de l'autre et la musique. Je vous l'ai dit. Hein. Si on n'aime pas, si on l'aime pas, c'est pas la peine. On peut pas renseigner.
0: Merci Jacqueline Dichary. Je rappelle, vous avez fondé cette association Mozart ici donc à Nice en 2010 et vous êtes en recherche d'ailleurs de locaux. À bientôt.
1: Oui. À bientôt.

0: Emma Cariotis, qui a participé à ce spectacle, qui a participé à accompagner aussi, on vous voit chanter pendant ce concert dans le cadre d'un colloque international de musique ancienne. C'est assez improbable. Emma Cariotis, bonjour.
1: Bonsoir, plutôt.
0: Merci d'être avec nous. Oui. Alors, on est dans les rues de Nice.
1: Oui.
0: Vous étiez à fond.
1: À fond, à fond, à fond. Ah, mais moi, c'est merveilleux de voir, de pouvoir coacher des jeunes qui sont handicapés, aveugles, malentendants, qui ont des problèmes d'autisme et qui arrivent à des résultats pareils. C'est bluffant. Et en même temps, ça donne un espoir terrible pour les personnes qui, comme nous, qui nous plaignons pour un oui, pour un non, alors que là, on voit quand même que ils se bagarrent. Et c'est formidable parce que par la musique, ils arrivent à des résultats. C'est une grande thérapie, la musique.
0: Alors, voilà. J'imagine, Emma, que vous donnez des cours, du coaching, parce qu'on vous entend quand vous chantez, on voit la différence, hein, à des gens qui ont les dents longues, qui veulent réussir dans le show business, ouais. Qui sont à fond. Oui, et là, d'un coup, vous descendez d'un cran, ouais. Mais on vous voit complètement passionnée, en fait.
1: Ah oui, mais complètement, parce que d'abord, c'est depuis l'âge de 4 ans, voilà, je voulais être artiste depuis l'âge de 4 ans. C'est de famille, hein, comme je vous ai dit, c'est vraiment pour moi, de toute façon, c'est une passion d'enseigner maintenant, d'insuffler, de donner ce que moi j'ai appris en fait.
0: Voilà. Alors, quand on est en situation, par exemple, de handicap au niveau visuel, quand oui. On ne voit pas,
1: oui.
0: Il y a une adaptation que vous devez réaliser parce que vous donnez aussi des masterclass. Bien lorsqu'on sûr. Est sur le spectre de l'autisme, qu'on a des capacités oui. émotionnelles oui. ou pas, oui. que vous le touchez la personne, ça va être compliqué.
1: Oui, tout à fait.
0: On gère comment ? On apprend ?
1: On apprend. Voilà, exactement. Bon, moi, j'ai dans mes cours à Bordeaux deux ou trois autistes aussi. Et puis, de toute façon, je suis allée donner des cours dans, comment ça s'appelle, les apprentis d'Auteuil, où justement, là, il y a aussi des cas comme l'autisme, mais il y a aussi les handicapés qui sont assez sévères dans un fauteuil roulant, qui ne peuvent pas se mouvoir, qui ne peuvent pas avec leur corps et tout ça. Et il ne faut pas oublier quand même que chanter, c'est avec son corps. Mais on trouve d'autres façons d'enseigner et c'est ça la richesse de notre métier.
0: Madame Dichary a véritablement pensé que la musique pouvait être un plus, étant elle-même musicienne. Ça apporte quoi la musique justement dans ces situations pour tous, parce que c'est l'idée.
1: Oui, ça apporte effectivement une thérapie extraordinaire pour eux. Ça leur permet de s'évader, ça leur permet de laisser de côté tous leurs problèmes et tout, en un instant ils sont parti dans un autre monde, dans une autre magie. Et cet après-midi, c'était de la magie. Et c'était avec la magie de la musique ancienne grecque en plus.
0: Ouais, ça, c'est
1: moi,
0: vraiment pas facile.
1: Grecque, vous savez
0: en plus, vous comprenez, ouais, mais vous lisez, vous lisez pas.
1: Oui, je lis un petit peu. Bon, mais j'ai mon papa qui est d'origine grecque et hélas, nous a pas appris à ma sœur à moi à parler grec. Mais quand même, je chante grec parce que j'adore Nana Mouskouri depuis très longtemps et j'avais appris quand même les chansons grecques.
0: Et là, c'est improbable quand même, c'était spécial.
1: Ah,
0: quand
1: oui,
0: même.
1: C'était complètement spécial et c'était magnifique. J'ai adoré. Vraiment. Et même les instruments de musique aussi. Oui, oui, j'ai adoré.
0: Là, donc, une journée, une soirée, en tout cas, réussie, parce oui. que tout le monde s'est mis à chanter.
1: Oui.
0: On a vu du plaisir, on a vu des sourires. Et puis le public aussi. Alors, c'est un public d'un colloque, hein, évidemment, donc c'est particulier. Mais pour vous aussi, c'est une expérience peut-être intéressante, parce que prenez un peu du recul quand même par rapport à la musique et à ces futures stars qui, voilà,
1: non ? Bien sûr, complètement. Pour moi, de toute façon, c'est une richesse. À chaque fois, dans les expériences, je retire énormément de choses. Et ça, je dis merci à mon métier.
0: Voilà. Merci Emma Cariotis.
1: Cariotis.
0: Voilà, pour ce spectacle, ce colloque aussi, à Nice.

0: Le spectacle vient d'avoir lieu. Alors, un spectacle, c'est surtout du chant. Alors, on est passé vraiment dans des époques très différentes. Et on va essayer de comprendre à la création et aussi au travail. Au travail avec un public particulier, Cédric Constantino. Bonjour, c'est vous qui avez écrit ce spectacle et vous avez aussi accompagné, c'est important. Vous travaillez avec Mozart, cette association.
1: Je suis bénévole dans l'association Mozart, effectivement, avec les enfants autistes et aveugles. Voilà, c'est des enfants et des adultes. Et donc, c'est un travail très délicat. Et voilà. Et comme ils chantent beaucoup de chansons de variété, j'avais envie aussi de leur faire connaître la musique de la Renaissance et la musique de l'Antiquité.
0: La musique de l'Antiquité, c'est quelque chose, j'imagine, en plus, ça chante en grec quelquefois, ouais, ou en d'autres langues.
1: Oui, mais je les ai amusés aussi en faisant le trépied prophétique avec Apollon. Ils ont fait la scène, ils ont mimé la scène. On a mis des peluches pour faire ça, pour pas que ça soit violent, en fait, avec la flèche qui était lancée et le dragon qui était un marsipulami. Et en fait, les enfants se prêtent. La musique, elle est universelle. Donc, c'est, quand la musique est belle, c'est pas difficile de la
0: chanter. Les enfants et les adultes.
1: Les enfants et les adultes.
0: C'est tous vos enfants, en fait, ouais, hein,
1: voilà,
0: quand vous chantez. Hein.
1: Voilà, y compris tous les musicologues qui sont venus là pour ce colloque international. Voilà.
0: Alors, Antonio, là, c'est original aussi parce que c'est dans le cadre d'un colloque.
1: Ouais.
0: Et il y a l'association qui vient un peu en trouble-fête, hein, changer, parce qu'on est avec des musicologues, avec des spécialistes de musique cantine, des chanteurs, ouais. c'est un autre monde.
1: Ah non, mais ça, c'est la volonté de Laurent Capron, hein, qui m'a dit, bon, Cédric, parce qu'on est amis depuis toujours, hein, moi, j'ai fait la musique de l'Antiquité toujours, il m'a dit, Cédric, je veux vraiment que ça soit inclusif, parce que, pour découvrir ce monde, d'ailleurs, il y a eu tout ce passage-là où la lecture de l'écriture de musique de l'Antiquité était comparée à la lecture du Braille, et elles ont lu le Braille, et c'était un passage très émouvant, et ça, c'est vraiment la volonté de Laurent Capron, le directeur de l'association Moïsa, qui m'a demandé. Alors, comme j'avais justement fait ce spectacle en Afrique, à Cotonou, avec des enfants africains, je lui ai proposé ça, il a trouvé ça fabuleux, et on y est allé avec l'association Mozart, parce que Jacqueline Dichary, la présidente, elle a bien voulu tenter cette
0: jouer
1: expérience.
0: Jouer le jeu aussi, ouais, parce que c'est un peu fou quand même. Elle aime la musique, on parle de changement, et il chante beaucoup de variétés d'ailleurs.
1: Bien c'est sûr. Ça, voilà, oui. Julie s'est mise à chanter du Forêt, et ça fait un super lien, parce que Théodore de Reinach et Forêt ont harmonisé l'hymne delphique, on l'a vu ça aux Jeux Olympiques dernièrement, et donc ça a été chanté l'hymne olympique par Fabio Cernicario en français, mais après tout le monde a chanté en grec avec ce fameux combat du dragon qui était vraiment très drôle.
0: Alors pour chanter, il faut aussi avoir des voix. Comment on fait pour entraîner comme cela des voix? Alors il y a beaucoup de... Vous avez parlé d'une jeune Julie, je crois, qui s'exprime. Hein. Il faut avoir des voix quand même, c'est pas toujours
1: simple. Julie a la voix en formation. Il a fallu longuement lui expliquer le soutien de la respiration et tout ça, et pas comment tirer sur le larynx. Et ça se fait par l'écoute, ça se fait par le mimétisme. Et là, du coup, elle a profité de la masterclass d'Emma Cariotis, qui est une soprano comme elle. Donc tout ce qui lui a été expliqué, qu'elle commence à pratiquer, elle le met en application. Et c'est vraiment du ressenti, en fait. Et c'est lent, en fait. Il faut connecter le corps à l'esprit.
0: Alors là, on va aller voir la présidente de l'association Mozart. La musique, le chant, ça apporte quoi selon les situations de handicap? Parce que vous avez des jeunes en situation d'autisme, vous avez des personnes aussi en déficience visuelle. Donc, qu'est-ce que ça apporte pas plus que quand on n'a pas de déficience?
1: Si. La musique, d'abord, c'est le bonheur de la vie, et puis ça met le corps et l'esprit en harmonie avec le monde, en fait. Parce que quand ce sont les sons qu'on entend, on réexprime la joie d'entendre ce son et la gratitude, et ça permet de vivre une osmose, que les gens qui ont perdu la vue et ceux qui ont des difficultés de liens sociaux, ils retrouvent un lien social et un bonheur à travers la musique directe et sans explication, en fait. Donc la musique est un art, faut relire Platon, puisqu'on était dans un colloque de musique de l'Antiquité.
0: Cédric, vous êtes passionné, c'est vous le plus stressé, ou alors c'est vous qui êtes le plus emballé? Vous chantez en même temps, vous mimez, vous bougez, ça sert pas toujours d'ailleurs.
1: C'est surtout tout comme il faut faire la discipline et penser à tous les petits problèmes. Il y a eu un moment donné, j'ai pas pensé au pupitre d'Aurélie, j'ai eu de la peine pour elle, hein, j'ai dû m'excuser auprès d'elle. Mais il faut penser vraiment à tout. Et du coup, effectivement, pour la voix, c'est pas toujours bon, mais c'est pas grave, c'est l'intention qui compte, en fait. Voilà.
0: Merci Cédric Constantino. Content quand même de ce spectacle ?
1: Oui, c'était un très beau spectacle. Oui, oui, oui. On s'est bien amusé. Et puis, je pense que le public, il a bien compris, parce que ça a correspondu pratiquement à toutes les conférences. Il y a une dame qui a fait une conférence sur Vincenzo Galilei, et le personnage de la pièce était Vincenzo Galilei. Que demander de plus ? Donc je crois qu'on a vraiment eu du bonheur. Voilà. Je suis vraiment très heureux.

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4: Vous aimez certainement la musique et peut-être une sonorité particulière qui est le violon. Éric Denimal est avec nous. Alors, il joue peut-être du violon, il est théologien. Il est aussi l'auteur de la Bible pour les nuls, autant dire une vulgarisation, mais une connaissance extrêmement pointue d'un certain nombre de sujets, entre autres l'histoire, l'archéologie aussi, et l'authenticité du texte biblique. Éric, bonjour.
5: Bonjour.
4: Alors, le violon, vous aimez en tout cas ?
5: Pas nécessairement en soliste, ça grince parfois.
4: Ça grince parfois, mais il y avait un joueur de violon qui s'appelait Ivry Gitlis, qui est un des plus grands après Yehudi Menuhin, et qui est décédé dernièrement, et la chaîne Arte que vous connaissez, vous suivez un peu la chaîne Arte ?
5: J'avoue que je ne regarde pas beaucoup la télévision.
4: Ça, c'est pas plus mal, mais la chaîne Arte, c'est une exception. Vient de diffuser un document sur lequel on voit Ivry Gitlis, donc un homme tout à fait hors du commun, il fait partie des trois plus grands violonistes de l'histoire, qui disait qu'en fait, il a l'instrument, et puis après, lui, dans sa musique, il doit l'animer, et il doit donner son âme. Alors, j'ai l'impression, quand on vous entend rappeler des passages de la Bible, je rappelle aux auditeurs que vous n'avez pas le texte biblique sous les yeux, donc vous l'avez dans la tête, c'est clair. Animer un texte, quand Moïse écrit ce passage de la Genèse, parce qu'on est à ce sujet-là, il écrit dans son temps, dans son époque, il écrit avec, vous l'avez dit, avec une intention que ce texte puisse être dans l'histoire entière, avec les différentes cultures opportun pour toucher notre cœur. Il faut donner une âme à un texte biblique et particulièrement à ce texte de la Genèse, Éric Denimal.
5: Oui, bien sûr, parce que il faut pas simplement raconter éventuellement une création du monde, comment la chose s'est peut-être passée, etc. Mais il faut qu'il y ait un enseignement derrière tout cela. C'est pas simplement un récit qui raconte le passé, c'est un enseignement parce que l'on va découvrir au fur et à mesure de l'évolution de l'humanité que même si on évolue, nous sommes toujours les mêmes, nous réagissons toujours de la même façon, nous fonctionnons toujours de la même façon, amour, gloire, beauté, enfin on va s'amuser là-dessus. Il y aura tout le temps, tout au long de l'histoire et tout au long des siècles, les mêmes ressorts qui vont faire fonctionner l'homme, même si le décor change, si maintenant il y a des machines, il y a toutes sortes de choses qui n'existaient pas avant, n'empêche que c'est toujours la même chose qui fonctionne, c'est l'amour, c'est la haine, c'est la jalousie, c'est les tensions diverses, enfin bref, toutes sortes de choses qui font que finalement on retrouve cette parole qu'on va trouver dans l'Ecclésiaste, rien de nouveau sous le soleil. C'est en permanence un cycle qui continue, qui recommence, etc. On est toujours en train de dire plus jamais ça, mais en fait on est toujours en train de retomber dans les mêmes ornières, commettre les mêmes erreurs et vivre les mêmes intentions. Donc les textes fondateurs vont nous raconter ce qui va être une espèce de résumé un peu symbolique de toute cette réalité-là que l'on vit au quotidien. Et ce qui est intéressant avec le texte biblique, c'est que parfois on dit oui, non, mais ce texte-là c'est symbolique, ou alors ce texte-là il est historique, et ce texte il est vraiment ce qui... Non, le texte est à la fois tout cela. C'est-à-dire qu'il faut bien prendre conscience qu'il y a une multitude de lectures différentes du même texte qui fait que le texte est du coup d'une valeur incroyable. Incroyable, parce que quelles que soient les lunettes que l'on utilise pour le lire, il aura toujours quelque chose à nous dire et quelque chose de juste à nous dire.
4: Alors c'est le premier texte écrit, en tout cas certainement, c'est le premier texte aussi qu'on a sous les yeux, Éric Denimal, lorsqu'on lit la Bible. Est-ce qu'il y a d'autres textes écrits de cette manière, avec autant d'intention, avec une importance aussi capitale? C'est l'origine de l'humanité, l'origine du mal quelque part, l'origine des premiers êtres. Est-ce qu'il y a d'autres passages qui ressemblent un peu à ça, où Moïse vraiment, il fait très fort dès le départ?
5: Alors je crois que Moïse fait très fort dès le départ. Il y a plusieurs raisons pour cela. D'abord, sans doute que Dieu lui donne un sacré coup de pouce. Je ne dis pas que c'est une dictée. Il faudrait pas tomber dans cette superstition-là. Ce n'est pas une dictée. Dieu raconte, Dieu dit sans doute un certain nombre de choses. Peut-être que Moïse lui pose des questions, parce que quand même, ils restent très longtemps ensemble à discuter. Hein. Il y a une conversation qui va durer plus de 40 jours, par exemple, à un moment donné, au point où le peuple qui est en bas, et, alors que Moïse est sur la montagne, le peuple dit, il ne va pas revenir, il est mort, etc. Donc, il va y avoir toute une autre aventure qui va se mettre en place à ce moment-là. Mais Dieu va sans doute dire un certain nombre de choses à Moïse. Moïse a aussi une culture. Il a quand même grandi chez les Égyptiens, à la cour du Pharaon, avec des sages, avec des savants. Donc, il y a aussi une culture importante de sa part. On est quand même dans une civilisation qui est très évoluée à cette époque-là. Et donc, il travaille aussi son intelligence, sa sagesse, ses connaissances, etc. Et d'ailleurs, on voit bien que même si Dieu va lui donner des descriptions de la façon dont il va falloir construire le tabernacle, par exemple, on voit qu'il y a quand même des parallèles entre certains temples égyptiens anciens et puis le tabernacle qu'il va construire, avec aussi des perceptions qu'il va peut-être peaufiner, mais je crois que les Égyptiens avaient aussi des intuitions autour du divin, avec par exemple l'œil d'Horus, l'œil qui voyait tout le temps, partout, que l'on va retrouver quelque part avec le Dieu qui est omniprésent, qui sait toutes choses, qui est comme une espèce d'œil d'Horus, qui voit tout, etc., où on ne peut rien cacher. C'est peut-être pas pour rien d'ailleurs que, parlant de Cain et Abel, dans un poème important de Victor Hugo, Victor Hugo va montrer Cain qui essaye d'échapper à l'œil de Dieu, et puis l'œil est toujours là, et Cain va se cacher dans la tombe, et l'œil était dans la tombe. Donc voilà, il y a toute cette dimension-là qui est assez intéressante. Et ce qui est intéressant aussi, pour revenir au début de votre question, c'est qu'il y a ce que Moïse va recevoir en révélation de la part de Dieu, et puis il va y avoir les intuitions des autres peuples, parce que tous les peuples de l'Antiquité vont aussi se poser la question, mais d'où on vient, comment le monde a été créé, qui a créé le monde, et c'est là où il va y avoir des intuitions qui vont se ressembler, parce que quelque part, voilà, il y a des choses qui vont converger éventuellement. Et par exemple, dans l'Ancien Testament et dans la Genèse, on va raconter l'histoire de Noé, l'arche de Noé, Dieu qui en a marre de la création parce que les hommes sont corrompus, etc. Les hommes ont fichu Dieu dehors, enfin bref, toutes sortes de situations dramatiques. Dieu veut supprimer ce qu'il a créé, mais il y a une famille, c'est la famille de Noé, qui finalement est intègre, etc. Et donc on va sauver une partie de l'humanité et une partie des animaux. Voilà, c'est l'histoire de l'arche de Noé. Et cette histoire-là, on va la retrouver un petit peu diffuse dans d'autres civilisations, notamment à Babylone, où il va y avoir l'épopée de Gilgamesh, par exemple, ce qu'on appelle l'épopée de Gilgamesh, qui raconte une histoire qui est un peu similaire, où l'humanité va être sauvée au travers d'une famille qui va prendre un bateau, etc. Enfin bref, l'histoire du déluge. On va retrouver trace aussi de cela dans certaines littératures très anciennes chez les Grecs. Et alors, la question, c'est de savoir qui a inspiré qui. Et parfois, on se bat sur les dates, etc. Et on pense que tel épisode a été raconté d'abord chez les Babyloniens, puis ensuite chez les Égyptiens, puis ensuite c'est Moïse qui a récupéré tout ça. Ou inversement, donc c'est très difficile de savoir qui était devant, en quelque sorte. Pour ma part, rien ne m'empêche de penser que c'est Moïse qui a la primeur et la version la plus proche de la vérité concernant cette fameuse histoire, qui reste à la fois historique et symbolique. Ça ne me dérange pas, moi, que l'histoire elle soit vraiment passée comme cela, ou que la lecture qu'on peut en faire, il faut la saisir que symboliquement. Voilà. Mais je ne veux pas réduire, encore une fois. Quand le texte biblique dit « Dieu parle tantôt d'une manière, tantôt d'une autre », j'ose croire que ça veut dire aussi tantôt de façon symbolique, tantôt de façon réelle, littérale, etc. Voilà.
4: Alors, Alors, c'est vrai que c'est aussi troublant dans d'autres cultures ou d'autres civilisations. Le serpent à plumes, le serpent ailé. En Afrique, vous entendez parler d'un crocodile avec des ailes, d'un dragon avec des ailes. La femme aussi, souvent présente aussi, hein, elle est un peu le bouc émissaire de l'histoire, bien souvent dans les histoires des civilisations. C'est quand même troublant. Qui a commencé pour vous, c'est Moïse?
5: Pour moi, l'histoire la plus complète et la plus logique, hein, et qui surtout va avoir, comment on peut dire, une espèce de... Voilà, on raconte de cette façon-là, mais cette façon de raconter, on va l'avoir tout au long de la Bible, et il va y avoir une espèce de ton de la part de Dieu pour raconter, pour se raconter, pour transmettre, etc. Et il y a une espèce de cohérence. Il n'y a pas d'incohérence entre la Genèse et les autres livres de la Bible. Il y a une espèce de... Comment on peut dire, une espèce de couleur qui reste la même tout au long, qui me permet de croire que la trame, elle est là depuis le début et elle est toujours la même. Il y a toujours cette même façon de raconter les choses avec ce choix, quand même, quelque part, on va dire que ça, c'est comme ça, c'est quand même un choix de Dieu que de se manifester, de se raconter au travers de personnes, au travers de couples, au travers de familles, au travers de tribus, au travers de peuples. C'est quand même très intéressant que Dieu ait choisi comme cela, de se manifester, de se révéler de cette façon-là, plutôt que, bah, comme dans d'autres religions éventuellement, où un livre tombe d'un seul coup comme ça, avec une information, avec des codes, avec des principes, avec des règles, etc. Dieu se manifeste, se raconte de façon incroyable, avec une pédagogie qui est longue. La révélation, elle est progressive, elle est longue.
4: Vous parliez de l'inspiration de Moïse, mais aussi de l'intuition de Moïse. Peut-être, quand on est lecteur, on peut avoir aussi cette inspiration, cette intuition et cette lecture, quelque part au-delà de ce qui est écrit, comme on peut le faire dans la poésie, par exemple. Merci, Eric Denimal. On se retrouve pour une prochaine émission consacrée toujours, on reste toujours dans la Genèse, hein, et souvent dans les trois premiers chapitres. Eh bien, c'est très bien, pour parler de l'authenticité de la Bible. Je rappelle que vous êtes théologien et auteur de La Bible pour les nuls.
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How come a grim reaper creep if he really doesn't have the time? Bonjour à tous. Alors aujourd'hui, je vais vous parler littérature jeunesse. Je vais vous parler de La Guerre des Clans, une série qui passionne les jeunes lecteurs depuis plus de 20 ans. Derrière ce nom se cache une immense saga de fantasy animalière imaginée par un collectif d'autrices britanniques, dont notamment l'auteur de la saga Les Royaumes du Feu, sous le pseudonyme de Erin Hunter. Le premier tome, intitulé « Retour à l'état sauvage », paraît en janvier 2003 en anglais, sous le titre « Into the Wild », et en France, il arrive en librairie en 2005, publié par Pocket Jeunesse. Le principe est simple. Dans une forêt vivent plusieurs clans de chats sauvages qui se partagent le territoire. On y trouve le clan du tonnerre, le clan de la rivière, le clan de l'ombre et le clan du vent. Et chaque clan possède ses propres traditions, ses règles et ses guerriers. L'histoire débute avec Rusty, qui est un jeune chat domestique qui rêve d'aventure. En rejoignant le clan du tonnerre, il devient étoile de feu et découvre un monde régi par un code d'honneur, des rivalités ancestrales et des prophéties mystérieuses. Si cette série met en scène des chats, elle aborde pourtant des thèmes très humains. On aborde le thème de l'amitié, de la loyauté, de la famille, du courage, du deuil, de la différence et de la place de chacun au sein d'un groupe. Le succès de la saga ne s'est jamais démenti. Toujours en cours, elle compte aujourd'hui, en tout cas en français, 7 cycles de 6 livres chacun, une dizaine de hors-séries, il y a aussi des guides, des adaptations en bande dessinée, soit plus de 80 ouvrages en tout. On parle de 40 millions d'exemplaires vendus à travers le monde. Et en France, chaque nouveau tome se classe systématiquement en tête des ventes jeunesse. Et ce qui séduit particulièrement les adolescents, c'est la richesse de cet univers et l'évolution des personnages au fil des tomes. Les héros doutent, se trompent, grandissent et apprennent à faire leurs propres choix. Cette série offre également une véritable porte d'entrée vers la lecture. Les chapitres sont courts, le rythme est soutenu, il y a beaucoup de rebondissements, ce qui donne envie de tourner les pages et d'enchaîner les tomes. C'est une série qui est véritablement addictive. Une fois plongé dans cet univers, il est souvent difficile de s'arrêter. Je vous invite donc à venir découvrir cette saga devenue un incontournable de la littérature jeunesse au rayon science-fiction de la médiathèque. Et quant à moi, je vous dis à bientôt. C'était les chroniques de la médiathèque.

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1: Amis auditeurs, bonjour, Gilles avec vous pour ces quelques instants de musique et de chant gospel. Aujourd'hui, nous aurons l'occasion de partir pour les États-Unis, pour le Middle West, avec des chants gospel country, de la country music donc pour le programme. Et je vous propose trois interprétations assez variées. Une première avec les Dove Brothers, Gonna Rise, tu vas te lever ou il faut se lever, suivi d'un groupe qui est en fait une chorale qui s'intitule Rejoice, Just Beyond the River Jordan, juste sur les rives de la rivière du Jourdain. Voilà, je vous propose donc de passer ces petits instants sur ces thèmes gospel, chrétien, country.

J'espère que vous appréciez cette musique et ce style aussi de gospel, de chant exprimant une foi dans un style un petit peu particulier, il est vrai. John Starnes, Leaving No Doubt, N'abandonnez aucun doute, suivi de Nylon Quartet avec Cry from the Cross, pleurer à partir de la croix ou pleurer sur la croix. Je vous propose donc ces deux titres successifs dans ce moment gospel country.

0: J'espère que vous appréciez la country, j'espère que vous appréciez aussi le gospel. Enfin, si ces deux choses sont réunies, bienvenue dans une prochaine émission. Nous aurons l'occasion d'écouter d'autres interprètes. Amis auditeurs, à bientôt.
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1: Bonjour, aujourd'hui nous allons parler des cabines UV et du mélanome. Dès 2003, puis en 2009 et 2010, enfin en 2015, dans un communiqué intitulé « Cabines de bronzage, il est urgent de les interdire », l'Académie nationale de médecine avait alerté les pouvoirs publics sur les dangers liés à l'utilisation des cabines de bronzage émettant des rayonnements ultraviolets artificiels. Le mélanome n'est pas un cancer rare. 17 922 nouveaux cas en 2023 en France ont été recensés. Il s'agit du cancer cutané le plus grave en raison de son potentiel métastatique lorsqu'il n'est pas diagnostiqué précocement. Il a été responsable de 1922 décès en 2022. Les cabines de bronzage artificiel émettent principalement des rayonnements ultraviolets qui altèrent l'ADN des cellules cutanées, favorisant l'apparition de mutations. Pour cette raison, les ultraviolets artificiels sont classés cancérogènes certains pour l'homme par le Centre international de recherche sur le cancer. En France, une étude a montré que un peu plus de 13% des personnes âgées de 15 à 75 ans avaient utilisé une cabine de bronzage au moins une fois et que un peu plus de 3,5% y avaient eu recours dans l'année, dont plus d'un tiers pour plus de 10 séances. Une étude récente apporte désormais confirmation du lien entre le bronzage artificiel et la survenue de mélanome. Les chercheurs ont identifié dans certaines tumeurs cutanées une signature particulière de mutation de l'ADN caractéristique de l'exposition aux UV artificiels. Ils observent également que ces altérations peuvent apparaître dans des zones du corps habituellement peu exposées au soleil, suggérant la constitution d'un réservoir de cellules précancéreuses liées à l'exposition en cabine. Ces résultats renforcent les données épidémiologiques déjà disponibles, confirmant le risque de mélanome chez les utilisateurs d'appareils de bronzage artificiel. Au vu de ces données biologiques récentes, l'Académie nationale de médecine, premièrement, invite à nouveau les autorités sanitaires à réexaminer l'encadrement de l'usage des appareils de bronzage fixé par la loi numéro 2016-41 du 26 janvier 2016 et à viser une interdiction de l'usage des appareils de bronzage à rayonnement UVA. Deuxièmement, elle déconseille formellement, dans l'attente de cette mesure, l'utilisation des cabines de bronzage à rayonnement UVA par les personnes ayant un antécédent personnel ou familial de mélanome ou présentant de nombreux névus, ou grains de beauté, ou un syndrome du névus atypique. Troisièmement, elle recommande de renforcer l'information du public, en particulier des jeunes adultes, sur le risque de mélanome lié à l'usage des cabines de bronzage artificielles, notamment lors des campagnes de dépistage des cancers cutanés. Quatrièmement, l'Académie recommande la mise en place d'un suivi épidémiologique actualisé des utilisateurs de cabines de bronzage, les dernières données nationales disponibles remontant à 2010.
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1: Bonjour, donc je suis Bruno Tranchant, coordinateur jeunesse pour la communauté de communes Vallée de l'Hérault. Ça représente 28 communes entre Gignac, Saint-André, Sainte-Pargoire. Donc on est ici dans le cadre du festival jeunesse Hérault dans la Vallée. Ce festival jeunesse maintenant a 4 ans d'existence. On a ouvert le festival donc le 3 avril avec des animations notamment autour d'un loup-garou grandeur nature et par la suite le 10 avril par une soirée protocolaire avec une soirée cinéma, donc tout ça sur le thème du fantastique, parce que cette année le thème qui a été choisi c'est le fantastique.
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1: Aujourd'hui nous sommes présents donc à l'alternateur où là on organise une soirée jeux vidéo, rétro gaming et jeux de plateau. Donc le public qui est visé pour cette soirée c'est le public des ados, des centres de loisirs ados du territoire. Le festival, dans son ensemble, s'adresse aux 11-25 ans avec des moments festifs qui vont au-delà du territoire et qui brassent tout le département. On va finir le festival par une soirée le 4 juillet au Somnambule où on va, dans cette soirée de clôture, rassembler tout ce qui a été fait pendant ces 3 mois de festival à travers les médias.

0: médiathèques, les collèges, le lycée et les différents partenaires. On va tout rassembler et on va finir par un concours de DJ. Après ce casting, 4 seront retenus donc en fonction de certains nombres de critères et feront un battle donc au Somnambule le 4 juillet. Et après, donc, on finira par un concert avec des jeunes musiciens, notamment de la mission locale et un DJ qui nous finira la soirée. Ce festival qui s'adresse à la jeunesse est aussi voulu qu'elle soit aussi animée et que les jeunes participent à son organisation. C'est pour ça, par exemple, pour la soirée cinéma, on s'est associé avec le club ciné du lycée. Le temps de jeu de rôle parents-ados est co-organisé avec le club de jeunes de jeux de rôle. La soirée d'aujourd'hui a été proposée, en tout cas par les jeunes des ALSH ados, comme d'ailleurs la soirée loup-garou. Ça a été une proposition des jeunes des ALSH ados. Donc on essaye d'associer les jeunes sur toute la programmation. Pour nous, les jeunes du territoire sont les héros de la vallée.
1: Ne renonce jamais et la chance sera de ton côté.
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découverte croisée. Et notre émission Découverte croisée, amis auditeurs, sera à l'attention des tout-petits. En effet, nous allons parler de berceuses. Vous savez que la musique est très importante chez les tout-petits. On dit même que dès le 7e mois de la grossesse, les enfants sont capables de réagir à un stimulus musical provenant de l'extérieur. La musique est, bien entendu, après la naissance, également une occasion extraordinaire de toucher au développement de l'enfant physique, intellectuel, social et affectif. Et dans ce cadre, bien la berceuse prend toute son importance. Une berceuse qui peut être un champ d'amour, de réconfort, de sécurité, qui peut être également des messages à l'attention des enfants un petit peu plus grands. Je vous propose pour l'heure d'écouter une berceuse des différents pays du monde. Nous entendrons notamment des berceuses qui viendront tout aussi bien de la Bretagne, du Languedoc, mais aussi de la Chine.

berceuse du Languedoc, pour cette émission, en tout cas pour cette dernière chanson. Les tout petits sont tous les mêmes, quelle que soit leur origine, quel que soit leur pays. Alors je vous propose un petit tour d'horizon. Nous allons tout d'abord entendre une berceuse chinoise, suivie d'une berceuse iroquoise.

C'était une berceuse iroquoise. Amis auditeurs, vous savez que les berceuses ont bien entendu pour objectif d'apporter douceur, tendresse, calme également à ces petits-enfants qui ont besoin de s'endormir. Ceci dit, lorsque l'enfant est un petit peu plus grand, eh bien parfois la berceuse est aussi une occasion de message et de rappeler qu'au tout petit, il faut également de l'obéissance, sinon, qui sait, peut-être le méchant loup viendra. Il est bien évident qu'au travers des différentes cultures du monde, le méchant loup peut prendre des aspects bien différents. Alors je vous propose d'entendre cette berceuse créole et nous reviendrons sur justement ces personnages qui peuvent peupler les cauchemars avec notamment le grand Lustucru.

Et le grand Lustucru, ami auditeur, eh bien, n'aura pas le petit enfant, histoire d'apaiser les enfants en proie, notamment au cauchemar. Alors, je vous parlais de ces berceuses. Vous savez que je reviens sur ce que je disais au départ. La musique joue un rôle fondateur dans le développement de l'enfant et très tôt. Ses vertus sont multiples. Elle stimule les perceptions auditives du fœtus, calme les douleurs et stress chez la maman, permet également d'établir une communication privilégiée entre la mère et son enfant. Et après la naissance, le nouveau-né, dit-on, est capable de reconnaître un morceau de musique auquel on l'aura familiarisé. À vous d'essayer. Ceci dit, vous savez qu'à côté des musiques traditionnelles telles que celles que nous avons entendues, berceuses de Bretagne, du Languedoc, il y a aussi les berceuses modernes à laquelle et auxquelles se sont essayés un certain nombre d'auteurs, compositeurs, interprètes. Et parmi lesquels, eh bien, Théodore Botrel, que l'on vient d'entendre. Bien sûr, d'autres, vous les connaissez, Anne Sylvestre, Marlène Jobert, Henri Dess, ils s'y sont essayés, ils s'y sont mis. Je vous propose d'entendre une petite berceuse reprise par Anne Sylvestre et nous terminerons, eh bien, cette émission Découverte croisée avec quelques autres extraits de berceuses d'hier et d'aujourd'hui, extraits du disque À pas de velours.

Et nous arrivons tout doucement, amis auditeurs, à la fin de cette chronique musicale découverte croisée. Alors, je vous disais tout à l'heure que ce sont des extraits d'un disque qui s'appelle « À pas de velours ». Il y a là consigné, compilé 28 berceuses. C'est aux éditions Didier Jeunesse. Et Didier Jeunesse vous propose en fait trois collections. Les comptines du monde, les comptines d'aujourd'hui, des contes et opéras également. Apparaître aussi la flûte enchantée, comptines et berceuses du Baobab, ce sera l'Afrique noire, ou bien encore des Noëls d'étoiles et de musique. Sachez qu'il y a également 34 livres disques qui sont disponibles en librairie, toujours avec Didier Jeunesse. Je reviendrai, parce qu'il y en a d'autres et des bien belles encore, je reviendrai dans une prochaine émission sur ces comptines, sur ces berceuses à pas de velours. Mais je ne terminerai pas sans vous laisser écouter la berceuse qui fait partie de celles qui sont les plus connues, les plus chantées, les plus appréciées. Nous allons entendre doucement, doucement.

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2: Il est 15h.

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2: Voilà, alors on voit qu'on a paillé, on fait le tour du jardin pour voir que essayer de faire quelque chose pour lutter contre la sécheresse, parce qu'il a fait très chaud mi-juin. Donc là, on voit les fraisiers, c'est pareil, ils ont été paillés avec du BRF, parce que sinon les fraisiers, ils étaient hyper éclités parce qu'ils étaient vraiment très secs. Voilà. Les fraisiers, moi, j'essaie de les garder 2 à 3 ans maximum. Donc, quand ils sont jeunes, ils vont faire des stolons. Je les multiplie des stolons et je refais toujours des fraiseries neuves. J'essaie une fois par an de faire un petit bout neuf. Et comme ça, ça permet d'avoir une rotation et d'avoir toujours une planche de fraises neuves. Parce que sinon, vous verrez que vous n'arriverez pas à les tenir propres, à les tenir binées, à les tenir désherbées. Moi, c'est la manière d'avoir toujours des belles framboises et des belles fraises. Voilà. Oh, allez, on va passer aux tomates cerises là-bas. Donc là, on est toujours dans le paillage. Et donc là, voilà. Donc le plan fait soi-même. Donc ça, c'est des tomates que j'ai semées volontairement pas trop tôt. Donc c'est des tomates cerises que j'ai semées le 15 février. Je dis pas trop tôt. Parce que j'en ai semé d'autres le 28 janvier. Et elles sont rouges là actuellement. Et donc on constate aussi. Là. Et là, ce qui est bien, c'est que ce compost, il n'a que des avantages. Il va tout de suite, il protège du chaud. Après, il peut protéger du froid. Il protège du sec. Et il se transforme tranquillement en compost. Quand les tomates auront fini leur vie, au mois d'octobre, novembre, je vais tout laisser, sauf la plante de la tomate. Hein, et il suffira de l'enfouir, où les vers finiront le boulot l'année prochaine. Et l'année prochaine, j'aurai un endroit amendé. C'est un endroit où il y a quasiment besoin de rien mettre comme engrais ou comme fumier. Et on voit déjà, il y a des tomates qui sont en train de tourner à l'intérieur. Donc là, c'est des tomates qui, en principe, arrivent le 14 juillet. Si tout va bien, le 14 juillet. Et là, elles vont arriver donc fin juin. Donc là, on a 3 semaines d'avance de végétation. Donc là, comme l'a fait remarquer notre ami, c'est bien parce que le 16 avril, nous semions en avance. Le 16 avril. C'est pour ça que je dis, il faut aussi se servir de la météo pour voir le temps qu'il va faire. Quand on approche les scènes de glace, soit la probabilité de gel existe vraiment, soit, moi cette année, j'ai pris un mois d'avance sur tout. Avec un petit risque, mais qui était limité, parce que la météo me prévoyait toujours des températures, et ça n'a pas loupé, les scènes de glace, il faisait 26. Et quand on est venu faire l'atelier, c'était le 16 avril, on a semé les courges, voilà. Donc les courges, elles devraient être comme ça aux alentours du 14 juillet. Et là, il y a déjà des courges grosses comme des ballons de foot à peu près. Donc on voit, on avait semé plusieurs variétés. On avait fait du butternut. On avait fait la courge musquée de Provence, qui se trouve là avec les feuilles panachées là-bas. Et on avait semé du potiron gros jaune de Paris. J'ai rajouté de la longue de Nice. Bon, il y a 6 ou 7 variétés. Quand je verrai que la citrouille s'est bien fécondée, oui. Je vais l'arrêter, mais pour l'instant, je préfère être... Deux feuilles après le fruit.
3: Deux feuilles.
2: Ouais. Vraiment. Il faut laisser que ça fasse comme un tire-sève.
3: D'accord.
2: Voilà. Les melons, c'est pareil. Mais moi, plus ça va, c'est l'année du melon.
3: Oui.
2: Vous allez voir les melons en haut, là. Et les pastèques, hein. C'est tellement une végétation comme ça luxuriante que je ne vais même pas savoir où est le bout de la tige pour couper. Et ça ne va pas me poser trop de problèmes parce que je préfère avoir un melon bon de 600 grammes. Pour moi, le principal critère, c'est qu'il soit bon et qu'il fasse 600 grammes plutôt qu'il fasse à tout prix 800 ou 1 kilo. Et les plantes sont tellement vertueuses que je pense que ce n'est pas parce qu'elles sont exubérantes et qu'on continue un peu de courir que ça va, vraiment gêner. Voilà. Allez.
4: Juste une question. Le mélange des variétés avec les pollinisateurs, là, ça change pas.
2: C'est sûr que là, si on récupère nos graines de citrouille comme ça, sans rien avoir fait pour isoler la fleur femelle, on est en train de faire des hybrides. Par contre, toutes les citrouilles ne s'hybrident pas avec toutes les citrouilles. Par exemple, gros jaune de Paris ne s'hybride pas avec la muscade de Provence. C'est deux familles différentes. Il y a les gros jaunes de Paris, c'est des Cucurbita maxima. Par contre, la muscade de Provence, c'est Cucurbita moscata. C'est deux cousines, mais suffisamment loin l'une de l'autre. Et donc, elles ne se mélangent pas. Par contre, là, j'ai mis du butternut avec de la muscade de Provence. Et ça, c'est des moscata toutes les deux. Et si on les laisse trop près l'une de l'autre, elles risquent de faire des hybrides. Alors, si on veut éviter ça, le soir, on vient avec sa petite pince à linge. On identifie des belles fleurs mâles et des belles fleurs femelles. Ouais. On met la pince à linge sur la fleur et on revient le lendemain et on féconde soi-même les fleurs femelles avec le pollen des fleurs mâles. Et quand on a fini, on referme la fleur femelle avec la pince à linge pour que les abeilles n'aillent pas butiner derrière. Sinon, elles vont nous faire des hybrides aussi. Et donc, c'est comme ça qu'on peut faire. Il y a plusieurs manières, mais c'est une des manières de faire des citrouilles non hybrides.
5: Et pour les féconder, en fait, il suffit de...
2: On prend un petit pinceau. Ah, oui. On prend la fleur femelle, mâle, pardon, et on utilise le pollen pour aller le mettre sur le pistil de la fleur femelle. On fait l'abeille.
5: D'accord. C'est cool, ça.
2: C'est cool, hein. Voilà, ouais. C'est pareil.

0: Vous verrez aussi dans le jardin, sans trop savoir pourquoi, surtout pour la beauté des yeux, j'intercale des fleurs partout. Alors là, je me suis amusé, il m'avait un petit mètre carré que j'ai mis des ignats. Je ne les ai pas repiqués, je leur laisse un peu vivre leur vie, ils sont un peu trop cirés. Mais bon, moi, tout ce qui peut attirer les abeilles est bon. Voilà. Une fleur, un légume, ça c'est un artichaut que le voisin paysan qui poussait dans son champ, je l'ai ramassé, je crois, il y a 2 ans.
1: 2 ans ?
0: Oui. Et tous les ans, il fait ça. Alors, il fait des artichauts trop piquants, parce que comme c'est issu d'un semis, ben, c'est peut-être un hybride de je ne sais pas quel artichaut. Donc je le laisse parce que c'est mon arbre à abeilles. C'est très beau l'artichaut. Et quand il est fleuri, tout bleu, bleu ciel, là dans une dizaine de jours, il y a une centaine d'artichauts, tous les bourdons viennent dessus. Donc c'est... Alors ça me prend 2 mètres carrés. Alors il faut avoir un grand jardin, mais je le laisse, quoi, parce que... Et en plus, il gèle pas. Il est naturellement adapté, il est rustique, il est... Lui ? Lui ? Il faut se méfier de l'humidité stagnante, les artichauts.
2: On est au bord du Lot, c'est un peu le même terrain qu'ici.
0: Oui. Après, au bord du Lot, c'est assez gélif quand même. Donc il faut pailler, mais il faut savoir pailler quand il fait très froid, et il faudrait dépailler quand il fait pas trop froid. Parce que sinon, si vous paillez pendant 6 mois, ça va faire une humidité importante et vous allez le perdre par excès d'humidité, mais pas par excès de froid. Voilà. Il ne faut pas mettre de plastique dessus. Hein. L'idéal, c'est de mettre une sorte de paille, mais plutôt comme un chapiteau, comme ça. Comme ça, l'eau ruisselle et ne stagne pas. Et il faut la desserrer quand il fait doux, parce qu'il faut qu'il respire. Voilà. Moi, j'en ai plus perdu parce qu'il pourrissait que parce que vraiment, ils gelaient. Voilà. Donc là, les pommes de terre, moi, j'en sème 4 ou 5 fois, comme tout. Et là, il y a les dernières pommes de terre qui sont encore vertes. Le mildiou est passé par là. J'en ai déjà ramassé 3 raies, là. Et moi, les pommes de terre, je commence à les semer au mois de mars. Donc, c'est excessivement tôt. Mais je les bute pour pas qu'elles gèlent. Voilà. Et je ne plante pas de patates l'été, parce que ça exige déjà beaucoup d'arrosage. Et pour moi, ça pousse pas mieux. Cette année, il y a eu des doryphores très tôt sur les pommes de terre. Cette année, toutes les maladies et les insectes nuisibles, ou pas que nuisibles, mais les insectes ont eu un mois et demi d'avance, eux aussi. Les doryphores au mois de mai, moi d'habitude, j'ai pas de doryphores sur mes patates parce que je les mets tôt pour éviter les doryphores. Moi, quand les doryphores arrivent, mes patates, elles sont comme ça, c'est-à-dire elles risquent plus rien. Et les doryphores, ils se disent, celles du voisin, elles sont plus neuves, elles sont plus vertes, elles sont meilleures. Donc ils vont chez les voisins.
3: Voilà. Sinon, la solution sur les doryphores, c'est les ramasser à la main. Quoi.
0: Moi, je fais ça.
2: Il
0: n'y
2: a que ça.
0: Je fais ça, voilà. Je fais ça. J'embauche tout le monde. Ouais. C'est assez efficace. Là, cette année, on a ramassé 100 à chaque fois. Et à la fin, il n'y en avait plus. Donc, on était efficace. On n'a pas traité rien. Ça va très bien. Les patates, là, s'il y en a moins, ce n'est pas à cause des doryphores, c'est à cause du mildiou.
3: Il faut arroser, bien sûr, beaucoup. Là.
2: Ouais, moi, je trouvais que ça s'arrosait pas beaucoup.
0: Et les patates, il faut très peu les arroser au début. Et il faut les arroser un petit peu plus quand elles poussent. Et le maximum, c'est quand elles fleurissent. Et là, elles ont un gros besoin d'eau. Pendant quoi ? 15 jours, un mois. Et si on les loupe à ce moment-là, il y aura moins de pommes de terre. Et c'est à ce moment-là qu'elles ont besoin d'eau. Avant, non. Et après, plus. Parce que si on arrose des pommes de terre comme celle-ci, là, je vais les ramasser, celles-ci, je les ai fauchées. Là, il y a une raie à ramasser, je les ai fauchées. C'est pour ça qu'il y a de l'herbe, là. Je ne l'ai pas enlevée exprès. Parce que maintenant, si je les laisse avec les 25 mm d'eau, elles vont regermer. Donc là, la semaine, je vais me dépêcher de ramasser cette raie, là. L'astuce aussi pour le changement climatique, pour les pommes de terre, c'est préférer les variétés précoces. Parce que les pommes de terre, il y a des variétés qui viennent en 80 jours, c'est les précoces. En 100 jours, c'est les demi-précoces, on va dire. Et en 120 jours, c'est les tardives. Mais entre deux, ça fait quand même un mois et demi de plus. Et donc, ça veut dire plus d'arrosage, ça veut dire qu'elles restent plus longtemps en terre, ça veut dire qu'il va falloir plus les traiter parce que le mildiou va arriver et il va falloir le combattre. Donc moi, ma manière d'aller vite sur les pommes de terre, tout en prenant des variétés qui sont bonnes, c'est de mettre des variétés précoces. Alors après, on peut...
4: Tu mets quoi comme variété ?
0: Alors les premières que je mets... La vieille variété, la Belle Fontenay, qui est très précoce, mais qui est très peu productive, mais qui est très bonne. Donc j'en mets une trentaine de pieds pour me régaler. C'est des pommes de terre qui ont été inventées dans les années 1880 à Fontenay-sous-Bois, en région parisienne. Donc c'est des vieilles variétés. Après, je mets quelque chose qui est l'amélioration un petit peu de ça. Et une très bonne patate moderne, c'est l'amandine. Princesse Amandine. Ce sont des très très bonnes patates, plus productives, pas trop sensibles, et vraiment très très bonnes pommes de terre. Après, je mets de la charlotte, je mets de la blanche. Après, on peut mettre les vieilles variétés comme la binge, mais la binge, c'est plus pour... chaque pomme de terre, son utilité. La binge, c'est les frites, la purée. Mais c'est une pomme de terre tardive à chair farineuse. Elle n'est pas très à la mode, rien que pour ça. Puis elle a des maladies de peau. Donc des fois, la peau est... granuleuse, on va dire. Donc, moi, j'aime aussi mettre des variétés qui sont un peu résistantes aux maladies. Parce que si on met des variétés un peu résistantes, tout en conciliant quand même le goût. Moi, en premier, la pomme de terre, c'est le goût. En deuxième, c'est la résistance à la maladie. Et en troisième, c'est la productivité. Alors, la rate, c'est déjà une tardive, 120 jours. Très ferme. Beaucoup de petits tubercules un peu durs. Moi, ce n'est pas ma favorite. Et beaucoup de gens la plantent comme une patate précoce, alors que la rate est une pomme de terre tardive. Après, c'est une très bonne pomme de terre. Voilà. Il faut accepter juste de ramasser des pleins paniers de petites pommes de terre. Mais pour manger à la vapeur, voilà. En salade piémontaise, des choses comme ça, c'est des bonnes pommes de terre.
3: Le mildiou, c'est bouillie bordelaise.
0: Le mildiou, c'est essentiellement bouillie bordelaise. Ne pas arroser les feuilles. Le principal ennemi, c'est l'arrosage ou le gros orage. Parce que le mildiou, c'est le ricochet des petites gouttes d'eau sur le sol qui inocule la maladie sur les plantes. C'est une maladie cryptogamique qui met 11 jours à sortir. Je ne sais plus si c'est 7 ou 11. J'ai le doute, là, subitement. Donc, c'est vrai qu'il faudrait, avec la pluie qu'il a fait hier, il faudrait aujourd'hui traiter. Si vous ne traitez pas, dans 11 jours, le mildiou va sortir, ça sera trop tard. Donc, la bouillie bordelaise, c'est autorisé déjà en agriculture biologique. Il ne faut pas en abuser. Mais surtout, il faut le faire au bon moment. Si vous le faites quand... Là, je ne le ferai pas. Ça ne sert plus à rien, c'est trop tard. Je le ferai peut-être une fois sur celle-ci, que j'ai plantée. On l'a plantée aussi la dernière fois au 16 avril. Donc, il faudrait qu'elle tienne encore jusqu'au début juillet, là-bas, les pommes de terre. Et il y a déjà un peu de mildiou. Mais tant pis, je vais essayer de les traiter une fois. Et puis, advienne que pourra.
1: J'ai une petite question pour les oignons. On ne paille pas l'oignon?
0: Moi, je ne paille pas l'oignon parce que je le mets en février et je le récolte en juillet. Donc, je ne vais pas le pailler en juin. Pour moi, l'oignon, en plus, là, à partir de maintenant, il ne va pas demander beaucoup d'eau. Les raïolettes, ça serait peut-être différent parce que ce sont des oignons qui demandent un peu plus d'eau et qui se récoltent un peu plus tard. Et après, j'ai pas aussi de quoi pailler tout mon jardin. Donc cette année, j'ai paillé ce qui vraiment, à mes yeux, le mérite le plus. C'est-à-dire les citrouilles, parce qu'elles ont un grand besoin de d'eau. J'ai paillé tout ce qui est tomates, là, parce que je veux qu'elles durent longtemps. Et je passais ma vie à arroser la semaine dernière. Et à un moment, j'ai dit, il faut que tu pailles, parce que sinon, arroser tous les deux jours, c'était pas possible, quoi. Voilà.
2: Et le paillage sur les patates, non?
0: Non, ben parce que déjà les patates, déjà on les plante sur un sol plat et quand elles commencent à pousser, on les bute. Une fois, deux fois, même peut-être trois fois. Donc déjà, elles ont 2 mois de culture. Et après, il ne reste qu'un mois de culture. Et pour moi, c'est trop bref, c'est trop court. Parce qu'après, il va falloir, à la limite, c'est pas interdit. C'est pas interdit, mais si vous faites ça, sachez qu'en plus, quand vous allez arracher vos patates, vous aurez tout le paillage, hein.
2: Ça gêne le paillage.
0: Oui. C'est pour ça que je vous dis, c'est pas interdit. C'est que moi, pour moi, les patates, c'est une culture assez furtive. Ouais. Je préfère le mettre sur des cultures qui vont rester 6 mois en place. Il y est. Là, ça va me faire gagner du temps. Et puis, c'est mieux. Voilà. Là, les tomates, si elles peuvent rester en place jusqu'à début octobre, mi-octobre, voire fin octobre, après le paillage, je vais le laisser. Et je vais l'enfouir. Et comme ça, les vers vont le travailler tout l'hiver. Et voilà.
3: Donc, les tomates ne montent pas plus haut, pardon.
0: Les tomates
3: ne montent pas plus haut que ça.
0: elles vont monter à 7-8 bouquets de fleurs. Donc là, elles en sont à 5 ou 6. En principe, les tomates, quand on monte à 5 bouquets de fleurs, c'est bien. Moi, dans la serre, je monte à 10. Et des fois, je fais sur 2 ou 3 tiges. Donc on monte jusqu'à 15 ou 20 bouquets de tomates. Mais là, je crois, elles vont se tailler toutes seules. Depuis quelque temps, je les taille presque plus parce que c'est une année, je pense, où la maladie était déjà arrivée et je l'ai combattue comme j'ai pu. Mais à un moment, trop tailler fait rentrer la maladie. Pourtant, je suis un adepte de tailler les tomates. Mais c'est surtout au début, pour les mener, pour les former, pour les guider. J'enlève les gourmands. Mais là, à un moment, vous verrez dans la serre, c'est la jungle. À un moment, la jungle, je ne vais pas vouloir couper tout ce qui est en trop parce que je pense que je ferai autant de mal que de bien. Et je pense qu'elles se font un petit peu d'ombre les unes les autres. Et dans la serre, la semaine dernière, il faisait 48 toutes les après-midi. Donc si elles n'ont pas un peu d'ombre, elles risquent de cuire. Donc là, je préfère un peu d'ombre pour sécuriser. Voilà.
1: Moi, j'ai le problème dans la serre, c'est que l'été, je mets un voile d'ombrage.
0: Oui.
1: Et les tomates, elles ont tendance à filer, quoi.
0: Alors, il est conseillé de mettre un voile d'ombrage dans les serres, mais moi, je n'en mets pas. Ouais. Par contre, il ne faut pas s'amuser à mettre autre chose que des plantes qui supportent 48 degrés à l'ombre. Mm-hmm. Donc, tomates, poivrons, aubergines, piments. Moi, là, j'ai mis des melons, un concombre, et c'est tout. Et encore que les cucurbitacées, je la mets toujours, mais je suis... À un moment, dans la serre, il y a toujours un moment où il y a de la condensation. Et la condensation, c'est l'ennemi des cucurbitacées. Pour peu que à ce moment-là, il fasse une nuit froide, le blanc va arriver très vite, l'oïdium. Et donc, voilà le problème. Mais autrement, grosso modo, la serre, c'est quand même mieux pour combattre les maladies parce que les plantes ne sont pas arrosées par le dessus. Donc surtout, on ne mouille pas le feuillage.
5: J'ai des petits problèmes dans ma plantation. Pourquoi ça pousse pas?
6: C'était les conseils de Jean-Jacques, le jardinier d'Hispagnac.

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1: Bonjour Clémentine.
2: Bonjour Fabrice.
1: Dans une chronique récente, nous avons parlé de la dépendance et vous nous avez exprimé que nous sommes dépendants de diverses manières, qu'il peut y avoir des dépendances, vous n'avez pas utilisé ce mot-là, mais je vais dire nocives. Alors aujourd'hui, vous n'allez pas particulièrement insister sur cette dimension des drogues, je crois, mais plutôt nous inviter à entrer dans une dimension qui est celle de l'autonomie. Comment est-ce que vous liez la dimension dépendance avec celle de l'autonomie ? J'imagine par conséquent que vous faites une distinction nette par rapport au mot indépendance.
2: Toute personne commence par être dépendante. Un bébé est dépendant. Dans la vie adulte, la dépendance, elle est souvent liée à la soumission. Elle est peut-être liée aussi à la symbiose avec quelqu'un. Il y a des gens qui sont dans une relation symbiotique. Et là, il y a dépendance. En fait, dans la dépendance, on s'identifie à la relation que l'on a à l'autre. On est la relation. C'est un système d'appartenance, en fait. Et chez les adultes, on aura des gens qui se disent un peu victimes. C'est de la faute. Ah, ils sont dans un système souvent de victimes. Ensuite, lorsque l'enfant commence à grandir, il rentre dans une phase de rébellion. Non, pas envie. Il y a toujours cette symbiose, il a toujours besoin de ses parents, et en même temps, il est dans une ambivalence. Il commence à comprendre que peut-être il peut sortir de ça, qu'il ne pense pas toujours pareil, et puis que quand on lui dit que ce n'est pas le moment de manger du chocolat et que lui en a envie, pourquoi est-ce qu'il n'aurait pas raison ? Donc il est dans une ambiguïté, dans une ambivalence. Et c'est une relation qui est mal définie. C'est est-ce que je suis dans cette relation, mais je voudrais bien en sortir, faire ce que je veux, mais en même temps, je ne veux pas perdre cette relation. C'est un petit peu compliqué. Donc, il y a un peu de tout seul. Je vais faire tout seul. Je suis grand. Un jeu entre être un peu rebelle. Voilà, il y a une compétition. Et puis ensuite, on passe à un troisième stade, c'est l'adolescence, hein, où on est indépendant, on fait tout seul, on est grand, on peut se débrouiller, on veut sa liberté. On crée une séparation, il faut s'identifier dans sa propre identité. Et l'énergie n'est plus investie dans la relation, mais de soi par rapport à soi. C'est le besoin de se prendre en charge, voilà, un peu. C'est être individualiste, c'est, voilà, on rompt avec les parents, on rompt avec les copains, on va en chercher d'autres. C'est une période un peu de test. Et puis ensuite, il y a ce que j'appellerais l'interdépendance. Et c'est différent de l'indépendance. L'interdépendance, c'est quand on n'est plus dans s'évaluer par rapport à la relation qu'on a, mais c'est choisir ses relations déjà, c'est ne plus être dépendant dans ses relations, et c'est dans un échange d'égal à égal. On est entier, l'autre en face est entier, l'autre est gagnant, je suis gagnant. Alors que dans les autres, soit il y en a un qui est perdant, soit l'autre gagnant ou inversement. En fait, ce cycle, dépendance, rébellion, certains disent codépendance, d'autres disent qu'il y a une contre-dépendance, peu importe le terme, cette phase d'indépendance et cette phase d'autonomie, en fait, ce sont des cycles que l'on peut reproduire plusieurs fois dans sa vie. On peut très bien avoir une personne qui était parfaitement en interdépendance, qui devient, rencontre quelqu'un et devient dépendant de cette personne pendant 1 an, 2 ans, 3 ans, s'écroule après, et puis à la rupture, et puis redevient indépendante avant de passer à de nouveau interdépendante. Ce sont des cycles qui sont très nombreux dans la vie. Je crois que peu de personnes sont toute leur vie dans le même système.
1: Mais est-ce qu'il faut être dépendant, interdépendant, indépendant totalement ? Je ne sais pas, moi. Vous dites que ce sont des cycles.
2: Je pense que, pour moi en tout cas, ce serait l'interdépendance, être le plus longtemps dans l'interdépendance, parce qu'on est à égalité avec les autres et qu'on est dans un système où l'on a autant conscience des autres que de soi. On n'est pas, on ne se met pas ni en dessous, ni en dessus. On se met à sa juste place. Et je crois que c'est important.
1: Est-ce que ce n'est pas ça, une relation d'adulte, finalement ?
2: C'est ça, mais combien de personnes sont dans ce système-là ? Combien de personnes se mettent en dessous, sacrifient, entre guillemets, font des choses parfois au-delà de ce qu'elles devraient pour l'autre ? c'est pas gagnant-gagnant. Elles se mettent perdantes pour que l'autre soit gagnant. Ou inversement, des personnes qui sont complètement moi-je et qui s'occupent pas des autres, qui sont donc dans le phénomène d'indépendance, mais peut-être au détriment des gens qui les entourent. Je crois que c'est très difficile d'être juste dans cette interdépendance, c'est-à-dire donner toute son autonomie et laisser son autonomie à l'autre, être dans sa propre autonomie et en même temps d'être dans une relation juste. Mais c'est celui qu'il faut valoriser, me semble-t-il, oui.
1: Oui, je crois aussi. Nous allons essayer de ne pas l'oublier, que nous sommes en interdépendance et que nous avons besoin des autres, comme peut-être eux aussi ont besoin de nous.
2: Tout à fait.
1: C'est ça ce qui enrichit la vie. Merci Clémentine.
2: Merci Fabrice.
1: À la prochaine fois.

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2: Bonjour à toutes et à tous et bienvenue sur Radio Intervalle pour ce moment d'information locale. L'actualité de votre week-end dans le nord-ouest du Gard et en Ardèche, c'est dans quelques instants avec Clara de l'Office de tourisme d'Évance. Mais pour commencer, quelques actualités en 16-Cévennes. Ce dimanche débute le festival Barjac en tango. Pour cette première journée, flash mob, initiation, apéro tango et milonga d'accueil au château. Puis lundi, mercredi et vendredi, différents moments de pratique et de spectacle autour du tango. Vous pouvez prendre vos billets sur Hello Asso en tapant Barjac en tango 2026. Ce mardi 7 juillet, concert et marché nocturne à Saint-Jean-de-Marvejols et ce sera également tous les mardis jusqu'au 11 août. L'occasion de faire le plein de produits locaux en musique dans une ambiance conviviale sur l'esplanade de Saint-Jean-de-Marvejols. Pour ce premier rendez-vous du mardi 7 juillet, c'est le groupe de musique Les Petits Gars Les qui animera la soirée. Mardi également, premier rendez-vous des mardis des Fumades, des concerts en plein air tout l'été dans le théâtre de verdure des Fumades. Pour ce premier concert, vous retrouverez Graines Sémées, c'est de la musique maloya évolutive, des textes engagés et poétiques. Et une musique festive, l'entrée est à 8 euros, mais vous pouvez aussi prendre un abonnement pour 3 soirs à 18 euros auprès du CDC Maison de l'eau Théâtre d'Allègre-les-Fumades. Il est conseillé de réserver. Et on continue un peu plus loin sur la route de l'Ardèche jusqu'à retrouver Clara à l'Office de tourisme d'Évance. Écoutez bien et prenez note de ce bel agenda de l'été en Cévennes d'Ardèche.
3: Bonjour à toutes et à tous, c'est Clara de l'Office de tourisme Cévennes d'Ardèche. Je suis ravie de vous retrouver pour découvrir ensemble le programme ensoleillé et festif de ce mois de juillet. Entre fêtes de village, concerts sous les étoiles, ateliers créatifs et balades nature, installez-vous confortablement, je vous emmène pour un petit tour d'horizon. On commence le dimanche 5 juillet à La Blachère à partir de 20h. Avis aux amateurs de musique, des dimanches jazz démarrent au bistrot culturel La Passerelle avec l'élégant quartet Théma Jazz pour une ambiance digne des clubs new-yorkais. Du 6 au 27 juillet, tous les lundis dès 10h, venez changer de regard sur le vivant à La Blachère. L'association Terre Humanisme vous ouvre les portes de ses jardins pédagogiques pour une visite guidée inspirante autour de l'agroécologie, de la fertilité des sols et de la biodiversité. Tous les lundis à 17h, direction le village fortifié de Bannes. Laissez-vous embarquer pour la visite Bannes Cité Gourmande, une déambulation historique qui se termine en beauté par une dégustation de bons produits locaux. Rendez-vous le mardi à 17h30 avec la visite Nave de Caladan Fossile. Le rendez-vous est donné devant l'Office de tourisme d'Évance pour grimper à travers les ruelles encaladées et remonter le temps jusqu'aux origines de la terre. Pensez à mettre de bonnes chaussures. Tous les mercredis matins, de 9h à midi, c'est le moment de réveiller le trappeur qui sommeille en vous. Au départ du parking de Mazé-Plage à Castéjo, la balade accompagnée Le Petit Trappeur Sévenol propose aux enfants dès 5 ans et à leurs parents de pister les traces des castors et de redécouvrir les plantes utiles. Le mercredi également, à 10h30, prenez de la hauteur et rejoignez la Maison du Gerboul à l'entrée du village de Tine. Vous profiterez d'une visite commentée historique et culturelle de ce magnifique village Sévenol et de son église romane classée. Pour explorer l'histoire médiévale d'une façon totalement insolite, ne manquez pas la visite guidée théâtralisée du Duché de Joyeuse. Ça se passe les mercredis et jeudis soirs à partir de 20h45. Rendez-vous à 20h30 sur la place de la Recluse à Joyeuse. C'est drôle, instructif et vous y croiserez peut-être Charlemagne. Avis aux gourmets, juillet va faire frémir vos papilles. Nous avons regroupé les meilleures expériences œnologiques et gustatives du territoire. Tous les mardis à 11h, sauf le 14 juillet, l'espace Castanea à Joyeuse vous propose sa dégustation châtaigne. Venez percer les secrets du fruit emblématique de l'Ardèche avec une dégustation de crème onctueuse et de biscuits croustillants. Tous les mercredis de l'été, de 10h à midi et de 15h à 17h, Véronique et Patrice vous ouvrent les portes de leur châtaignerie centenaire à La Boule. une flânerie paisible sur un sentier paysager suivi de la découverte des ateliers et d'une dégustation de produits bio et AOP. Tous les jeudis à 10h30, retour à l'espace Castanea à Joyeuse pour une visite commentée au cœur d'un bâtiment du XVIIe siècle, parfaite pour tout savoir sur la culture du châtaignier. Tous les lundis et vendredis à 10h30, l'espace Castanea Joyeuse propose une visite sensorielle en famille, idéale dès 3 ans. Ce parcours propose 5 ateliers participatifs, sac mystère, reconnaissance de son, dégustation, pour découvrir le musée autrement. Tous les mercredis matins, de 9h30 à midi, c'est l'expérience Vino-Vélo au Château des Lèbres à Bannes. Enfourchez un VTT électrique pour une superbe boucle guidée de 20 km à la découverte de la plaine de Berrias et de la Voie Verte avant une dégustation bien méritée dans un caveau du XVIe siècle. Tous les mercredis, à partir de 20h30, la magnifique commanderie de Jalès à Berrias et Casteljau s'enflamme pour le festival Musique à Jalès, une programmation d'exception mêlant jazz et musique classique. Tous les jeudis, vivez le quotidien pastoral lors d'une soirée avec le berger Vincent au gîte Lafage à Montselgue. Vous partirez garder les brebis sur le haut plateau au coucher du soleil et partagerez la traditionnelle biasse, le casse-croûte local. L'horaire précis, entre 17 et 19 heures, vous sera confirmé à la réservation. Tous les vendredis de l'été, de 18h30 à 23h, ne manquez pas les vendredis de champs libres à la Blachère. De grandes soirées festives en extérieur avec concerts ou spectacles au chapeau, ambiance familiale, petite restauration locale et bière artisanale. Et voilà un aperçu de ce qui vous attend cet été en Cévennes d'Ardèche. Bien sûr, ce n'est qu'un avant-goût et bien d'autres surprises vous attendent sur notre territoire. 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
2: Merci à Clara pour l'Office de tourisme des Vins. C'est dans les autres événements que je voulais encore vous signaler en Cévennes d'Ardèche. Il y aura une lecture de contes ce mercredi 8 à la bibliothèque d'Allègre-les-Fumades à partir de 15h30 animée par l'association Graines de Lyre. Ce mercredi également, randonnée animée par l'association RPO Racines et Patrimoine Occitan. Et pour cette première randonnée de l'été, vous partirez à la découverte des hameaux autour de Saint-Privat-de-Champclos et de l'ermitage Saint-Féréol, dont la trace remonte au XIIIe siècle. Vous passerez également par la chapelle Saint-Sébastien. Une petite rando de 9 km avec 200 mètres de dénivelé. Le départ se fera devant l'office de tourisme de Barjac à 8 heures précises, puis covoiturage jusqu'à la mairie de Saint-Privat-de-Champclos. Enfin, visite guidée de la cité médiévale de Barjac. Ce sera à partir de 18h ce mercredi 8 également, pour une durée d'environ 2h30. Rendez-vous devant l'office de tourisme de Barjac à 17h45. Et c'est la fin de ce moment d'information locale sur Radio Intervalle. Merci de l'avoir suivi et à très bientôt sur notre antenne pour toute l'actualité près de chez vous.
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La météo sur Radio Intervalle dans le Gard et en Lozère. Une nouvelle vague de chaleur se met en place ce week-end pour atteindre un pic la semaine prochaine. Le Gard revient en vigilance jaune pour le risque canicule, mais ce sont surtout les incendies qui sont préoccupants en ce moment. Les feux se sont multipliés ces derniers jours, toujours difficiles à maîtriser en raison du vent. Le département a un danger de feu très élevé, particulièrement dans la zone des Costières et Petite Camargue et celle du Gard rhodanien. Si vous êtes témoin d'un départ d'incendie, donnez l'alerte le plus vite possible en appelant le 112 ou le 18. En Lozère, ce samedi 4 juillet, pas un nuage à l'horizon et encore un peu de vent de nord jusqu'à 45 km/h. Côté température, on devrait dépasser les valeurs de saison d'environ 3 degrés. Attendez pour les minimales 9 à 19 degrés. Au meilleur de la journée, 26 à 34 degrés. 28 à Langogne, 31 à Mende et à Florac, 34 sur le Cosméjean. Dimanche en Lozère, toujours un grand soleil avec du mistral, surtout au nord. Il descend jusqu'à Mende et Villefort et souffle jusqu'à 45 km/h en rafale. Les températures augmentent très légèrement ce dimanche en Lozère. Il fait 7 à 19 degrés pour les minimales. Au meilleur de la journée, prévoyez 27 à 35 degrés, 30 à Langogne, 32 à Mende, 33 à Florac et 35 dans les vallées des Cévennes. Pour la suite en Lozère, les températures augmentent jusqu'à mardi, puis ça devrait baisser à nouveau et peut-être un risque d'orage vendredi. Ce samedi dans le Gard, beaucoup de soleil à nouveau tout le jour. Le vent de nord atteint les 65 km/h en vallée du Rhône, ailleurs 50 km/h. Côté température, les minimales vont de 14 à 23 degrés et les maximales de 32 à 38 degrés, le maximum à Sommières. Dimanche dans le Gard, pas l'ombre d'un nuage et un soleil de plomb. Tout de même un peu de vent de nord jusqu'à 65 km/h en vallée du Rhône, 50 en plaine. Pour les températures ce dimanche, on reste dans des valeurs élevées pour la saison. 16 à 24 degrés pour les minimales, 34 à 39 l'après-midi, le maximum pour Saint-Hippolyte. Pour la semaine prochaine dans le Gard, canicule prévue au moins jusqu'à mercredi, soyez prudents. C'était Estelle sur Radio Intervalle. Nous vous souhaitons à toutes et à tous un très agréable week-end.

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1: Chers amis discophiles, bonjour. J'adore Haydn. Et je suis toujours resté ébahi qu'une époque, un lieu, ait pu abriter en même temps Mozart et Haydn, deux génies incommensurables. Je verrais bien une comparaison avec Debussy et Ravel, quelques siècles plus tard. J'adore Haydn, sa fantaisie, son invention sans bornes. Si je m'écoutais, je vous proposerais tous les épisodes de cette saga qui s'appelle Haydn 2032. C'est en fait l'intégrale des symphonies de Haydn, enregistrée par Giovanni Antonini. Ce sera pour moi l'intégrale idéale. Bien sûr, il y a l'intégrale Dorati, qui est d'ailleurs rééditée dans de très bonnes conditions ces derniers temps. Ah, qui n'a pas tant vieilli que ça, mais l'intégrale de Giovanni Antonini est tellement fulgurante, tellement inhabituelle, tellement remet en cause tout ce qu'on pouvait imaginer, même sur un instrument ancien. L'intégrale incomplète de Christopher Good était déjà excellente, mais celle-là, à mon avis, réunit tous les suffrages. Et je vais vous proposer donc ce volume 19 de cette intégrale Haydn 2032, puisque ce sera achevé en 2032. Ce volume s'appelle, sous-titré Trauer, si on y entend la symphonie numéro 52 et la numéro 44, la Trauer Symphonie. Giovanni Antonini et Giannino Armonico,

0: Nous venons d'écouter successivement de Joseph Haydn les symphonies numéro 52 et 44, Giovanni Antonini, Il Giardino Armonico. L'intérêt aussi de cette intégrale, c'est que chaque disque se voit complété par des œuvres qui peuvent être tout à fait contemporaines, puisque sur celui-ci, il y a une œuvre d'Arvo Pärt, ou antérieure à l'époque de Haydn, une pièce de Samuel Scheidt. Donc une intégrale qui est belle et intelligente. On ne se refuse pas un plaisir pareil.
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1: Michel Vanhoeuf, bonjour.
2: Bonjour.
1: Vous êtes aromatologue et animé depuis quelque temps déjà des petites chroniques sur l'aromathérapie, sur les huiles essentielles, leur utilisation. C'est parfois dans l'industrie, c'est souvent dans la parfumerie, c'est aussi dans le domaine de la santé. En fin de cette émission, nous donnerons votre numéro de téléphone puisque vous êtes vous-même quelqu'un qui avait une petite activité autour des huiles essentielles de plantes, vous les commercialisez à Saint-Jean-du-Gard, à Mende notamment d'ailleurs, sur la corniche des Cévennes aussi, vous faites des stages. Mais pour l'instant, donc, nous terminons notre série consacrée aux menthes. Vous nous avez parlé déjà d'une menthe, par exemple, qui est la menthe Pouillot, et puis également d'une menthe qui était une menthe sauvage, utilisée surtout dans l'industrie. Alors aujourd'hui, celles dont nous allons parler, elles nous sont beaucoup plus familières, je crois.
2: Voilà, il y a la menthe verte du Maroc, et puis il y a la menthe poivrée Micham. Alors, la menthe verte du Maroc, c'est une menthe, de nouveau, comme différent de, par exemple, la menthe arvensis dont j'ai déjà parlé, ou la menthe... Il n'y a presque pas ou très peu de menthol, et surtout de carvone, 59%, et limonène, 19%. Alors, limonène, on va retrouver dans l'orange, dans pamplemousse, on va retrouver dans certains pains. Alors c'est peut-être cette limonène qui donne un peu son aspect spécifique, son arôme, son goût. Et en tisane au Maghreb, on apprécie beaucoup cette menthe en tisane. Alors, moi, je l'apprécie beaucoup pour sa spécificité, pour son arôme. Et j'aime bien, dans certains mélanges, en rajouter un tout petit peu. Parce que ça change.
1: Alors là, vous parlez de l'odeur, bien entendu.
2: Voilà, je parle de l'odeur.
1: Mais on se soigne avec la menthe, ça sert notamment pour digérer. Je crois que dans tous les pays qui sont les pays de l'Afrique du Nord, on s'en sert aussi comme digestion bien agréable après les repas, non?
2: Aussi, mais ici, on retrouve plutôt un côté tonifiante et même excitante. Donc,
1: à ne pas prendre le soir.
2: Ah, oui, voilà, en huile essentielle. Bon, en huile essentielle, ses propriétés, c'est excitante, tonifiante, anti-migraine. Bon, le côté anti-migraine, j'en ai pas encore trop parlé, mais on retrouve pour presque toutes les menthes. Aussi pour la menthe verte du Maroc. Et donc, on utilise cette menthe en aromathérapie. On va l'utiliser aussi pour des rhumatismes avec psoriasis, par exemple. Mais aussi dans des mélanges pour soigner les sinusites en inhalation. Et sinon, c'est surtout son côté de parfum spécifique qui est très... que moi, j'apprécie beaucoup. Donc, ceci dit pour la menthe verte du Maroc. Et puis, je termine avec la menthe poivrée Micham, parce que c'est ma préférée. C'est la plus douce des quatre. Pourquoi elle est la plus douce? Bon, elle n'a pas un taux de menthol très, très élevé. Elle en a 47%. Il y a aussi 17% de menthone et quelques acétates, donc 5% menthylacétate. Et après, toute une série de petites composantes. Donc, c'est une huile essentielle qu'on peut comparer avec la lavande ou avec d'autres huiles essentielles où on peut trouver des centaines de composants. Ça explique aussi son odeur assez doux, pas agressif, bien toléré par la peau. Et donc, c'est celle que je préfère utiliser comme antalgique, en digestive, aussi pour son côté tonique général. Et donc, qu'on peut, sans trop de problèmes, les enfants jusqu'aux personnes âgées peuvent l'utiliser sans qu'il y ait des problèmes, des risques, des contre-indications.
1: Voilà, on a fait un petit peu le tour de ces menthes, de ces huiles essentielles de menthe qui peuvent exister, certaines employées dans la parfumerie ou bien encore dans l'industrie en priorité, puis d'autres qui nous sont beaucoup plus accessibles, à savoir la menthe telle qu'on l'utilise dans les tisanes, qui est bien connue de ces pays d'Afrique du Nord notamment, et puis cette menthe dont vous parliez maintenant, qui est également utilisée parfois en cas de migraine ou de lourdeur digestive. Eh bien, nous allons terminer là nos petites chroniques consacrées aux menthes. Bien entendu, ce sont des intérêts à savoir davantage sur toutes ces plantes qui ont des produits actifs qui sont tout de même intéressants. Si l'on veut vous rencontrer, vous contacter, acheter ces huiles essentielles de plantes qui sont, je le répète, pour la plupart d'origine biologique, on peut vous retrouver sur le marché de Saint-Jean-du-Gard le mardi matin.
2: Oui.
1: Et puis vous faites également des stages qui peuvent être soit chez vous, soit à la demande de la part des associations. Alors un numéro de téléphone, donc 06 63
2: 22 84 05.
1: 22 84 05. Michel, à bientôt. Au revoir.
2: Au revoir.
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J'applique à la lettre le poème

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0: une soirée protocolaire avec une soirée cinéma, donc tout ça sur le thème du fantastique, parce que cette année, le thème qui a été choisi, c'est le fantastique.
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0: Aujourd'hui, nous sommes présents donc à l'Alternateur, où là, on organise une soirée jeux vidéo, rétro gaming et jeux de plateau. Donc le public qui est visé pour cette soirée, c'est le public des ados, des centres de loisirs ados du territoire. Le festival dans son ensemble s'adresse aux 11-25 ans avec des moments festifs qui vont au-delà du territoire et qui brassent tout le département. On va finir le festival par une soirée le 4 juillet au Somnambule où on va, dans cette soirée de clôture, rassembler tout ce qui a été fait pendant ces 3 mois de festival à travers les médiathèques, les collèges, les lycées et les différents partenaires. On va tout rassembler et on va finir par un concours de DJ. Après ce casting, 4 seront retenus donc en fonction de certains nombres de critères et feront un battle donc au Somnambule le 4 juillet. Et après, donc, on finira par un concert avec des jeunes musiciens, notamment de la mission locale et un DJ qui nous finira la soirée. Ce festival qui s'adresse à la jeunesse est aussi voulu qu'elle soit aussi animée et que les jeunes participent à son organisation. C'est pour ça, par exemple, pour la soirée cinéma, on s'est associé avec le club ciné du lycée. Le temps de jeu de rôle parents-ados est en co-organisé avec le club de jeunes de jeux de rôle. La soirée d'aujourd'hui a été proposée, en tout cas, par les jeunes des ALSH ados, comme d'ailleurs la soirée loup-garou. Ça a été une proposition des jeunes des ALSH ados. Donc on essaye d'associer les jeunes sur toute la programmation. Pour nous, les jeunes du territoire sont les héros de la vallée.
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2: Bonjour à toutes et à tous et bienvenue sur Radio Intervalle pour ce moment d'information locale. L'actualité de votre week-end dans le nord-ouest du Gard et en Ardèche, c'est dans quelques instants avec Clara de l'Office de tourisme d'Evance. Mais pour commencer, quelques actualités en 16-Cévennes. Ce dimanche débute le festival Barjac en tango. Pour cette première journée, flash mob, initiation, apéro tango et milonga d'accueil au château. Puis lundi, mercredi et vendredi, différents moments de pratique et de spectacle autour du tango. Vous pouvez prendre vos billets sur Hello Asso en tapant Barjac en tango 2026. Ce mardi 7 juillet, concert et marché nocturne à Saint-Jean de Marvejols et ce sera également tous les mardis jusqu'au 11 août. L'occasion de faire le plein de produits locaux en musique dans une ambiance conviviale sur l'esplanade de Saint-Jean de Marvejols. Pour ce premier rendez-vous du mardi 7 juillet, c'est le groupe de musique Les Petits Gars Les qui animera la soirée. Mardi également, premier rendez-vous des mardis des Fumades, des concerts en plein air tout l'été dans le théâtre de verdure des Fumades. Pour ce premier concert, vous retrouverez Graines Sémées, c'est de la musique maloya évolutive, des textes engagés et poétiques et une musique festive. L'entrée est à 8 euros, mais vous pouvez aussi prendre un abonnement pour 3 soirs à 18 euros auprès du CDC Maison de l'eau théâtre d'Allègre les Fumades. Il est conseillé de réserver. Et on continue un peu plus loin sur la route de l'Ardèche jusqu'à retrouver Clara à l'Office de tourisme d'Evance. Écoutez bien et prenez note de ce bel agenda de l'été en Cévennes d'Ardèche.
3: Bonjour à toutes et à tous, c'est Clara de l'Office de tourisme Cévennes d'Ardèche. Je suis ravie de vous retrouver pour découvrir ensemble le programme ensoleillé et festif de ce mois de juillet. Entre fêtes de village, concerts sous les étoiles, ateliers créatifs et balades nature, installez-vous confortablement, je vous emmène pour un petit tour d'horizon. On commence le dimanche 5 juillet à La Blachère à partir de 20h. Avis aux amateurs de musique, des dimanches jazz démarrent au bistrot culturel La Passerelle avec l'élégant quartet Théma Jazz pour une ambiance digne des clubs new-yorkais. Du 6 au 27 juillet, tous les lundis dès 10h, venez changer de regard sur le vivant à La Blachère. L'association Terre Humanisme vous ouvre les portes de ses jardins pédagogiques pour une visite guidée inspirante autour de l'agroécologie, de la fertilité des sols et de la biodiversité. Tous les lundis à 17h, direction le village fortifié de Bannes. Laissez-vous embarquer pour la visite Bannes Cité Gourmande, une déambulation historique qui se termine en beauté par une dégustation de bons produits locaux. Rendez-vous le mardi à 17h30 avec la visite Nave de Caladan Fossile. Le rendez-vous est donné devant l'Office de tourisme d'Evance pour grimper à travers les ruelles encaladées et remonter le temps jusqu'aux origines de la terre. Pensez à mettre de bonnes chaussures. Tous les mercredis matins, de 9h à midi, c'est le moment de réveiller le trappeur qui sommeille en vous. Au départ du parking de Mazé-Plage à Castelgeau, la balade accompagnée Le Petit Trappeur Sévenol propose aux enfants dès 5 ans et à leurs parents de pister les traces des castors et de redécouvrir les plantes utiles. Le mercredi également, à 10h30, prenez de la hauteur et rejoignez la Maison du Gerboule à l'entrée du village de Tignes. Vous profiterez d'une visite commentée historique et culturelle de ce magnifique village Sévenol et de son église romane classée. Pour explorer l'histoire médiévale d'une façon totalement insolite, ne manquez pas la visite guidée théâtralisée du Duché de Joyeuse. Ça se passe les mercredis et jeudis soirs à partir de 20h45. Rendez-vous à 20h30 sur la place de la Recluse à Joyeuse. C'est drôle, instructif et vous y croiserez peut-être Charlemagne. Avis aux gourmets, juillet va faire frémir vos papilles. Nous avons regroupé les meilleures expériences œnologiques et gustatives du territoire. Tous les mardis à 11h, sauf le 14 juillet, l'espace Castanea à Joyeuse vous propose sa dégustation châtaigne. Venez percer les secrets du fruit emblématique de l'Ardèche avec une dégustation de crème onctueuse et de biscuits croustillants. Tous les mercredis de l'été, de 10h à midi et de 15h à 17h, Véronique et Patrice vous ouvrent les portes de leur châtaigneraie centenaire à La Boule. une flânerie paisible sur un sentier paysager suivi de la découverte des ateliers et d'une dégustation de produits bio et AOP. Tous les jeudis à 10h30, retour à l'espace Castanea à Joyeuse pour une visite commentée au cœur d'un bâtiment du XVIIe siècle, parfaite pour tout savoir sur la culture du châtaignier. Tous les lundis et vendredis à 10h30, l'espace Castanea Joyeuse propose une visite sensorielle en famille, idéale dès 3 ans. Ce parcours propose 5 ateliers participatifs, sac mystère, reconnaissance de son, dégustation, pour découvrir le musée autrement. Tous les mercredis matins, de 9h30 à midi, c'est l'expérience Vino-Vélo au Château des Lèbres à Bannes. Enfourchez un VTT électrique pour une superbe boucle guidée de 20 km à la découverte de la plaine de Berrias et de la Voie Verte avant une dégustation bien méritée dans un caveau du XVIe siècle. Tous les mercredis à partir de 20h30, la magnifique commanderie de Jalès à Berrias et Casteljau s'enflamme pour le festival Musique à Jalès. Une programmation d'exception mêlant jazz et musique classique. Tous les jeudis, vivez le quotidien pastoral lors d'une soirée avec le berger Vincent au gîte Lafage à Montselgue. Vous partirez garder les brebis sur le haut plateau au coucher du soleil et partagerez la traditionnelle biasse, le casse-croûte local. L'horaire précis, entre 17 et 19 heures, vous sera confirmé à la réservation. Tous les vendredis de l'été, de 18h30 à 23h, ne manquez pas les vendredis de champs libres à la Blachère. De grandes soirées festives en extérieur avec concerts ou spectacles au chapeau, ambiance familiale, petite restauration locale et bière artisanale. Et voilà un aperçu de ce qui vous attend cet été en Cévennes d'Ardèche. Bien sûr, ce n'est qu'un avant-goût et bien d'autres surprises vous attendent sur notre territoire. 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Vous pouvez aussi vous abonner pour recevoir l'agenda hebdomadaire directement dans notre boîte mail ou tout simplement passer nous voir dans nos bureaux de Joyeuse et d'Évance. 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
2: Merci à Clara pour l'Office de tourisme d'Évance et dans les autres événements que je voulais encore vous signaler en Cévennes d'Ardèche. Il y aura une lecture de contes ce mercredi 8 à la bibliothèque d'Allègre-les-Fumades à partir de 15h30 animée par l'association Graines de Lyre. Ce mercredi également, randonnée animée par l'association RPO Racines et Patrimoine Occitan. Et pour cette première randonnée de l'été, vous partirez à la découverte des hameaux autour de Saint-Privat-de-Champclos et de l'ermitage Saint-Féréol, dont la trace remonte au XIIIe siècle. Vous passerez également par la chapelle Saint-Sébastien. Une petite rando de 9 km avec 200 mètres de dénivelé. Le départ se fera devant l'office de tourisme de Barjac à 8 heures précises, puis covoiturage jusqu'à la mairie de Saint-Privat-de-Champclos. Enfin, visite guidée de la cité médiévale de Barjac. Ce sera à partir de 18h ce mercredi 8 également. Pour une durée d'environ 2h30, rendez-vous devant l'office de tourisme de Barjac à 17h45. Et c'est la fin de ce moment d'information locale sur Radio Intervalle. Merci de l'avoir suivi et à très bientôt sur notre antenne pour toute l'actualité près de chez vous.
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La météo sur Radio Intervalle dans le Gard et en Lozère. Une nouvelle vague de chaleur se met en place ce week-end pour atteindre un pic la semaine prochaine. Le Gard revient en vigilance jaune pour le risque canicule, mais ce sont surtout les incendies qui sont préoccupants en ce moment. Les feux se sont multipliés ces derniers jours, toujours difficiles à maîtriser en raison du vent. Le département a un danger de feu très élevé, particulièrement dans la zone des Costières et Petite Camargue et celle du Gard rhodanien. Si vous êtes témoin d'un départ d'incendie, donnez l'alerte le plus vite possible en appelant le 112 ou le 18. Dimanche en Lozère, toujours un grand soleil avec du mistral, surtout au nord. Il descend jusqu'à Mandé-Villefort et souffle jusqu'à 45 km/h en rafale. Les températures augmentent très légèrement ce dimanche en Lozère. Il fait 7 à 19 degrés pour les minimales. Au meilleur de la journée, prévoyez 27 à 35 degrés, 30 à Langogne, 32 à Mende, 33 à Florac et 35 dans les vallées des Cévennes. Pour la suite en Lozère, les températures augmentent jusqu'à mardi, puis ça devrait baisser à nouveau et peut-être un risque d'orage vendredi. Dimanche dans le Gard, pas l'ombre d'un nuage et un soleil de plomb. Tout de même un peu de vent de nord jusqu'à 65 km/h en vallée du Rhône, 50 en plaine. Pour les températures ce dimanche, on reste dans des valeurs élevées pour la saison. 16 à 24 degrés pour les minimales, 34 à 39 l'après-midi, le maximum pour Saint-Hippolyte. Pour la semaine prochaine dans le Gard, canicule prévue au moins jusqu'à mercredi, soyez prudents. C'était Estelle sur Radio Intervalle. Nous vous souhaitons à toutes et à tous un très agréable week-end.

0: ici à Paris.
1: Nicolas Brousse.
0: Il reste deux équipes africaines pour les huitièmes de finale du Mondial de football et le Maroc joue dès ce soir contre le Canada à Houston. Nous serons en direct avec l'un de nos envoyés spéciaux sur ce Mondial en fin de journal. Au Sénégal, la décision prise hier acte la rupture avec Ousmane Sonko et le PASTEF, le parti que Bassirou Diomaye Faye avait cofondé en 2014. Le chef de l'État sénégalais annonce la création prochaine de son propre parti politique. L'Ukraine a lancé une nouvelle attaque de drones la nuit dernière, cette fois sur Saint-Pétersbourg, deuxième ville du pays et haut symbole, cité natale de Vladimir Poutine. L'UNICEF s'inquiète pour les écoliers libanais. 100 000 d'entre eux pourraient être privés de rentrée scolaire, leurs établissements ayant été trop abîmés par la guerre. Au Mali, depuis ce matin, des attaques coordonnées contre plusieurs localités sont en cours, quelques semaines après déjà une vaste offensive marquée entre autres par la mort du ministre malien de la Défense et la prise de la ville de Kidal. Ces attaques sont menées une nouvelle fois par les rebelles du Front de Libération de l'Azawad et les djihadistes du JNIM. On en reparle avec notre correspondant dans la région dans le prochain journal. En attendant, et je vous le disais en titre, au Sénégal, devant plus de 300 maires hier, le président Bassirou Diomaye Faye a annoncé la création prochaine de son propre parti politique. Une décision qui officialise, si besoin est, une rupture avec Ousmane Sonko et le PASTEF. Rupture qui a commencé il y a plusieurs mois et elle intervient, cette annonce, alors que les députés, avec à leur tête Ousmane Sonko, viennent de voter une réforme constitutionnelle qui pourrait empêcher le président, justement, de diriger un parti. Les explications à Dakar de Juliette Dubois.
2: Le président sénégalais a réuni au Palais de la République plus de 300 maires de la coalition Diomaye Président venus des 14 régions du pays. C'est à cette occasion qu'il a fait part de sa volonté d'aller vers une unité plus organique, je cite, des forces qui le soutiennent en créant son propre parti. Pour cela, Bassirou Diomaye Faye a chargé Aminata Touré, superviseur général de sa coalition, de mettre en place un comité de réflexion. Ce comité devra préparer dans les meilleurs délais les éléments constitutifs de cette future formation. L'annonce confirme une rupture engagée depuis des mois avec Ousmane Sonko, cofondateur de PASTEF en 2014, aux côtés de l'actuel président de l'Assemblée nationale. Bassirou Diomaye Faye en reste, pour l'instant, le président d'honneur, malgré la brouille entre les deux hommes. Il dirige par ailleurs la coalition Diomaye Président, qui avait porté sa candidature victorieuse en 2024 et dont l'avenir reste désormais en suspens. Autre enjeu, la réforme constitutionnelle votée lundi par les députés PASTEF, qui prévoit l'incompatibilité entre la fonction de président de la République et la direction d'un parti, une réforme que le chef de l'État a annoncé vouloir soumettre à référendum. Juliette Dubois, Dakar, RFI.
0: Le pape est en visite sur l'île sicilienne de Lampedusa, qui par sa situation géographique attire de nombreux candidats à l'immigration illégale. Léon XIV exhorte l'Europe à mieux protéger les migrants. Il faut, dit-il, répondre à l'appel historique de la crise migratoire en intégrant les premiers secours dans une stratégie de long terme. Appel lancé alors qu'au sein de l'Union européenne, la tendance est plutôt au durcissement des mesures contre l'immigration illégale. On en reparle dans nos prochaines éditions avec notre correspondant au Vatican.
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0: En Russie, la ville de Saint-Pétersbourg, la deuxième du pays, à son tour visée par une attaque de drones ukrainiens la nuit dernière, tout particulièrement ciblée des installations pétrolières. Sofia Katsenkova, Saint-Pétersbourg, c'est une grande ville russe et un symbole.
3: La Russie a confirmé avoir abattu ce samedi plus de 70 drones ukrainiens au-dessus de Saint-Pétersbourg. Une attaque symbolique car c'est la ville natale du président russe qui se situe à plus de 800 km de la frontière ukrainienne. Un port majeur a été touché, spécialisé dans l'acheminement de pétrole, de céréales, de charbon et de gaz naturel liquéfié. Un drone s'est aussi écrasé sur le complexe historique de Peterhof sans provoquer de dégâts. Peterhof abrite un palais impérial connu pour ses somptueux jardins et fontaines, souvent comparé au palais de Versailles. Aucune victime n'est à déplorer selon le gouverneur de la ville. Le président ukrainien Volodymyr Zelensky, de son côté, a aussi affirmé qu'une base navale importante, celle de Kronstadt, a été touchée lors des frappes, ce que les autorités de la région de Saint-Pétersbourg n'ont pas confirmé pour l'instant. Saint-Pétersbourg avait d'ailleurs déjà été visé il y a quelques semaines, le jour de l'ouverture du Forum économique international surnommé le Davos russe, où Vladimir Poutine venait s'adresser aux élites économiques et politiques du monde entier.
0: Sofia Katsenkova du service international des RFI, j'ajoute que Kiev dément la prise par la Russie de la cité de Kostiantynivka, une ville clé dans la région de Donetsk. En Iran, drapeau noir, habit noir, des milliers d'Iraniens enterrent le guide suprême Ali Khamenei, tué par les frappes israélo-américaines qui ont déclenché la guerre contre la République islamique le 28 février dernier. Profitant du cessez-le-feu avec Washington, les funérailles officielles du guide ont donc débuté ce matin à Téhéran, dans le Grand Mossala, un sanctuaire religieux et politique. Grosse affluence attendue pendant les 6 jours de cérémonie, qui se veut aussi une démonstration de force. Les autorités annoncent 15 à 20 millions de participants. Israël ne doit pas faire capoter l'accord entre l'Iran et les États-Unis, mise en garde du président turc, alors que l'armée israélienne poursuit ses opérations contre le Hezbollah dans le sud Liban. Or, Téhéran a rappelé que le sort du Liban est inclus dans les négociations avec Washington. En tout cas, au Liban, le temps presse pour les enfants qui, en plus d'être des victimes directes de la guerre, risquent d'être privés d'école à la rentrée prochaine à cause d'établissements détruits, à minima endommagés par les bombardements israéliens. Au moins 100 000 élèves pourraient rester sur le carreau, alerte l'UNICEF, qui appelle donc à une réhabilitation urgente à Blajounaïdi.
2: Depuis la reprise de la guerre entre Israël et le Hezbollah début mars, 250 enfants ont été tués, plus de 1000 blessés. Les destructions des écoles sont un choc de plus pour des enfants déjà traumatisés par des années de conflit, souligne le porte-parole de l'UNICEF au Liban, Christophe Boulierac.
4: À la fois des stress post-traumatiques et une perte complète de la notion de routine, de normalité et de sécurité. Tout ça, ça laisse des traces profondes. L'école, dans ce contexte, c'est le moyen de tenir le coup. C'est pas que académique, évidemment, il faut étudier, mais il faut aussi apprendre à revivre normalement quand on a connu l'horreur, hein, parce que c'était d'une brutalité inouïe.
2: Selon un premier état des lieux des autorités libanaises, 340 bâtiments ont été endommagés, dont 17 totalement détruits. Certains nécessitent une réhabilitation complète, souligne l'UNICEF. Le sud du Liban est la région la plus touchée. Les bombardements israéliens ont effacé plusieurs localités de la carte, sans perspective de retour pour leurs habitants. Nombre d'entre eux sont déplacés dans les abris mis en place par les autorités, dont la moitié se trouve être des écoles.
0: À Blajounaïdi, alors que l'épidémie continue de progresser dans l'est de la RDC, le premier cas d'Ebola identifié sur le territoire français est guéri, sorti de l'hôpital, annonce la ministre française de la Santé. Ce médecin humanitaire arrivé en France le 23 juin en provenance de la République démocratique du Congo était resté peu symptomatique, mais il a fait l'objet d'un suivi strict. Il est donc aujourd'hui tiré d'affaire. Si vous l'avez raté hier, rendez-vous sur RFI.fr pour retrouver le directeur général de l'Africa CDC, le docteur Jean Kaseya, a été l'invité d'Afrique Midi pour parler du lancement à Bounia d'un essai clinique pour tester de potentiels traitements contre Ebola. Bientôt 16h08 en temps universel, il est temps de parler de la Coupe du Monde de football. On attaque les 8e de finale et on rejoint à Houston, Texas, notre envoyé spécial Cédric De Oliveira. Cédric, vous allez nous faire vivre Maroc-Canada. Le coup d'envoi, c'est dans une heure. Cédric, est-ce que les Marocains ont leur chance ?
5: Oui, bonjour Nicolas, effectivement, ils ont plus que leur chance les Marocains, puisque c'est une des deux nations africaines encore qualifiées en 8e de finale, mais surtout c'est une équipe qui progresse de compétition en compétition. On rappelle qu'ils ont atteint la finale de la CAN lors de la dernière édition qu'ils avaient organisée à domicile. Encore faut-il savoir s'ils vont la remporter. Ça, ce sera au tribunal arbitral du sport de le décider. Les Marocains qui ont une très belle carte à jouer face au Canada, qui est l'un des pays organisateurs de cette Coupe du Monde, mais qui ne joue plus à domicile puisque le Canada a fini deuxième de son groupe et a donc migré vers les États-Unis. On est donc à Houston, au Texas, où les joueurs de Jesse Marsh vont tenter de bousculer cette séduisante équipe marocaine qui était venue à bout des Pays-Bas au tour précédent en 16e de finale. Une victoire au tir au but pour les partenaires d'Ashraf Hakimi qui avait atteint les demi-finales en 2022 au Qatar, élimination face à la France, et qui aimerait bien faire encore un joli parcours sur cette Coupe du Monde 2026.
0: Cédric, on l'entend derrière vous, ça a l'air d'être déjà très chaud dans le stade. Il va faire aussi très chaud à Houston.
5: Alors il fait très chaud à Houston, je vous cache pas, effectivement 38 degrés
0: quand même
5: par rapport à la vague de canicule qui a lieu aux États-Unis et qui a démarré sur la côte est. Alors dans le stade, le NRG Stadium de Houston, il est plutôt bien équipé, il y a la climatisation, on a même fermé le toit pour permettre aux plus de 75 000 spectateurs de profiter du spectacle de ce 8e de finale. Mais c'est vrai que dès qu'on est à l'extérieur, cette canicule se fait sentir, notamment pour les supporters, en tout cas les joueurs ne la subiront pas sur la pelouse.
0: Cédric De Oliveira en direct de Houston. On va bien sûr reparler de la Coupe du Monde tout de suite avec Mondial Sport sur RFI.
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0: 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Bonjour à tous. Alors aujourd'hui, je vais vous parler littérature jeunesse. Je vais vous parler de La Guerre des Clans, une série qui passionne les jeunes lecteurs depuis plus de 20 ans. Derrière ce nom se cache une immense saga de fantasy animalière imaginée par un collectif d'autrices britanniques, dont notamment l'auteur de la saga Les Royaumes du Feu, sous le pseudonyme de Erin Hunter. Le premier tome, intitulé « Retour à l'état sauvage », paraît en janvier 2003 en anglais, sous le titre « Into the Wild », et en France, il arrive en librairie en 2005, publié par Pocket Jeunesse. Le principe est simple. Dans une forêt vivent plusieurs clans de chats sauvages qui se partagent le territoire. On y trouve le clan du tonnerre, le clan de la rivière, le clan de l'ombre et le clan du vent. Et chaque clan possède ses propres traditions, ses règles et ses guerriers. L'histoire débute avec Rusty, qui est un jeune chat domestique qui rêve d'aventure. En rejoignant le clan du tonnerre, il devient étoile de feu et découvre un monde régi par un code d'honneur, des rivalités ancestrales et des prophéties mystérieuses. Si cette série met en scène des chats, elle aborde pourtant des thèmes très humains. On aborde le thème de l'amitié, de la loyauté, de la famille, du courage, du deuil, de la différence et de la place de chacun au sein d'un groupe. Le succès de la saga ne s'est jamais démenti. Toujours en cours, elle compte aujourd'hui, en tout cas en français, 7 cycles de 6 livres chacun, une dizaine de hors-série, il y a aussi des guides, des adaptations en bande dessinée, soit plus de 80 ouvrages en tout. On parle de 40 millions d'exemplaires vendus à travers le monde. Et en France, chaque nouveau tome se classe systématiquement en tête des ventes jeunesse. Et ce qui séduit particulièrement les adolescents, c'est la richesse de cet univers et l'évolution des personnages au fil des tomes. Les héros doutent, se trompent, grandissent et apprennent à faire leurs propres choix. Cette série offre également une véritable porte d'entrée vers la lecture. Les chapitres sont courts, le rythme est soutenu, il y a beaucoup de rebondissements, ce qui donne envie de tourner les pages et d'enchaîner les tomes. C'est une série qui est véritablement addictive. Une fois plongé dans cet univers, il est souvent difficile de s'arrêter. Je vous invite donc à venir découvrir cette saga devenue un incontournable de la littérature jeunesse au rayon science-fiction de la médiathèque. Et quant à moi, je vous dis à bientôt.
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1: Il y avait la fête de la musique de manière générale il y a quelques jours de cela. On est juste devant la salle de conférence Saint-Dominique. Alors, on va parler musique, mais aussi musique antique, ce qui est assez original. On est avec un chercheur, Laurent Capron. Vous êtes chercheur, vous, et vous vous lancez dans une aventure incroyable. Au départ, ça devait se faire dans une villa antique à Beaulieu. On se retrouve en plein cœur de Nice. L'histoire de cet événement assez improbable, mais aussi assez intéressant parce que vous travaillez avec un public très particulier.
2: Oui, alors, on organise tous les ans un colloque de l'Association internationale de recherche sur la musique antique. Cette année, le colloque a lieu à Nice parce que c'était l'anniversaire, le centenaire de la publication par Théodore Reynac de son livre sur la musique antique. Il était un des premiers à écrire sur la musique antique. On devait faire le colloque à la Villa Kyrillos qu'il a créée. C'était sa villa qu'il a voulu comme sa maison. Malheureusement, ça n'a pas pu se faire. Donc, on a dû trouver un autre lieu dans Nice. Mais Nice a de toute façon un lien de longue date avec la musique antique puisqu'il y a eu d'autres occurrences ici. Donc, c'est une...
1: Laurent, quand on parle de musique antique, on parle de quoi exactement?
2: Alors, on parle de la musique grecque et romaine, parce que les Romains ont récupéré la musique des Grecs, ils étaient très fans de la Grèce. Donc, on parle vraiment de la musique grecque, la musique des tragiques, la musique de la comédie aussi, la musique des sanctuaires, la musique religieuse. Et puis, ça va jusqu'à l'époque chrétienne, jusqu'au tout début de l'époque chrétienne, et après, ça s'arrête.
1: Oui, parce que moi, la Grèce, on est à peu près entre 500 et... Allez, on va peut-être le début de notre ère, mais pas tout à fait. Il n'y a pas de partition.
2: Si. Si, il y en a, et c'est justement ce que Théodore Reynac a trouvé en 1893. On lui a confié la publication des hymnes qui ont été trouvés à Delphes, qui contenaient de la notation musicale. Donc il a pu publier en 1894 cette partition, qui était harmonisée par Gabriel Fauré pour l'occasion. Et ça a été donné à la cérémonie d'ouverture des Jeux Olympiques de 1894 dans le grand amphithéâtre de la Sorbonne.
1: Ah, quand même. Ah oui. Et donc vous intéressez à cela. Vous êtes chercheur, je crois. Vous travaillez au CNRS dans un domaine très spécifique. C'est quoi l'objet de vos recherches?
2: Alors moi, j'ai commencé à m'intéresser à la musique grecque antique parce que j'ai trouvé un papyrus musical au musée du Louvre il y a 25 ans. Donc je me suis intéressé à cette musique.
1: Vous premier dans le Louvre, vous êtes tombé dessus.
2: En fait, j'étais chargé de recherche. Enfin, on m'avait confié une mission de recherche dans les papyrus du Louvre. Et puis c'est vrai que oui, je suis vraiment tombé dessus en organisant, en fait, en rangeant la collection tout bêtement. Ce papyrus était encore coincé dans une boîte et je l'ai trouvé. J'ai eu cette chance. C'est vraiment un très beau moment dans ma vie et ça m'a donné du coup l'opportunité.
1: Attendez, mais ça ressemble à quoi une partition sur papyrus grec? Parce que c'est pas les notes de ré mi fa sol.
2: C'est pas les notes de ré mi fa sol, mais en fait, on voit bien que c'est de la musique parce qu'il y a un texte et au-dessus, il y a des notes. Il y a des signes. Il y a des signes qui sont à base de lettres, des lettres qui sont modifiées éventuellement, mais donc il y a une petite notation comme ça, et qu'on connaît parce qu'on a des théoriciens qui ont donné le code. En fait, on a connu le code avant d'avoir les partitions. On avait déjà le code, et le premier qui a publié d'ailleurs une partition musicale, c'est Vincenzo Galilei, le père de Galileo Galilei, en 1582. Il a publié un hymne au soleil de Mésomède, qui était donc le Lully de l'empereur Adrien, et qui avait composé un hymne à l'honneur du soleil. Et Vincenzo Galilei a trouvé ce texte dans un manuscrit médiéval et l'a publié à l'époque. Donc vous voyez qu'on connaît de la musique grecque depuis très longtemps en fait.
1: Alors là, il y a un concert parce que votre association tous les ans trouve une ville représentative. Cette année, dans le cadre de ses 100 ans avec Monsieur Reynard, donc pour la Villa Kyrillos, ça n'a pas pu se faire. Là, le concert, il est un peu particulier. Ceux qui vont jouer, ceux qui vont chanter, ceux qui vont s'exprimer, nous parler de cette rencontre peut-être, parce que ça ne vient pas comme cela de créer un concert comme celui que vous avez choisi.
2: Alors c'est un concert qui a été fait sur mesure pour cette année, parce que le thème de notre année c'était l'espace dans la musique. Tous les ans on a un thème différent, et j'ai demandé à un ami qui est compositeur et qui habite Beaulieu justement, et qui se trouve donner des cours dans une association d'enfants handicapés qui s'initient à la musique à travers leur handicap. Et j'ai trouvé que c'était l'opportunité pour ouvrir la musique antique, non pas seulement aux gens de la société actuelle, mais pour inclure tout le monde dans la musique, par la musique. Donc ce soir, ce concert, ou ce spectacle, parce qu'en fait c'est un voyage dans le temps qui est créé, on va traverser le temps avec des professionnels de la musique qui vont chanter des traits.

0: groupe et qui a entraîné, qui a fait travailler tous ces jeunes, qui a fait travailler aussi les professionnels. On a eu un compositeur qui a composé, qui a harmonisé pour nous le Papieuse que j'ai trouvé au Louvre pour en faire une version française harmonisée pour le piano. Donc vous voyez qu'on a vraiment créé un tas de choses et tout ça sera joué ce soir et c'est lui qui fait répéter. Alors il a des techniques tout à fait particulières, il fait jouer avec le souffle parce que ce sont des aveugles. Enfin vous voyez, il y a tout un tas de techniques comme ça qu'il a mises au point pour faire travailler toutes ces personnes.
1: Et on les écoutera. Alors on imagine que derrière la musique en tant que telle, moi je sais pas à quoi ça ressemble. Et puis on va écouter, on va prendre un petit extrait. Il y a aussi l'histoire. Parce que cette recherche, vous parliez d'un papyrus au Louvre, je suis sûr que vous êtes allé vous promener ailleurs. Partout, il y a des ressources peut-être importantes, intéressantes, des archives ou pas. On peut imaginer n'importe quel lieu où vous pouvez tomber sur une partition ou sur des éléments parlant de cette musique antique.
0: Alors malheureusement, il n'y a pas assez de partitions, il y en a très peu, on n'en a qu'une cinquantaine. Ce qui n'est pas beaucoup quand on imagine que le monde grec était rempli de musique tout le temps, sauf qu'ils apprenaient beaucoup de choses par cœur, et donc ils ont laissé peu de traces écrites. Donc ceux qui avaient vraiment écrit des musiques, c'est par exemple s'il fallait les conserver. Donc ce sont des grands airs en général, c'est vraiment des très très beaux morceaux, mais tout le reste ils connaissaient par cœur, donc malheureusement ça on l'a perdu. Donc souvent on a le texte, on n'a pas la musique qui va avec, ça c'est vraiment dommage, mais c'est ainsi, hein, c'est leur culture qui voulait qu'on n'écrivait pas tout. Mais il y a aussi plein de manuscrits médiévaux qui nous donnent de la théorie musicale. Et ça, c'est aussi très intéressant pour nous, parce que ça veut dire qu'on sait comment on peut interpréter les partitions aujourd'hui.
1: Oui, parce qu'on sait dans ces musiques antiques qu'il y a beaucoup aussi de musiques religieuses. Et puis, on va aller au concert. Je vois que vous commencez à trépigner. Ces musiques autour des psaumes, autour de... Alors, c'est beaucoup plus tard, au 12e siècle, 13e siècle, musique coranique, etc., qui sont des psalmodies. Là, c'est comment la musique grecque ?
0: Mais en fait, c'est très mélodique. Justement, c'est un système de mélodies comme on les connaît aujourd'hui. Ils ont même toute une théorie sur comment est-ce qu'on doit faire les mélodies. Ils nous expliquent, alors très brièvement, parce que c'est ce qui est le moins expliqué, mais ils nous expliquent qu'ils aiment bien quand on monte ou qu'on descend toutes les notes par degré continu, ou bien quand on fait des sauts d'une note à l'autre en loupant une note au milieu, ou bien au contraire quand on s'appuie sur quelques notes pivot et qu'on revient ensuite à la mélodie normale. Donc vous voyez qu'ils ont plein de techniques, mais c'est toujours extrêmement mélodieux. Au contraire, c'est tout sauf une psalmodie. Ce n'est même jamais une psalmodie.
1: C'est pas uniforme.
0: Pas du tout. Par contre, ce à quoi ils tiennent, c'est la monodie, c'est-à-dire une musique pour une voix.
1: Et il y a du chant. Et juste pour terminer, on raconte quoi dans ces chants? On parle de quoi? C'est la vie, c'est le populaire, c'est les traditions, c'est les fêtes, c'est les mariages, c'est quoi?
0: C'est beaucoup, alors beaucoup d'hymnes religieux, parce qu'on vénère les dieux, hein, c'est comme ça. Et puis des airs de tragédie aussi. Donc des grands airs qui rappellent tous les événements des héros, des dieux avec les hommes, etc. Donc vous voyez, c'est toute la mythologie qui est mise en musique, mais qui est toujours un moyen de donner une leçon de vie à l'humanité.
1: On va se prendre une leçon de vie, nous, Laurent Capron. On rentre dans la basilique, dans l'église.
0: Voilà, on y va.

0: l'association Mozart. Alors ça s'écrit pas comme Mozart, et on va avoir toute l'information. Jacqueline Dichary, vous êtes la présidente et la fondatrice en 2010 de cette association qui vient de chanter toute une soirée dans le cadre d'un colloque international pour la musique ancienne. C'est assez étonnant. Alors on revient déjà à l'association Mozart à Nice ici.
1: Alors on est ici depuis 16 ans, mais les locaux, les premiers locaux primitifs, on a été logés à l'association Valentin AUI à Nice, rue Henri Barbusse, que je remercie au passage. Ils nous ont gardés jusqu'en 2021. On a demandé à avoir des locaux. On ne les a pas eus, mais on est en location dans le vieux Nice. Non, pardon, Nice-Saint-Roch. Donc on y est depuis 2021. On a eu le Covid entre-temps et on a pris les rênes en 2022. Et depuis là, eh ben, vous avez toute cette jeunesse qui chante et qui joue du piano, etc.
0: Jacqueline, vous pourriez nous parler de l'idée de jouer de la musique avec des personnes en situation de handicap et de se faire du bien et que ça apporte quelque chose? Vous pourriez nous parler de tout cela?
1: Alors, moi je suis handicapée moi-même depuis l'âge de 28 ans. J'ai fait mon métier de musicienne jusqu'à 28 ans.
0: Ah, vous étiez musicienne?
1: J'étais musicienne toute ma vie. Et à ma retraite, je me suis dit, je vais donner de mon énergie pour le handicap. Mais entre-temps, j'ai atterri ici sur la côte parce que je suis du sud-ouest de la France. Et quand je suis...

0: Il est venu ici, j'ai passé plusieurs concours. On m'a dit bon ben que j'étais reçue, mais vu mon handicap et mon chien, on ne pouvait pas me recevoir. Alors je me suis dit, bien je vais prendre ma retraite et je vais monter cette association que j'avais décidé de faire où que je sois. Et là, comme il n'y avait rien, donc on a monté l'association.
1: Au travers de la musique. Parce que vous-même musicienne.
0: Voilà. Et non-voyante.
1: Et non-voyante. Et là, vous avez différents publics.
0: Alors, là, nous avons des autistes. Vous avez entendu, il y a la petite là qui est très douée, mais malheureusement, elle a un double handicap. Elle est non-voyante et autiste. Et l'autisme, il est très grand. C'est-à-dire que c'est profond.
1: Comment on fait alors pour apporter la musique et pour la partager ?
0: La patience, l'amour de l'autre et tout simplement aimer l'autre. On n'y arrive pas.
1: Alors vous choisissez aussi beaucoup. C'est quoi le répertoire que vous choisissez ? C'est pas la musique ancienne en général.
0: Éclectique, tout. On fait de tout chez nous. On va de la musique, peut-être pas ancienne comme Cédric, mais bon, un peu quand même. Et après, on étend Chopin, Mozart, Brahms, on fait tout. On fait de jazz, on fait de l'improvisation. Voilà, on fait un petit peu de tout.
1: Alors
0: c'est
1: là,
0: éclectique.
1: Vous avez parlé de Cédric Constantino qui vous a proposé le projet dans le cadre d'un colloque, un peu de musicologue et de scientifique de la musique, c'est original.
0: Là, c'était chaud pour nous parce que, en fait, ce sont des gens très, très haut placés. Et puis, pour nous, c'était très stressant.
1: Ben, j'imagine, parce qu'en plus, il y a des chants qui sont en grec, tout simplement.
0: Oui, voilà. Et puis, nous ne le voyons pas, donc nous ne le savons pas. Les personnes que nous avons en face de nous, pour nous, c'est doublement. C'est un stress permanent.
1: Ah oui, à ce point.
0: La vie est un stress.
1: Alors là, il y avait d'ailleurs, à un moment donné, une possibilité de comprendre qu'il y avait les textes avec la musique qui était exprimée en grec, et puis le parallèle avec le braille, aussi un monde, tout un monde en soi.
0: Alors il y a le braille littéraire, vous avez entendu, et il y a le braille musical, il y a les deux. Je ne serais pas ce que je suis aujourd'hui, ce que j'y étais, si je n'avais pas eu le braille. Parce que c'est le braille qui m'a sauvée. Comme j'avais déjà commencé ma carrière, si je n'avais pas eu le braille, ben, je n'aurais pas pu continuer.
1: Alors, vous avez parlé du braille littéraire, c'est-à-dire les lettres, et le braille musical, c'est-à-dire
0: ben, avec les notes, mais pas comme... Vous avez les notes à l'horizontale, et nous, on a les notes à la verticale. Et ce sont des points. Et chaque point correspond à des notes.
1: Et vous lisez la musique avec le braille.
0: Avec le braille. Mais je me rappelle très bien ce que j'ai vu avec mes yeux. C'est-à-dire, quand je lis le braille, je vois la musique comme si elle défilait, on dit en noir, nous autres, défilait devant moi.
1: Alors là, ce soir, vous avez fait carrément 22 siècles de musique. C'est quoi le bilan ? C'était positif ?
0: Ah oui. Parce que c'est pour eux, ce sont des efforts surhumains qu'ils ont fait. Ça, n'oubliez pas qu'ils ont tout dans la tête. Et c'est le plus dur. Nous, on a rien de partition.
1: Préparation depuis combien de temps ?
0: On va dire pas trop, parce qu'on l'a su quand même. Il n'y a pas trop longtemps, mais ils ont beaucoup de mémoire. Et c'est la mémoire qui fait que.
1: Et du fait, donc, votre association, ça marche. Oui. Parce que ce que vous aviez comme rêve en disant à la retraite, tiens, je vais me lancer, ça se réalise.
0: Et voilà, tout à fait. Et je voudrais que ça perdure. Alors, pour ça, j'aimerais que les élus d'ici, les nouveaux, qui nous accordent des locaux gratuits, parce que nous, on a des locaux, on paye un loyer, c'est difficile pour nous, et on est tous bénévoles, et j'aurais aimé, dans le temps, au moins payer un peu les professeurs. Pour ça, il faut que nous ayons des locaux gratuits.
1: Oui, parce que vous avez des professeurs, vous avez beaucoup de bénévoles aussi, enfin, il y a toute une équipe qui travaille.
0: Toute une équipe, oui, mais vous vous rendez compte, les professeurs, ils sont bénévoles, ils donnent de leur temps. Donc, s'ils avaient un petit quelque chose, quand même, si on pouvait leur donner, ça serait beaucoup plus ouvert et on irait davantage de professeurs et davantage d'élèves.
1: Ben oui, ça serait formidable. Alors, voilà. Ça s'appelle donc Mozart, musique... Bien sûr, on vous a bien entendu. Musique ouverte aux enfants et adultes handicapés ou rencontrant des troubles de santé, c'est-à-dire ça peut être passager, puis on vient vous voir.
0: Oui, ça peut être une maladie, ça peut être un trouble psychologique, ça peut être un retard mental, ça peut être l'autisme, la trisomie, etc., etc. La non-voyance, la malvoyance, on a de tout. Puis, nous avons mélangé, vous avez vu, des gens voyants au milieu. C'est-à-dire qu'il y a un mélange entre nous. Nous ne sommes pas que des handicapés.
1: Mais vous acceptez donc tout le monde.
0: Voilà.
1: ce qui vous rassemble, c'est la musique. Ce qui vous rassemble, c'est la musique.
0: Le 5 juin, si ça vous fait plaisir.
1: Non, c'est pas la peine, ça rentrera pas dans ma boîte.
0: Ah,
1: non, parce que là... Mais à côté, juste après. Ce qui vous rassemble, c'est la musique.
0: La musique, tout simplement. L'amour de l'autre et la musique, je vous l'ai dit. Si on n'aime pas, si on l'aime pas, c'est pas la peine, on peut pas renseigner.
1: Merci Jacqueline Dichary. Je rappelle, vous avez fait l'association Mozart, ici donc à Nice, en 2010. Et vous êtes en recherche d'ailleurs de locaux. À bientôt.
0: Oui, à bientôt.

0: Emma Kariotis qui a participé à ce spectacle, qui a participé à accompagner aussi, on vous voit chanter pendant ce concert dans le cadre d'un colloque international de musique ancienne. C'est assez improbable. Emma Kariotis, bonjour.
1: Bonsoir plutôt.
0: Merci d'être avec nous. Ouais. Alors on est dans les rues de Nice.
1: Oui.
0: Vous étiez à fond.
1: À fond, à fond, à fond. Ah, mais moi, c'est merveilleux de voir, de pouvoir coacher des jeunes qui sont handicapés, aveugles, malentendants, qui ont des problèmes d'autisme et qui arrivent à des résultats pareils. C'est bluffant. Et en même temps, ça donne un espoir terrible pour les personnes qui, comme nous, qui nous plaignons pour un oui, pour un non, alors que là, on voit quand même que ils se bagarrent. Et c'est formidable parce que par la musique, ils arrivent à des résultats. C'est une grande thérapie, la musique.
0: Alors, voilà. J'imagine, Emma, que vous donnez des cours, du coaching, parce qu'on vous entend hein, quand vous chantez, on voit la différence, hein, à des gens qui ont les dents longues, qui veulent réussir dans le show business, qui sont à fond. Et là, d'un coup, vous descendez d'un cran.
1: Ouais.
0: Mais on vous voit complètement passionnée, en fait.
1: Ah oui, mais complètement, parce que d'abord, c'est depuis l'âge de 4 ans, voilà. Je voulais être artiste depuis l'âge de 4 ans. C'est de famille, hein, comme je vous ai dit, c'est vraiment, pour moi, de toute façon, c'est une passion d'enseigner maintenant, d'insuffler, de donner ce que moi, j'ai appris, en fait.
0: Voilà. Alors, quand on est en situation, par exemple, de handicap au niveau visuel, quand
1: oui.
0: on ne voit pas,
1: oui.
0: il y a une adaptation que vous devez réaliser, parce que vous
1: oui,
0: donnez bien aussi
1: bien
0: des masterclass.
1: Bien
0: lorsqu'on
1: bien.
0: Est sur le spectre de l'autisme, qu'on a des capacités ou pas,
1: oui.
0: que vous le touchez la personne, ça va être compliqué.
1: Oui, tout à fait.
0: On gère comment ? On apprend ?
1: On apprend. Voilà, exactement. Bon, moi, ça, j'ai dans mes cours à Bordeaux deux ou trois autistes aussi. Et puis, de toute façon, je suis allée donner des cours dans, comment ça s'appelle, les apprentis d'Auteuil, où justement, là, il y a aussi des cas comme l'autisme, mais il y a aussi les handicapés qui sont assez sévères dans un fauteuil roulant, qui ne peuvent pas se mouvoir, qui ne peuvent pas, avec leur corps et tout, chanter, c'est avec son corps. Mais on trouve d'autres façons d'enseigner et c'est ça la richesse de notre métier.
0: Madame Dichary a véritablement pensé que la musique pouvait être un plus étant elle-même musicienne. Ça apporte quoi la musique justement dans ces situations pour tous parce que c'est l'idée.
1: Oui, ça apporte effectivement une thérapie extraordinaire pour eux. Ça leur permet de s'évader, ça leur permet de laisser de côté tous leurs problèmes et tout, en un instant ils sont partis dans un autre monde, dans une autre magie. Et cet après-midi, c'était de la magie. Et c'était avec la magie de la musique ancienne grecque en plus.
0: Ouais, ça, c'est
1: moi,
0: vraiment pas facile.
1: Grecque, vous savez en plus,
0: vous comprenez, ouais, mais vous lisez, vous lisez pas.
1: Oui, je lis un petit peu. Bon, mais j'ai mon papa qui est d'origine grecque et hélas, nous a pas appris à ma sœur, à moi, à parler grec. Mais quand même, je chante grec parce que j'adore Nana Mouskouri depuis très longtemps et j'avais appris quand même les chansons grecques.
0: Et là, c'est improbable quand même, c'était spécial.
1: Ah, oui, c'était complètement spécial et c'était magnifique. J'ai adoré. Vraiment. Et même les instruments de musique aussi. Oui, oui, j'ai adoré.
0: Là, donc, une journée, une soirée, en tout cas, réussie, parce
1: oui.
0: que tout le monde s'est mis à chanter.
1: Oui.
0: On a vu du plaisir, on a vu des sourires. Et puis le public aussi.

0: Si, alors c'est un public d'un colloque, hein, évidemment, donc c'est particulier, mais pour vous aussi, c'est une expérience peut-être intéressante, parce que prenez un peu du recul quand même par rapport à la musique et à ces futures stars, qui, voilà,
1: non ? Bien sûr, complètement. Pour moi, de toute façon, pour moi, c'est une richesse. À chaque fois, dans les expériences, je retire énormément de choses. Et ça, je dis merci à mon métier.
0: Voilà. Merci Emma, Emma Kariotis.
1: Kariotis.
0: Voilà pour ce spectacle, ce colloque aussi à Nice.

0: Le spectacle vient d'avoir lieu. Alors, un spectacle, c'est surtout du chant. Alors, on est passé vraiment dans des époques très différentes. Et on va essayer de comprendre à la création aussi au travail. Au travail avec un public particulier, Cédric Constantino. Bonjour, c'est vous qui avez écrit ce spectacle et vous avez aussi accompagné, c'est important. Vous travaillez avec Mozart, cette association.
1: Un mot ? Je suis bénévole dans l'association Mozart, effectivement, avec les enfants autistes et aveugles. Voilà, c'est des enfants et des adultes. Et donc, c'est un travail très délicat. Voilà. Et comme ils chantent beaucoup de chansons de variété, j'avais envie aussi de leur faire connaître la musique de la Renaissance et la musique de l'Antiquité.
0: La musique de l'Antiquité, c'est quelque chose, j'imagine. En plus, ça chante en grec quelquefois, ouais. Ou en d'autres langues.
1: Oui, mais je les ai amusés aussi en faisant le trépied prophétique avec Apollon. Ils ont fait la scène, ils ont mimé la scène. On a mis des peluches pour faire ça, pour pas que ça soit violent, en fait, avec la flèche qui était lancée et le dragon qui était un marsipulami. Et en fait, les enfants se prêtent. La musique, elle est universelle. Donc, quand la musique est belle, c'est pas difficile de la
0: chanter. Les enfants et les adultes.
1: Les enfants et les adultes.
0: C'est tous vos enfants, en fait, quand vous chantez. Hein.
1: Voilà, y compris tous les musicologues qui sont venus là pour ce colloque international.
0: Alors, Antonio, là, c'est original aussi parce que c'est dans le cadre d'un colloque. Ouais. Et il y a l'association qui vient un peu en trouble-fête, hein, changer, parce qu'on est avec des musicologues, avec des spécialistes de musique cantine, des chanteurs. Ouais. C'est un autre monde.
1: Ah non, mais ça, c'est la volonté de Laurent Capron, hein, qui m'a dit, Cédric, parce qu'on est amis depuis toujours, hein, moi, j'ai fait la musique de l'Antiquité toujours, il m'a dit, Cédric, je veux vraiment que ça soit inclusif, parce que pour découvrir ce monde, d'ailleurs, il y a eu tout ce passage-là où la lecture de l'écriture de musique de l'Antiquité était comparée à la lecture du Braille, et elles ont lu le Braille, et ça y est, c'était un passage très émouvant. Et ça, c'est vraiment la volonté de Laurent Capron, le directeur de l'association Moïsa, qui m'a demandé. Alors, comme j'avais justement fait ce spectacle en Afrique, à Cotonou, avec des enfants africains, je lui ai proposé ça. Il a trouvé ça fabuleux. Jindy Chari, la présidente, elle a bien voulu.
0: Si, ouais, parce que voilà, c'est un peu fou quand même. Elle aime la musique. On parle de changement et il chante beaucoup de variétés d'ailleurs.
1: C'est ça, voilà, oui. Mais Julie s'est mise à chanter du Forêt et ça fait un super lien parce que Théodore de Reinach et Forêt ont harmonisé l'hymne delphique. On l'a vu ça aux Jeux Olympiques dernièrement. Et donc ça a été chanté l'hymne olympique par Fabio Cerny en français. Mais après, tout le monde a chanté en grec avec ce fameux combat du dragon qui était vraiment très drôle.
0: Alors pour chanter, il faut aussi avoir des voix. Comment on fait pour entraîner comme cela des voix? Alors il y a beaucoup de... Vous avez parlé d'une jeune Julie, je crois, qui s'exprime. Hein. Il faut avoir des voix quand même, c'est pas toujours
1: ça. Julie a la voix en formation. Il a fallu longuement lui expliquer le soutien de la respiration et tout ça, et pas comment tirer sur le larynx. Et ça se fait par l'écoute, ça se fait par le mimétisme. Et là, du coup, elle a profité de la masterclass d'Emma Cariotis, qui est une soprano comme elle. Donc tout ce qui lui a été expliqué, qu'elle commence à pratiquer, elle le met en application. Et c'est vraiment du ressenti, en fait. C'est lent, en fait. Il faut connecter le corps à l'esprit.
0: Alors là, on va aller voir la présidente de l'association Mozart. La musique, le chant, ça apporte quoi selon les situations de handicap? Parce que vous avez des jeunes en situation d'autisme, vous avez des personnes aussi en déficience visuelle. Donc, qu'est-ce que ça apporte pas plus que quand on n'a pas de déficience?
1: Si, la musique.

0: D'abord, c'est le bonheur de la vie, et puis ça met le corps et l'esprit en harmonie avec le monde, en fait. Parce que quand ce sont les sons qu'on entend, on réexprime la joie d'entendre ce son et la gratitude, et ça permet de vivre une osmose que les gens qui ont perdu la vue et ceux qui ont des difficultés de liens sociaux, bah, ils retrouvent un lien social et un bonheur à travers la musique directe et sans explication, en fait. Donc la musique est un art, faut relire Platon, puisqu'on était dans un colloque, de musique de l'Antiquité.
1: Cédric, vous êtes passionné, c'est vous le plus stressé, ou alors c'est vous qui êtes le plus emballé? Vous chantez en même temps, vous mimez, vous bougez, ça ne sert pas toujours d'ailleurs.
0: C'est surtout tout comme il faut faire la discipline et penser à tous les petits problèmes. Il y a eu un moment donné, je n'ai pas pensé au pupitre d'Aurélie, j'ai eu de la peine pour elle, hein, j'ai dû m'excuser auprès d'elle. Mais il faut penser vraiment à tout, et du coup, effectivement, pour la voix, c'est pas toujours bon, mais c'est pas grave, c'est l'intention qui compte, en fait. Voilà.
1: Merci Cédric Constantino. Content quand même de ce spectacle?
0: Oui, c'était un très beau spectacle. Oui. On s'est bien amusé, et puis je pense que le public, il a bien compris, parce que ça a correspondu pratiquement à toutes les conférences. Il y a une dame qui a fait une conférence sur Vincenzo Galilei, et le personnage de la pièce était Vincenzo Galilei. Que demander de plus? Donc je crois qu'on a vraiment eu du bonheur. Voilà. Je suis vraiment très heureux.

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1: Il est 19h.
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3: Vous aimez certainement la musique et peut-être une sonorité particulière qui est le violon. Éric Denimal est avec nous. Alors, il joue peut-être du violon, il est théologien. Il est aussi l'auteur de la Bible pour les nuls, autant dire une vulgarisation, mais une connaissance extrêmement pointue d'un certain nombre de sujets, entre autres l'histoire, l'archéologie aussi, et l'authenticité du texte biblique. Éric, bonjour.
4: Bonjour.
3: Alors, le violon, vous aimez en tout cas ?
4: Pas nécessairement en soliste, ça grince parfois.
3: Ça grince parfois, mais il y avait un joueur de violon qui s'appelait Ivry Gitlis, qui est un des plus grands après Yehudi Menuhin, et qui est décédé dernièrement, et la chaîne Arte que vous connaissez, vous suivez un peu la chaîne Arte ?
4: J'avoue que je ne regarde pas beaucoup la télévision.
3: Ça, c'est pas plus mal, mais la chaîne Arte, c'est une exception. Vient de diffuser un document sur lequel on voit Ivry Gitlis, donc un homme tout à fait hors du commun, il fait partie des trois plus grands violonistes de l'histoire, qui disait qu'en fait, il a l'instrument, et puis après, lui, dans sa musique, il doit l'animer, et il doit donner son âme.

0: Alors j'ai l'impression, quand on vous entend rappeler des passages de la Bible, je rappelle aux auditeurs que vous n'avez pas le texte biblique sous les yeux, non, vous l'avez dans la tête, c'est clair. Animer un texte, quand Moïse écrit ce passage de la Genèse, parce qu'on est à ce sujet-là, il écrit dans son temps, dans son époque, il écrit avec, vous l'avez dit, avec une intention que ce texte puisse être dans l'histoire entière, avec les différentes cultures opportun pour toucher notre cœur. Il faut donner une âme à un texte biblique et particulièrement à ce texte de la Genèse, Éric Denimal.
1: Oui, bien sûr, parce que il faut pas simplement raconter éventuellement une création du monde, comment la chose s'est peut-être passée, etc. Mais il faut qu'il y ait un enseignement derrière tout cela. C'est pas simplement un récit qui raconte le passé, c'est un enseignement parce que l'on va découvrir au fur et à mesure de l'évolution de l'humanité que même si on évolue, nous sommes toujours les mêmes, nous réagissons toujours de la même façon, nous fonctionnons toujours de la même façon, amour, gloire, beauté, enfin on va s'amuser là-dessus. Il y aura tout le temps, tout au long de l'histoire et tout au long des siècles, les mêmes ressorts qui vont faire fonctionner l'homme, même si le décor change, si maintenant il y a des machines, il y a toutes sortes de choses qui n'existaient pas avant, n'empêche que c'est toujours la même chose qui fonctionne, c'est l'amour, c'est la haine, c'est la jalousie, c'est les tensions diverses, enfin bref, toutes sortes de choses qui font que finalement on retrouve cette parole qu'on va trouver dans l'Ecclésiaste, rien de nouveau sous le soleil. C'est en permanence un cycle qui continue, qui recommence, etc. On est toujours en train de dire plus jamais ça, mais en fait on est toujours en train de retomber dans les mêmes ornières, commettre les mêmes erreurs et vivre les mêmes intentions. Donc les textes fondateurs vont nous raconter ce qui va être une espèce de résumé un peu symbolique de toute cette réalité-là que l'on vit au quotidien. Et ce qui est intéressant avec le texte biblique, c'est que parfois on dit oui, non, mais ce texte-là c'est symbolique, ou alors ce texte-là il est historique et ce texte il est vraiment ce qui... Non, le texte est à la fois tout cela. C'est-à-dire qu'il faut bien prendre conscience qu'il y a une multitude de lectures différentes du même texte qui fait que le texte est du coup d'une valeur incroyable. Incroyable, parce que quelles que soient les lunettes que l'on utilise pour le lire, il aura toujours quelque chose à nous dire et quelque chose de juste à nous dire.
0: Alors c'est le premier texte, hein, en tout cas certainement, c'est le texte aussi qu'on a sous les yeux, Éric Denimal, lorsqu'on lit la Bible. Est-ce qu'il y a d'autres textes écrits de cette manière, avec autant d'intention, avec une importance aussi capitale? C'est l'origine de l'humanité, l'origine du mal quelque part, l'origine des premiers êtres. Est-ce qu'il y a d'autres passages qui ressemblent un peu à ça, où Moïse vraiment y fait très fort dès le départ?
1: Alors je crois que Moïse y fait très fort dès le départ. Il y a plusieurs raisons pour cela. D'abord, sans doute que Dieu lui donne un sacré coup de pouce. Je ne dis pas que c'est une dictée. Il ne faudrait pas tomber dans cette superstition-là. Ce n'est pas une dictée. Dieu raconte, Dieu dit sans doute un certain nombre de choses. Moïse lui pose très longtemps ensemble à discuter. Hein. Il y a une conversation qui va durer plus de 40 jours, par exemple, à un moment donné, au point où le peuple qui est en bas, et, alors que Moïse est sur la montagne, le peuple dit il ne va pas revenir, il est mort, etc. Donc il va y avoir toute une autre aventure qui va se mettre en place à ce moment-là. Mais Dieu va sans doute dire un certain nombre de choses à Moïse. Moïse a aussi une culture. Il a quand même grandi chez les Égyptiens, à la cour du Pharaon, avec des sages, avec des savants. Donc il y a aussi une culture importante de sa part. On est quand même dans une civilisation qui est très évoluée à cette époque-là. Et donc, il travaille aussi son intelligence, sa sagesse, ses connaissances, etc. Et d'ailleurs, on voit bien que même si Dieu va lui donner des descriptions de la façon dont il va falloir construire le tabernacle, par exemple, on voit qu'il y a quand même des parallèles entre certains temples égyptiens anciens et puis le tabernacle qu'il va construire, avec aussi des perceptions qu'il va peut-être peaufiner. Mais je crois que les Égyptiens avaient aussi des intuitions autour du divin, avec par exemple l'œil d'Horus, l'œil qui voyait tout le temps, partout, que l'on va retrouver quelque part avec le Dieu qui est omniprésent, qui sait toutes choses, qui est comme une espèce d'œil d'Horus qui voit tout, etc., où on ne peut rien cacher. C'est peut-être pas pour rien d'ailleurs que, parlant de Cain et Abel, dans un poème important de Victor Hugo, Victor Hugo va montrer Cain qui essaye d'échapper à l'œil de Dieu, et puis l'œil est toujours là.

0: quelqu'un va se cacher dans la tombe et l'œil était dans la tombe. Donc voilà, il y a toute cette dimension-là qui est assez intéressante. Et ce qui est intéressant aussi, pour revenir au début de votre question, c'est que il y a ce que Moïse va recevoir en révélation de la part de Dieu, et puis il va y avoir les intuitions des autres peuples, parce que tous les peuples de l'Antiquité vont aussi se poser la question, mais d'où on vient, comment le monde a été créé, qui a créé le monde, et c'est là où il va y avoir des intuitions qui vont se ressembler, parce que quelque part, voilà, il y a des choses qui vont converger éventuellement, et par exemple dans l'Ancien Testament et dans la Genèse, on va raconter l'histoire de Noé, l'arche de Noé, Dieu qui en a marre de la création parce que les hommes sont corrompus, etc. Les hommes ont fichu Dieu dehors, enfin bref, toutes sortes de situations dramatiques. Dieu veut supprimer ce qu'il a créé, mais il y a une famille, c'est la famille de Noé, qui finalement est intègre, etc. Et donc on va sauver une partie de l'humanité et une partie des animaux. Voilà, c'est l'histoire de l'arche de Noé. Et cette histoire-là, on va la retrouver un petit peu diffuse dans d'autres civilisations, notamment à Babylone, où il va y avoir l'épopée de Gilgamesh, par exemple, ce qu'on appelle l'épopée de Gilgamesh, qui raconte une histoire qui est un peu similaire, où l'humanité va être sauvée au travers d'une famille qui va prendre un bateau, etc. Enfin bref, l'histoire du déluge. On va retrouver trace aussi de cela dans certaines littératures très anciennes chez les Grecs. Et alors, la question, c'est de savoir qui a inspiré qui. Et parfois, on se bat sur les dates, etc. Et on pense que tel épisode a été raconté d'abord chez les Babyloniens, puis ensuite chez les Égyptiens, puis ensuite c'est Moïse qui a récupéré tout ça. Ou inversement, donc c'est très difficile de savoir qui était devant, en quelque sorte. Pour ma part, rien ne m'empêche de penser que c'est Moïse qui a la primeur et la version la plus proche de la vérité concernant cette fameuse histoire qui reste à la fois historique et symbolique. Ça ne me dérange pas, moi, que l'histoire elle soit vraiment passée comme cela ou que la lecture qu'on peut en faire, il faut la saisir que symboliquement. Voilà. Mais je ne veux pas réduire, encore une fois, quand le texte biblique dit « Dieu parle tantôt d'une manière, tantôt d'une autre », j'ose croire que ça veut dire aussi tantôt de façon symbolique, tantôt de façon réelle, littérale, etc. Voilà.
1: Alors, c'est vrai que c'est aussi troublant dans d'autres cultures ou d'autres civilisations. Le serpent à plumes, le serpent ailé. En Afrique, vous entendez parler d'un crocodile avec des ailes, d'un dragon avec des ailes. La femme aussi, souvent présente aussi, hein, elle est un peu le bouc émissaire de l'histoire, bien souvent dans les histoires des civilisations. C'est quand même troublant. Qui a commencé pour vous, c'est Moïse ?
0: Pour moi, l'histoire la plus complète et la plus logique, hein, et qui surtout va avoir, comment on peut dire, une espèce de... Voilà, on raconte de cette façon-là, mais cette façon de raconter, on va l'avoir tout au long de la Bible, et il va y avoir une espèce de ton de la part de Dieu pour raconter, pour se raconter, pour transmettre, etc. Et il y a une espèce de cohérence. Il n'y a pas d'incohérence entre la Genèse et les autres livres de la Bible. Il y a une espèce de... Comment on peut dire, une espèce de couleur qui reste la même tout au long, qui me permet de croire que la trame, elle est là depuis le début et elle est toujours la même. Il y a toujours cette même façon de raconter les choses avec ce choix, quand même, quelque part, on va dire que ça, c'est comme ça. C'est quand même un choix de Dieu que de se manifester, de se raconter au travers de personnes, au travers de couples, au travers de familles, au travers de tribus, au travers de peuples. C'est quand même très intéressant que Dieu ait choisi comme cela, de se manifester, de se révéler de cette façon-là, plutôt que, comme dans d'autres religions éventuellement, où un livre tombe d'un seul coup comme ça, avec une information, avec des codes, avec des principes, avec des règles, etc. Dieu se manifeste, se raconte de façon incroyable, avec une pédagogie qui est longue. La révélation, elle est progressive, elle est longue.
1: Vous parliez de l'inspiration de Moïse, mais aussi de l'intuition de Moïse. Peut-être, quand on est lecteur, on peut avoir aussi cette inspiration, cette intuition et cette lecture, quelque part au-delà de ce qui est écrit, comme on peut le faire dans la poésie, par exemple. Merci, Éric de Nimal. On se retrouve pour une prochaine émission consacrée toujours, on reste toujours dans la Genèse, hein, et souvent dans les trois premiers chapitres, et bien c'est très bien, pour parler de l'authenticité de la Bible. Je rappelle que vous êtes théologien et auteur de La Bible pour les nuls.
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0: papa.
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2: Voilà, alors on voit qu'on a paillé, on fait le tour du jardin pour voir que essayer de faire quelque chose pour lutter contre la sécheresse, hein, parce qu'il a fait très chaud mi-juin. Donc là, on voit les fraisiers, c'est pareil, ils ont été paillés avec du BRF, parce que sinon les fraisiers, ils étaient hyper éclités parce qu'ils étaient vraiment très secs. Voilà. Les fraisiers, moi, j'essaie de les garder 2 à 3 ans maximum.
3: D'accord.
2: Donc, quand ils sont jeunes, ils vont faire des stolons. Je les multiplie des stolons et je refais toujours des fraiseries neuves. J'essaie une fois par an de faire un petit bout neuf.
3: D'accord.
2: Et comme ça, ça permet d'avoir une et d'avoir toujours une planche de fraises neuves. Parce que sinon, vous verrez que vous n'arriverez pas à les tenir propres, à les tenir binées, à les tenir désherbées. Moi, c'est la manière d'avoir toujours des belles framboises et des belles fraises. Voilà. Allez, on va passer aux tomates cerises là-bas. On est toujours dans le paillage. Et donc là, voilà. Donc le plan fait soi-même. Donc ça, c'est des tomates que j'ai semées volontairement pas trop tôt. Donc c'est des tomates cerises que j'ai semées le 15 février. Je dis pas trop tôt. Parce que j'en ai semé d'autres le 28 janvier. Et elles sont rouges là actuellement. Et donc on constate aussi. Voilà. Et là, ce qui est bien, c'est que ce compost, il a que des avantages. Il va tout de suite, il protège du chaud. Après, il peut protéger du froid. Il protège du sec. Et il se transforme tranquillement en compost. Quand les tomates auront fini leur vie, au mois d'octobre, novembre, je vais tout laisser, sauf la plante de la tomate, hein. Et il suffira de l'enfouir où les vers finiront le boulot l'année prochaine. Et l'année prochaine, un endroit amendé. C'est un endroit où il y a quasiment besoin de rien mettre comme engrais ou comme fumier. Et on voit déjà, il y a des tomates qui sont en train de tourner à l'intérieur. Donc là, c'est des tomates qui, en principe, arrivent le 14 juillet. Si tout va bien, le 14 juillet. Et là, elles vont arriver donc fin juin. Donc là, on a 3 semaines d'avance de végétation. Donc là, comme l'a fait remarquer notre ami, c'est bien parce que le 16 avril, nous semions en avance le 16 avril. C'est pour ça que je dis, il faut aussi se servir de la météo pour voir le temps qu'il va faire. Quand on approche les scènes de glace, soit la probabilité de gel existe vraiment, soit moi cette année, j'ai pris un mois d'avance sur tout. Avec un petit risque, mais qui était limité parce que la météo me prévoyait toujours des températures et ça n'a pas loupé. Les scènes de glace, il faisait 26. Et quand on est venu faire l'atelier, c'était le 16 avril, on a semé les courges. Voilà. Donc les courges, elles devraient être comme ça aux alentours du 14 juillet. Et là, il y a déjà des courges grosses comme des ballons de foot à peu près. Donc on voit, on avait semé plusieurs variétés, on avait fait du butternut, on avait fait la courge musquée de Provence, qui se trouve là avec les feuilles panachées là-bas. Et on avait semé du potiron gros jaune de Paris. J'ai rajouté de la longue de Nice. Bon, il y a 6 ou 7.

0: critère, c'est qu'il soit bon et qu'il fasse 600 grammes, plutôt qu'il fasse à tout prix 800 ou 1 kilo. Et les plantes sont tellement vertueuses que je pense que c'est pas parce qu'elles sont exubérantes et qu'on continue un peu de courir que ça va vraiment gêner. Voilà.
1: Allez. Juste une question. Le mélange des variétés avec les pollinisateurs, là, ça change
0: c'est
1: pas.
0: C'est sûr que là, si on récupère nos graines de citrouille comme ça, sans rien avoir fait pour isoler la fleur femelle, on est en train de faire des hybrides. Par contre, toutes les citrouilles ne s'hybrident pas avec toutes les citrouilles. Par exemple, gros jaune de Paris s'hybride pas avec la muscade de Provence. C'est deux familles différentes. Il y a les gros jaunes de Paris, c'est des Cucurbita maxima. Par contre, la muscade de Provence, c'est Cucurbita moscata. C'est deux cousines, mais suffisamment loin l'une de l'autre. Et donc, elles ne se mélangent pas. Par contre, là, j'ai mis du butternut avec de la muscade de Provence. Et ça, c'est des moscata toutes les deux. Et si on les laisse trop près l'une de l'autre, elles risquent de faire des hybrides. Alors, si on veut éviter ça, le soir, on vient avec sa petite pince à linge, on identifie des belles fleurs mâles et des belles fleurs femelles, on met la pince à linge sur la fleur et on revient le lendemain et on féconde soi-même les fleurs femelles avec le pollen des fleurs mâles. Et quand on a fini, on referme la fleur femelle avec la pince à linge pour que les abeilles n'aillent pas butiner derrière, sinon elles vont nous faire des hybrides aussi. Et donc, c'est comme ça qu'on peut faire. Il y a plusieurs manières, mais c'est une des manières de faire des citrouilles non hybrides.
2: Et pour les féconder, en fait, il suffit de...
0: On prend un petit pinceau. Ah, oui. On prend la fleur femelle, mâle, pardon, et on utilise le pollen pour aller le mettre sur le pistil de la fleur femelle. On fait l'abeille.
2: D'accord. C'est cool, ça.
0: C'est cool, hein. Voilà, ouais. C'est pareil. Ouais.

0: Vous verrez aussi dans le jardin, sans trop savoir pourquoi, surtout pour la beauté des yeux, j'intercale des fleurs partout. Alors là, je me suis amusé, il m'avait un petit mètre carré que j'ai mis des ignats. Je ne les ai pas repiqués, je leur laisse un peu vivre leur vie, ils sont un peu trop cirés. Et bon, moi, tout ce qui peut attirer les abeilles est bon. Voilà. Une fleur, un légume, ça c'est un artichaut que le voisin paysan qui poussait dans son champ, je l'ai ramassé, je crois, il y a 2 ans.
1: 2 ans ?
0: Oui. Et tous les ans, il fait ça. Alors, il fait des artichauts trop piquants, parce que comme c'est issu d'un semis, ben, c'est peut-être un hybride de je ne sais pas quel artichaut. Donc je le laisse parce que c'est mon arbre à abeilles. C'est très beau l'artichaut. Et quand il est fleuri, tout bleu, bleu ciel, là dans une dizaine de jours, il y a une centaine d'artichauts, tous les bourdons viennent dessus. Donc c'est... Alors ça me prend 2 mètres carrés. Alors il faut avoir un grand jardin, mais je le laisse, quoi, parce que... Et en plus, il gèle pas. Il est naturellement adapté, il est rustique, il est... Lui ? Lui ? Il faut se méfier de l'humidité stagnante, les artichauts.
2: On est au bord du Lot, c'est un peu le même terrain qu'ici.
0: Oui. Après, au bord du Lot, c'est assez gélif quand même. Donc il faut pailler, mais il faut savoir pailler quand il fait très froid, et il faudrait dépailler quand il fait pas trop froid. Parce que sinon, si vous paillez pendant 6 mois, ça va faire une humidité importante et vous allez le perdre par excès d'humidité, mais pas par excès de froid. Voilà. Il ne faut pas mettre de plastique dessus. Hein. L'idéal, c'est de mettre une sorte de paille, mais plutôt comme un chapiteau, comme ça. Comme ça, l'eau ruisselle et ne stagne pas. Et il faut la desserrer quand il fait doux, parce qu'il faut qu'il respire. Voilà. Moi, j'en ai plus perdu parce qu'ils moisissaient, ils pourrissaient, que parce que vraiment, ils gelaient. Voilà. Donc là, les pommes de terre, moi, j'en sème 4 ou 5 fois, comme tout. Et là, il y a les dernières pommes de terre qui sont encore vertes. Le mildiou est passé par là. J'en ai déjà ramassé 3 raies, là. Et moi, les pommes de terre, je commence à les semer au mois de mars. Donc, c'est excessivement tôt. Mais je les bute pour pas qu'elles gèlent. Voilà. Et je ne plante pas de patates l'été, parce que ça exige déjà beaucoup d'arrosage. Et pour moi, ça pousse pas mieux. Cette année, il y a eu des doryphores très tôt sur les pommes de terre. Cette année, tout

0: toutes les maladies et les insectes nuisibles, ou pas que nuisibles, mais les insectes ont eu un mois et demi d'avance eux aussi. Les doryphores au mois de mai, moi d'habitude, j'ai pas de doryphores sur mes patates parce que je les mets tôt pour éviter les doryphores. Moi, quand les doryphores arrivent, mes patates, elles sont comme ça, c'est-à-dire elles risquent plus rien. Et les doryphores, ils se disent, celles du voisin, elles sont plus neuves, elles sont plus vertes, elles sont meilleures. Donc ils vont chez les voisins.
1: C'est pour ça que j'attends que tu plantes les tiennes.
2: Voilà. Sinon, la solution sur les doryphores, c'est de les ramasser à la main, quoi.
0: Moi, je fais ça.
3: Il n'y a que ça.
0: Je fais ça, voilà. Je fais ça. J'embauche tout le monde. Ouais. C'est assez efficace. Là, cette année, on a ramassé une centaine à chaque fois. Et à la fin, il n'y en avait plus. Donc, on était efficace, on n'a pas traité rien. Ça va très bien. Les patates, là, s'il y en a moins, ce n'est pas à cause des doryphores, c'est à cause du mildiou.
2: Il faut arroser, bien sûr, beaucoup.
3: Ouais, moi, je croyais que ça ne s'arrosait pas beaucoup.
0: Et les patates, il faut très peu les arroser au début. Et il faut les arroser un petit peu plus quand elles poussent. Et le maximum, c'est quand elles fleurissent. Et là, elles ont un gros besoin d'eau. Pendant quoi ? 15 jours, un mois. Et si on les loupe à ce moment-là, il y aura moins de pommes de terre. Et c'est à ce moment-là qu'elles ont besoin d'eau. Avant, non. Et après, plus. Parce que si on arrose des pommes de terre comme celle-ci, là, je vais les ramasser. Celles-ci, je les ai fauchées. Là, il y a une raie à ramasser. Je les ai fauchées. C'est pour ça qu'il y a de l'herbe, là. Je ne l'ai pas enlevée exprès. Parce que maintenant, si je les laisse avec les 25 mm d'eau, elles vont regermer. Donc là, la semaine, je vais me dépêcher de ramasser cette raie, là. L'astuce aussi pour le changement climatique, pour les pommes de terre, c'est préférer les variétés précoces. Parce que les pommes de terre, il y a des variétés qui viennent en 80 jours, c'est les précoces. En 100 jours, c'est les demi-précoces, on va dire. Et en 120 jours, c'est les tardives. Mais entre deux, ça fait quand même un mois et demi de plus. Et donc, ça veut dire plus d'arrosage, ça veut dire qu'elles restent plus longtemps en terre. Ça veut dire qu'il va falloir plus les traiter parce que le mildiou va arriver et il va falloir le combattre. Donc moi, ma manière d'aller vite sur les pommes de terre, tout en prenant des variétés qui sont bonnes, c'est de mettre des variétés précoces. Alors après, on peut...
4: Tu mets quoi comme variété ?
0: Alors les premières que je mets, la vieille variété, la Belle Fontenay, qui est très précoce, mais qui est très peu productive, mais qui est très bonne. Donc j'en mets une trentaine de pieds pour me régaler. C'est des pommes de terre qui ont été inventées dans les années 1880 à Fontenay-sous-Bois, en région parisienne. Donc, c'est des vieilles variétés. Après, je mets quelque chose qui est l'amélioration un petit peu de ça. Et une très bonne patate moderne, c'est l'amandine. Princesse Amandine. Ce sont des très, très bonnes patates. Plus productives, pas trop sensibles et vraiment très, très bonnes pommes de terre. Après, je mets de la charlotte. Je mets de la blanche. Après, on peut mettre les vieilles variétés comme la binge, mais la binge, c'est plus pour... chaque pomme de terre, son utilité. La binge, c'est les frites, la purée. Mais c'est une pomme de terre tardive à chair farineuse. Elle n'est pas très à la mode, rien que pour ça. Puis elle a des maladies de peau. Donc des fois, la peau est granuleuse, on va dire. Donc moi, j'aime aussi mettre des variétés qui sont un peu résistantes aux maladies. Parce que si on met des variétés un peu résistantes, tout en conciliant quand même le goût. Moi, en premier, la pomme de terre, c'est le goût. En deuxième, c'est la résistance à la maladie. Et en troisième, c'est la productivité. Alors, la rate, c'est déjà une tardive, 120 jours. Très ferme. Beaucoup de petits tubercules un peu durs. Moi, ce n'est pas ma favorite. Et beaucoup de gens la plantent comme une patate précoce, alors que la rate est une pomme de terre tardive. Après, c'est une très bonne pomme de terre. Voilà. Il faut accepter juste de ramasser des pleins paniers de petites pommes de terre. Mais pour manger à la vapeur, voilà. En salade piémontaise, des choses comme ça, c'est des bonnes pommes de terre.
2: Le mildiou, c'est bouillie bordelaise ?
0: Le mildiou, c'est essentiellement bouillie bordelaise. Ne pas arroser les feuilles. Le principal ennemi, c'est l'arrosage ou le gros orage. Parce que le mildiou, c'est le ricochet des petites gouttes d'eau sur le sol qui inocule la maladie sur les plantes. C'est une maladie cryptogamique qui met 11 jours à sortir. Je ne sais plus si c'est 7 ou 11. J'ai le doute là, subitement. Donc c'est vrai qu'il faudrait, avec la pluie qu'il a fait hier, il faudrait aujourd'hui traiter. Si vous ne traitez pas, dans 11 jours, le mildiou va sortir, ça sera trop tard. Donc la bouillie bordelaise, c'est autorisé déjà en agriculture biologique. Il ne faut pas en abuser. Mais surtout, il faut le faire au bon moment. Si vous le faites, quand... là, je ne le ferai pas. Ça ne sert plus à rien, c'est trop tard. Je le ferai peut-être une fois sur celle-ci, que j'ai plantée. On l'a plantée aussi la dernière fois au 16 avril. Donc il faudrait qu'elle tienne encore jusqu'au début juillet, là-bas, les pommes de terre. Et il y a déjà un peu de mildiou. Mais tant pis, je vais essayer de les traiter une fois. Et puis, advienne que pourra.
2: Et les tomates aussi.
5: J'ai une petite question pour les oignons. On ne paille pas l'oignon ?
0: Moi, je ne paille pas l'oignon parce que je le mets en février. Et je le récolte en juillet. Donc, je ne vais pas le pailler en juin. Pour moi, l'oignon, en plus, là, à partir de maintenant, il ne va pas demander beaucoup d'eau. Les raïolettes, ça serait peut-être différent parce que ce sont des oignons qui demandent un peu plus d'eau et qui se récoltent un peu plus tard. Et après, je n'ai pas aussi de quoi pailler tout mon jardin. Donc, cette année, j'ai paillé ce qui, vraiment, à mes yeux, le mérite le plus. C'est-à-dire les citrouilles, parce qu'elles ont un grand besoin de d'eau. J'ai paillé tout ce qui est tomate, là, parce que je veux qu'elles durent longtemps. Et je passais ma vie à arroser la semaine dernière. Et à un moment, j'ai dit, il faut que tu pailles, parce que sinon, arroser tous les deux jours, ce n'était pas possible. Quoi. Voilà.
3: Et le paillage sur les patates, non ?
0: Non.
3: Pas trop.
0: Ben parce que déjà, les patates, déjà, on les plante sur un sol plat. Et quand elles commencent à pousser, on les bute. Ouais. Une fois, deux fois, même peut-être trois fois. Donc déjà, elles ont deux mois de culture. Et après, il ne reste qu'un mois de culture. Et pour moi, c'est trop bref, c'est trop court. Parce qu'après, il va falloir, à la limite, ce n'est pas interdit. Ouais, ce n'est pas interdit, mais si vous faites ça, sachez qu'en plus, quand vous allez arracher vos patates, vous aurez tout le paillage. Hein.
3: Ça gêne le paillage.
0: Oui. C'est pour ça que je vous dis, c'est pas interdit. C'est que moi, pour moi, les patates, c'est une culture assez furtive. Ouais. Je préfère le mettre sur des cultures qui vont rester 6 mois en place. Il y est. Là, ça va me faire gagner du temps. Et puis, c'est mieux. Voilà. Là, les tomates, si elles peuvent rester en place jusqu'à début octobre, mi-octobre, voire fin octobre, après le paillage, je vais le laisser. Et je vais l'enfouir. Et comme ça, les vers vont le travailler tout l'hiver. Et voilà.
2: Donc, les tomates ne montent pas plus haut, pardon.
0: Les tomates,
2: elles ne montent pas plus haut que ça.
0: Elles vont monter à 7-8 bouquets de fleurs. Donc là, elles en sont à 5 ou 6. En principe, les tomates, quand on monte à 5 bouquets de fleurs, c'est bien. Moi, dans la serre, je monte à 10. Et des fois, je fais sur 2 ou 3 tiges. Donc on monte jusqu'à 15 ou 20 bouquets de tomates. Mais là, je crois... Elles vont se tailler toutes seules. Depuis quelque temps, je ne les taille presque plus parce que c'est une année, je pense, où la maladie était déjà arrivée et je l'ai combattue comme j'ai pu. Mais à un moment, trop tailler fait rentrer la maladie. Pourtant, je suis un adepte de tailler les tomates. Mais c'est surtout au début, pour les mener, pour les former, pour les guider. J'enlève les gourmands. Mais là, à un moment, vous verrez dans la serre, c'est la jungle. À un moment, la jungle, je ne vais pas vouloir couper tout ce qui est en trop parce que je pense que je ferai autant de mal que de bien. Et je pense qu'elles se font un petit peu d'ombre les unes les autres. Et dans la serre, la semaine dernière, il faisait 48 toutes les après-midi. Donc si elles n'ont pas un peu d'ombre, elles risquent de cuire. Donc là, je préfère un peu d'ombre pour sécuriser. Voilà.
5: Moi, j'ai le problème dans la serre, c'est que l'été, je mets un voile d'ombrage.
0: Oui.
5: Et les tomates, elles ont tendance à filer, quoi.
0: Alors, il est conseillé de mettre un voile d'ombrage dans les serres, mais moi, je n'en mets pas. Ouais. Par contre, il ne faut pas s'amuser à mettre autre chose que des plantes qui supportent 48 degrés à l'ombre. Mm-hmm. Donc, tomates, poivrons, aubergines, piment. Moi, là, j'ai mis des melons, un concombre, et c'est tout. Mm-hmm. Et encore que les cucurbitacées, je la mets toujours, mais je suis... À un moment, dans la serre, il y a toujours un moment où il y a de la condensation. Et la condensation, c'est l'ennemi des cucurbitacées. Pour peu que à ce moment-là, il fasse une nuit froide, le blanc va arriver très vite, l'oïdium. Et donc, voilà le problème. Mais autrement, grosso modo, la serre, c'est quand même mieux pour combattre les maladies parce que les plantes ne sont pas arrosées par le dessus. Donc surtout, on ne mouille pas le feuillage.
6: J'ai des petits problèmes dans ma plantation. Pourquoi ça pousse pas ?
7: C'était les conseils de Jean-Jacques, le jardinier d'Ispagnac.

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2: Bonjour Clémentine.
3: Bonjour Fabrice.
2: Aujourd'hui, nous vous accueillons pour parler d'un sujet au titre un tout petit peu provocant. Vous allez traiter celui de la liberté d'échouer. Moi, je croyais qu'on était dans ce monde obligé de réussir.
3: Obligé de réussir. Ça nous prive de liberté, ça.
2: Ah, ça, c'est sûr. C'est tout l'inverse d'échouer.
3: La liberté d'échouer, oui, on pourrait dire la liberté de ne pas réussir. La liberté, en allant encore un peu plus loin, de se saboter. Ça peut paraître énorme. Qui a envie de se saboter vraiment? Et pourtant, c'est quelque chose qui est complètement présent dans la vie. Je crois qu'on a tous eu des relations qui se sont arrêtées de façon bizarre, qui n'ont pas marché. Qu'est-ce qu'on a fait peut-être aussi pour cela? Il n'y a pas que l'autre, on s'est donné les moyens de mettre en place quelque chose pour que ça ne réussisse pas. C'est aussi des occasions qui peut-être ont été à portée de la main et qu'on n'a pas saisies. Qu'est-ce qui fait qu'on ne les a pas saisies? Peut-être qu'elles nous auraient permis la réussite, et si on savait qu'elles nous permettaient la réussite, qu'est-ce qui a fait qu'on ne les a pas saisies, ces occasions? Ça peut être aussi lié à des interprétations qui sont pas justes, ou des incompétences, et échouer nous permet de prendre conscience d'incompétences et d'apprendre des choses. Échouer, se donner la liberté d'échouer, n'est pas toujours conscient. Je dirais même que souvent c'est inconscient. Et je vois par exemple, pour vous donner des exemples, des enfants qui ne vont pas réussir dans une matière à l'école, tout simplement parce que papa ou maman n'ont pas réussi dans cette matière à l'école. Et comme ils veulent être comme maman ou comme papa, eh bien ils vont reproduire la même chose. Ils se sabotent quelque part. C'est une liberté d'échouer. Alors peut-on parler de liberté ou est-ce qu'ils se conditionnent à échouer?
2: Ou est-ce qu'ils ont été conditionnés justement dans leur relation à leurs parents?
3: Tout à fait, ils ont été peut-être conditionnés. Je me souviens d'un jeune dont le père était ingénieur, brillant mathématicien, et dont le fils était très brillant en maths, voulait être ingénieur, et qui à 15-16 ans s'est mis à avoir de très très mauvaises notes. Et il ne comprenait pas pourquoi, parce qu'il adorait les maths et que il voulait être ingénieur, donc il lui fallait des bonnes notes. Et en creusant un petit peu avec lui, en fait, il s'est rendu compte qu'il avait besoin de s'opposer à son père, que ce n'était pas possible par le discours, par la communication, et que le seul moyen qu'il avait, c'était de lui montrer qu'il n'était pas d'accord en échouant dans la matière à laquelle il tenait le plus et qui était importante pour son père. Ce n'était pas forcément conscient au départ, ça l'est devenu, mais c'était positif dans la mesure où ça a permis de prendre conscience de quelque chose, en tout cas au niveau du père, et de pouvoir rétablir les choses. Donc c'est important parfois. Et puis il y a des occasions, c'est par exemple des élèves qui vont réussir un examen qui les oblige à partir, à quitter la famille, et qui vont inconsciemment ne pas réussir parce qu'ils ne veulent pas quitter la famille. Ou voilà, donc il y a plein d'occasions dans lesquelles effectivement, consciemment ou inconsciemment, on se met dans une situation qui peut être vue comme une situation d'échec. Je dirais que c'est plutôt peut-être une situation un choix de priorité.
2: Oui, est-ce que ce n'est pas justement un moyen de s'en sortir?
3: C'est un moyen de s'en sortir honorablement, entre guillemets. En tout cas, c'est ce que l'on croit et c'est le meilleur choix que l'on a au moment où on fait ce choix. Peut-être qu'il y en a d'autres qu'on pourrait faire autrement, mais en tout cas, ça nous indique que, pour l'instant, en tout cas, on n'a pas d'autre façon de résoudre les choses pour se sortir d'une situation. Si on réussit aussi toujours et si on ne se met pas parfois en situation d'échec, peut-être aussi qu'on évite de connaître une partie de soi. Alors, ça ne veut pas dire qu'il faut volontairement aller chercher l'échec, on est bien d'accord. Mais quand on se met en situation d'échec, ou en tout cas de non-réussite, je pense que c'est une réussite peut-être à long terme parfois. Parce que c'est un moment qui nous permet de prendre conscience de certains de nos fonctionnements, donc de s'enrichir et de grandir. Ça peut être aussi un moyen d'apprendre l'humilité, l'acceptation. Ça peut être aussi un moyen de rectifier un chemin et de comprendre que le chemin qu'on a pris n'était pas le sien et qu'il faut revenir sur une autre voie. En fait, je crois que ça nous aide à prendre conscience de qui l'on est et de là où on doit aller pour vivre et réussir à vivre qui l'on est réellement.
2: Oui, alors justement, est-ce que s'accorder la liberté de l'échec n'est pas aussi se donner les moyens de réussir?
3: Peut-être.
2: traverser ces deux états nous permet de construire notre vie au final.
3: Quand c'est pas sciemment que l'on se met dans quelque chose de dramatique, on est bien d'accord, hein. Mais quand inconsciemment ou plus ou moins consciemment on s'autorise pas, c'est qu'il y a quelque part, en tout cas en nous, un conflit entre plusieurs situations. Il y a une partie de nous qui veut, une partie de nous qui veut pas. Ça peut nous amener aussi à chercher quelles sont ces différentes parties en nous et travailler à les mettre en harmonie.
2: Eh bien, nous allons aller à la poursuite de l'harmonie, Clémentine. Une quête qui dure toute la vie, j'ai l'impression.
3: Il me semble aussi.
2: Merci beaucoup et à bientôt.
3: Merci Fabrice.

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1: Des reportages, des livres, des commentaires, c'est à suivre, c'est RFI Soir qui commence par un journal. L'Iran en deuil. Près de 6 mois après sa mort, l'ayatollah Ali Khamenei fait l'objet de funérailles nationales. Le virus Ebola, le premier cas en France, est guéri et il est sorti de l'hôpital, annonce le ministre de la Santé. Les premiers coups de pédale dans le Tour de France, le départ de la 113e édition a été donné à Barcelone avec un contre-la-montre par équipe et victoire de Jonas Vingegaard, premier maillot jaune. En football, ce soir, à la Coupe du Match, la Coupe du Monde, voilà, c'est ça, la Coupe du Monde et le match France-Paraguay, je vais y arriver, sans doute. Le forfait d'Aurélien Tchouaméni qui est gêné à la cuisse.
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1: Une fête nationale pas comme les autres aux États-Unis. Pour les 250 ans de la création de l'État avec la signature de la Déclaration d'indépendance, comme à Washington il fait 38 degrés, pour une chaleur ressentie de 43 degrés, le défilé a été annulé. Donald Trump, à partir de 1h45 en temps universel, prendra la parole avec un discours aux allures de campagne électorale. Ce sera sur l'immense esplanade verte du National Mall, au cœur de la capitale américaine, avant ce qu'ils vendent comme étant le plus grand feu d'artifice au monde. Avant cela, il y a d'ailleurs encore, en ce moment, à New York, sur le fleuve Hudson, une parade navale, Gwendal Labina.
2: Tous les yeux se sont d'abord levés vers le ciel pour apercevoir les avions et la patrouille de France. À chaque fois, le public applaudit. Puis apparaissent les premiers bateaux. Leur masse semble presque toucher la statue de la liberté. Martin est subjugué.
3: En 60 ans de vie, je n'ai jamais vu ça. C'est fantastique.
2: Et lorsqu'on lui demande quels bateaux lui ont plu,
3: celui de la Colombie, de l'Équateur et l'énorme là. Ça fait plaisir d'être avec des personnes du monde entier et de New York aussi.
2: Une quarantaine de navires parmi les plus majestueux du monde ont défilé. Pour Juliette, une Française installée ici, il n'était pas question de manquer l'événement.
4: Je suis venue pour l'anniversaire des 250 ans des États-Unis et pour moi c'est super important parce que c'est quand même un pays tout nouveau. En plus la France a une histoire très proche. Que, voilà, pour moi c'était important d'être là aussi.
2: Colline s'est mise près d'un arbre pour admirer les navires sans attraper de coup de soleil. Elle est en visite depuis l'Utah et apprécie le symbole de la parade.
5: Oh, it's really exciting and uniting.
6: C'est vraiment agréable et rassembleur de voir le monde se rejoindre ici. Je me sens patriote et fière d'être américaine, car notre pays est fait de bonnes personnes.
2: Les festivités vont se prolonger toute la journée et se concluront par des feux d'artifice tirés partout aux États-Unis. Gwendal Lavina, New York, RFI.
1: Et au même moment, en Iran, ce sont des drapeaux noirs, des vêtements noirs. Le pays en deuil enterre le guide suprême Ali Khamenei, tué par les frappes israélo-américaines dès le début de la guerre fin février. Profitant du cessez-le-feu avec Washington, et les funérailles officielles ont lieu à Téhéran, dans le grand Mosala, qui est un sanctuaire religieux politique où s'est rendu l'envoyé spécial de RFI, Sami Boukhalifa.
7: Une foule imposante, les femmes en tchador noir tout autour de moi, les hommes en chemise et pantalon noir. Les drapeaux de l'Iran se mélangent à des drapeaux rouges aux références chiites. La résistance, l'histoire, la mémoire sont convoqués. Tout tourne autour du culte du martyr dans la culture chiite. Des chants religieux et pour enterrer son guide, la foule réclame « Intiqam, vengeance, vengeance ». Je suis aussi triste que le jour où j'ai perdu ma mère, nous dit le jeune Rouzbeh Najafi. Alors il faut détruire Israël, poursuit-il déterminé. C'est Israël qui a tué le guide suprême, pas les États-Unis. Pourtant, la marée humaine rassemblée ici sous l'imposante arche du Mossallah crie bien mort à l'Amérique. Écoutez, il est évident qu'Israël n'est que le chien enragé des Américains. Nous savons d'où viennent les ordres. Ce sont les Américains qui leur fournissent les équipements et les cibles militaires. Sans les Américains, ils ne peuvent rien faire, nous explique Mohsen Mahsoumi. Les attentions, prévient le jeune partisan. Comme le disait M. Khamenei lui-même, lorsque nous disons mort à l'Amérique, nous ne visons pas le peuple américain, pas de confusion, nous visons uniquement la politique, la dictature et l'impérialisme américain. Les commémorations vont durer 3 jours ici dans la capitale. L'enterrement, lui, aura lieu le 9 juillet à Mashhad, dans l'est du pays, ville natale d'Ali Khamenei. Sami Boukhalifa, Téhéran, RFI.
1: Et à propos du conflit qui oppose l'Iran aux États-Unis, la mise en garde de la Turquie, les efforts de paix au Moyen-Orient ne sauraient aboutir sans le soutien de la région et il ne faut pas laisser Israël faire capoter l'accord entre les États-Unis et l'Iran, déclare son président. Recep Tayyip Erdogan s'exprimait aux côtés du premier ministre pakistanais De son côté, le président libanais Joseph Aoun appelle les États-Unis à rester aux côtés de son pays. Des drones ukrainiens s'abattent sur la deuxième plus grande ville russe, Saint-Pétersbourg, ainsi que la région voisine de Leningrad. Les engins ont également frappé un port, des infrastructures pétrolières. Par ailleurs, le gouverneur de Bryansk et celui installé par la Russie en Crimée ont indiqué que des frappes de drones avaient fait un mort dans chacune des deux régions, ainsi que plusieurs blessés. En tout cas, Sofia Katenkova, il s'agit d'une réponse, selon le président ukrainien, à l'une des attaques les plus meurtrières sur Kiev menées par Moscou depuis le début de la guerre.
8: La Russie a confirmé avoir abattu ce samedi plus de 70 drones ukrainiens au-dessus de Saint-Pétersbourg. Une attaque symbolique car c'est la ville natale du président russe qui se situe à plus de 800 km de la frontière ukrainienne. Un port majeur a été touché, spécialisé dans l'acheminement de pétrole, de céréales, de charbon et de gaz naturel liquéfié. Un drone s'est aussi écrasé sur le complexe historique de Peterhof sans provoquer de dégâts. Peterhof abrite un palais impérial connu pour ses somptueux jardins et fontaines, souvent comparé au palais de Versailles. Aucune victime n'est à déplorer selon le gouverneur de la ville. Le président ukrainien Volodymyr Zelensky, de son côté, a aussi affirmé qu'une base navale importante, celle de Kronstadt, a été touchée lors des frappes, ce que les autorités de la région de Saint-Pétersbourg n'ont pas confirmé pour l'instant. Saint-Pétersbourg avait d'ailleurs déjà été visé il y a quelques semaines, le jour de l'ouverture du Forum économique international surnommé le Davos russe, où Vladimir Poutine venait s'adresser aux élites économiques et politiques du monde entier.
1: Ce sont plusieurs milliers de personnes qui ont manifesté en Allemagne contre le parti d'extrême droite AfD. Elles ont bloqué des routes menant à sa conférence annuelle à Erfurt, dans l'est du pays, l'AfD qui a accusé les manifestants d'être antidémocratiques. Le premier cas d'Ebola identifié en France est guéri. L'homme est même sorti de l'hôpital. Ce médecin humanitaire était arrivé le 23 juin en provenance de la République démocratique du Congo, actuellement confronté à une importante épidémie de virus. Dominique de Villepin est en campagne électorale, mais sans être candidat déclaré officiellement pour l'année prochaine, pour 2027, pour la présidentielle. Aujourd'hui, il était présent au Festival des idées dans la Nièvre, organisé par l'ancien député PS frondeur Christian Paul. Alors, Charlotte Urien-Tomaca, que cherche l'ancien Premier ministre de Jacques Chirac ?
9: À première vue, Dominique de Villepin n'est pas encore candidat. Mais dans les faits, tout ressemble à une campagne qui ne dit pas son nom. L'ancien Premier ministre enchaîne les prises de parole, lance son mouvement politique et occupe un espace laissé vacant, celui d'une droite gaulliste, indépendante et pro-européenne.
10: Je dis rassemblons-nous et cette dynamique offerte aux Français leur permettra de choisir celui qui sera le mieux placé.
9: Son pari est clair, parler à des électeurs lassés du face-à-face entre le Rassemblement National et le bloc macroniste. Il mise sur son image d'homme d'État, forgé notamment par son opposition à la guerre en Irak, et sur un discours centré sur la souveraineté, la justice sociale et le rétablissement de l'autorité de l'État, mais sans dire s'il est de droite ou de gauche.
10: Je suis français, républicain. Est-ce que la question posée à Jean Moulin en 1943 était celle « Êtes-vous de droite ou êtes-vous de gauche ?» Non.
9: Une question demeure, cherche-t-il réellement à entrer à l'Élysée ou à imposer ses idées dans la campagne de 2027 ? Car l'ancien proche de Jacques Chirac surfe sur une popularité liée à ses prises de position sur les crises géopolitiques et une dynamique qu'il faudrait transformer en candidature crédible. Quand on lui pose la question, l'homme politique reste vague et esquisse un sourire narquois.
10: Ça fait 45 ans que je suis en campagne pour la France.
9: L'ancien Premier ministre sillonne la France et organise ses relais locaux via son parti, la France humaniste.
1: 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Le patron du géant mondial du luxe LVMH, Bernard Arnault, dépose un recours devant le Conseil d'État qui tranche les litiges entre les citoyens et l'administration. Le fond de l'affaire porte sur l'actionnariat complexe de LVMH, selon le média en ligne L'Informé, qui a dévoilé la décision de la justice administrative. Pour Liana, on n'oublie pas, c'est en scandant ce slogan que des milliers de manifestants, dont de nombreuses familles avec des enfants, se sont rassemblés partout en France aujourd'hui contre les violences sexuelles. Cela à l'appel d'associations féministes et de défense des enfants pour réclamer une loi cadre intégrale sur le sujet, une loi globale plutôt que des mesures et des lois parcellaires dictées par l'urgence d'affaires successives, disent ces associations. Il est maintenant 20h10, ici à Paris. Parlons sport. Salut Diouf, la Coupe du Monde de football, bien évidemment, elle continue avec le début des huitièmes de finale.
11: Oui, et impressionnante depuis le début.

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Une minute pour chaque jour. Il y a des hommes qui ont peu de sens pratique. C'est sa femme qui lui avait fait sa valise. Seulement, à la douane, « Monsieur, s'il vous plaît, ouvrez votre valise. » Et voici qu'au bout d'un instant, les choses si bien arrangées par les mains féminines s'étaient transformées en une petite montagne qu'il n'a tout simplement jamais pu faire rentrer dans la valise. Alors, ni une ni deux, il a pris une chemise, l'a ouverte et a mis dedans ce qui ne voulait plus aller dans la valise. Et hop, le voilà parti, la valise d'une main, le baluchon de l'autre. Finalement, c'est comme ça aussi dans la vie. Tout à coup, il se produit dans notre bagage un grand chamboulement. La maladie bouleverse tout. Un chagrin, une douleur vide tout. Une angoisse.

0: Ça, c'est c'était soit les sérotines, soit les noctules. Non, on sait jamais sur, sur des sons comme ça. Ah, bah regardez là. Regardez, juste là.
1: Ce mercredi 5 août, le syndicat mixte des Gorges du Gardant proposait une sortie nature à la découverte des chauves-souris au gouffre d'Espéluc de Diance. Cette sortie était animée par Antoine Baron.
2: Donc nous, en fait, on est gestionnaire du site classé des Gorges du Gardant. Et ensuite, il y a différents sites Natura 2000. Ce sont un réseau, Natura 2000, un réseau européen de sites naturels. Et dans les Gorges du Gardant, on a des animaux un peu emblématiques comme l'aigle de Bonhomie, le vautour perpétuaire, on a des chauves-souris et tout ça s'intègre dans les sites Natura 2000. Alors, on va commencer. En fait, je vais déjà vous donner un petit travail à faire. Donc, je vais vous donner une feuille blanche sur laquelle il va falloir me dessiner une chauve-souris. Ouais, mais dites oui, mais les yeux fermés. Les yeux fermés, eh oui. Alors, qu'est-ce qui manque sur vos dessins?
3: Les oreilles.
2: Les oreilles.
4: Non, voilà. Il est fait.
5: Les oreilles et les pattes.
6: Mmh. Je les ai pas fait un peu.
7: Moi, j'ai pas fait les doigts.
8: Eh ben, moi, je les ai fait.
9: Moi aussi.

0: On va essayer de faire un bon récapitulatif de ce que c'est une chauve-souris.
1: Alors j'ai entendu pas mal de choses très intéressantes. Déjà, une chauve-souris, est-ce que c'est un oiseau? Ah, pourtant ça vole.
2: C'est un mammifère.
1: Ah, c'est un mammifère. Donc les chauves-souris sont des mammifères. L'autre particularité des mammifères, c'est qu'ils ont des poils. Et les femelles, elles ont des mamelles pour allaiter leurs petits. Donc ce sont des mammifères volants. Alors, on va passer sur la morphologie de la chauve-souris. Déjà, une chauve-souris, si vous regardez bien, ça, qu'est-ce que c'est?
3: C'est les doigts.
1: Exactement. Ce sont, ça c'est son bras, et ça c'est ses doigts. En fait, une chauve-souris, si on regarde que le squelette, ça c'est ma main, mais une chauve-souris, c'est la même chose. C'est juste qu'elle a des doigts beaucoup plus longs que les nôtres. Et du coup, elle vole avec quoi?
3: Avec ses mains.
1: Avec ses mains. Elle vole avec ses mains.
3: Aussi,
1: et entre ses mains, elles ont une petite membrane très très fine qu'on appelle le patagium. Le patagium, c'est cette membrane très très fine et très vascularisée. Il y a beaucoup de vaisseaux sanguins qui sont là. Donc ce patagium, ça permet de la régulation thermique, ça permet de voler, ça permet aussi de chasser. Vous avez vu? Ça fait un grand filet pour chasser les insectes. Un filet fauchoir.
3: Le petit, parfois, il peut s'accrocher avec ses petits crochets de la naissance au poil.
1: Au niveau du poil. Alors, en effet, regardez. Là, ici, ça c'est le pouce. C'est son pouce. Et il y a une griffe au niveau du pouce. Et la griffe, ça lui sert quand la chauve-souris arrive, elle est sur un mur et elle a besoin d'avancer, en fait, elle va avancer comme ça, tout doucement. Et les griffes, vraiment, elles permettent de s'agripper. Donc elle peut marcher, on va dire qu'elle peut marcher en s'agrippant, en s'aidant de sa griffe. Exactement.
3: Et les chauves-souris, au pied, elles ont des griffes.
1: Alors, au pied, elles ont autre chose. Comment elles font pour s'agripper la tête à l'envers? Si vous mettez la tête à l'envers, vous mettez la tête à l'envers, vous allez tenir, allez, 5 minutes, 10 minutes. Mais elles font ça toute la journée.
2: Des crochets?
1: Elles ont des crochets. Alors en fait, elles ont un système un peu particulier. Je vais vous faire voir ça. Donc, tout ce qui est en noir, c'est le squelette. Là-haut, c'est la griffe. Et en fait, en rouge, c'est le tendon. Ok. Et donc, sous le poids de l'animal, quand il va être au repos, hop, ça va se bloquer. Donc sa griffe, elle va se bloquer automatiquement sous son poids. Et pour elle, en fait, elle est au repos. Qu'est-ce qui nous reste? On a parlé des oreilles. Alors toutes les chauves-souris ont des grandes oreilles. Les oreilles, ça sert à quoi une oreille? À entendre. À entendre, exactement. Et du coup, elles vont entendre quelque chose qu'elles vont chercher. Elles vont chercher à se déplacer la nuit. Elles sortent la nuit. Donc en effet, vous avez parlé d'ultrasons. On y reviendra tout à l'heure à plusieurs reprises. Donc elles ont besoin d'entendre, absolument. Donc les oreilles, en fait, c'est un critère, il est complètement différent selon les espèces. Donc il y a des chauves-souris, par exemple, elles se reconnaissent grâce à leurs grandes oreilles. Et le nom de cette espèce, d'ailleurs, c'est les oreillards. Oreillards gris, oreillards roux. Les grandes oreilles. C'est une toute petite chauve-souris avec des grandes oreilles.
3: C'est des vraies photos?
1: Bien sûr que c'est des vraies photos.
2: Il y en a ici, des comme ça ou...
1: Les oreillards, oui, on en a ici. Ouais. Pas dans la grange, mais... Mais il y en a d'autres. Alors ça, c'est... Hop, on fait voir. Ça, c'est celui qu'on appelle le molosse de Cestoni. C'est un des plus gros qu'on a ici. On a également les rhinolopes. Et le rhinolope, en fait, il a un masque facial. Son nez, c'est un masque. Ça permet d'être plus précis. Et donc, lui, quand il va émettre un cri pour savoir où, pour se situer, bah, il va le faire par le nez. Alors que les autres, c'est par la bouche. Donc, c'est un critère d'identification quand on voit une espèce, quand on a une espèce en place.
3: Est-ce que la chauve-souris rhinolope, est-ce qu'elle a une corde sur le nez?
1: Non. Alors, elle a au-dessus du nez, elle a un petit appendice. L'État a racheté cette grange et nous on en est gestionnaire. D'accord ? Donc on a préservé cette colonie de chauves-souris et du coup on les suit. On a d'ailleurs installé une caméra pour pouvoir suivre l'évolution de la population. Et cette année, comme assez souvent, on arrive à savoir combien il y a d'individus. Donc là, on a 600 femelles qui sont dans la grange. Et on sait qu'à peu près un tiers des femelles mettent bas. On a installé des caméras. Les caméras nous permettent de suivre. Donc là, on est en live, on va dire. Hein. On est en train de regarder ce qu'il y a juste au-dessus de nous. Donc il y a plusieurs pièces.
0: Donc, à votre avis, si je regarde un petit peu, comment je, où est-ce que je vais chercher les chaussures? À quel endroit?
2: Dans les endroits sombres.
0: Dans les endroits sombres. Donc là, on monte à l'échelle. Hop. Donc là, c'est pareil, on va regarder un petit peu si on a.
2: Ah.
0: Donc là, on a plus 600. Il y en a quelques-unes qui sont déjà partis. Parce que les jeunes sont déjà, déjà enroulés. Donc là, il s'agit d'une espèce qu'on appelle le murin à oreille échancrée. Parce que au niveau de l'oreille, il y a une échancrure. On peut la reconnaître à ça. Elle fait 24 cm d'envergure. Elle fait entre 7 et 15 ans. Donc c'est très, très léger.
1: Pourquoi elles sont toutes regroupées? En fait, cycle de vie. On est au mois d'août. Au mois d'août, c'est la fin d'un certain cycle. Donc il y a 4 cycles différents chez les chauves-souris tout au long de l'année. Donc là, on était dans la partie gestation, mise bas, élevage des petits. Donc là, en fait, les petits sont suffisamment grands et s'envolent. Donc là, c'est pour ça qu'il y a déjà des chauves-souris qui sont parties. Il y a un mois, il y avait là vraiment la concentration, une concentration très importante, parce qu'il y avait vraiment la période de mise bas. Et bientôt va arriver une autre période. Donc elles vont, les 600 qu'on a ici, plus les jeunes, vont partir dans d'autres territoires, dans d'autres milieux, pour aller s'accoupler. En tout cas, ceux qui sont en âge de s'accoupler, qui peuvent s'accoupler. Et ils vont partir dans d'autres endroits. Alors, on va monter là au bout, il est 9h. Donc, temps de monter, on va être à 9h15 au bout.
0: Je vous propose de vous installer, il y a des estrades naturelles. Nous, là, on se pose juste devant le gouffre. Tout en bas du gouffre, en fait, il y a une grotte qui se trouve en dessous de nous. Une énorme cavité juste en dessous de nous. Donc là, ça fait un entonnoir et après, ça part juste en dessous de nous. Et là, pareil, on suit les différentes populations, donc on sait ce qu'il y a comme espèce en bas. Donc, je vous ai parlé du murin de Capaccini, qui est une petite chauve-souris qui va se nourrir essentiellement sur les milieux humides, comme le gardon. Donc il y a plein d'autres espèces, et en total, on a compté 1000 individus. Donc on a aussi beaucoup de chauves-souris à cet endroit-là, des gorges du gardon. Donc la grange de Duance plus le gouffre, c'est quand même des endroits très importants pour les chauves-souris. Donc en France, on a 34 espèces de micro-chiroptères. C'est réparti en 4 familles. On a la famille des Molossidae, le molosse. Le molosse de Cestonie, c'est une des plus grosses chauves-souris. C'est celle qu'on trouve au pont du Gard. Et lui, on le repère assez bien. Après, on a les Minioptéridae. Donc, le Minioptère de Schreber, c'est un petit peu bossu. Donc là, il est présent en bas, le Minioptère de Schreber. On a les Rhinolophes. Il y en a 4 espèces, mais il y en a une qui a disparu de France. Et nous, on a les 3 autres. Le grand Rhinolophe, le petit Rhinolophe et le Rhinolophe Eurial. Et après, il y a une grande famille qui s'appelle les Vespertionidae. Et là, on a les oreillards, les pipistrelles, les noctules, les sérotines, et un tas d'espèces. Alors, pour les reconnaître, c'est pas toujours évident, surtout quand elles volent autour de nous. Et du coup, à votre avis, comment on va pouvoir savoir ce qu'on a comme espèce autour de nous?
4: Leur façon de voler, peut-être?
0: Leur façon de voler. Il y a quelques espèces qui se repèrent comme ça, mais c'est pas la majorité.
4: Au cri?
0: Au cri, exactement. Sauf que vous entendez les cris de chauve-souris? L'immense majorité des cris de chauve-souris, ça va être dans les ultrasons, dans l'inaudible. Donc l'idée, c'est d'avoir quelque chose qui va convertir l'inaudible à l'audible. Nous, notre oreille, elle peut entendre des fréquences allant de 11 à 18 kHz. Les chauves-souris, elles

0: et il va tomber sur un élément, par exemple sur de la pierre. Ça va rebondir sur la pierre, ça va revenir vers elle, et elle va entendre le temps qu'a parcouru le son. Et en fait, elle va pouvoir savoir s'il y a un obstacle devant elle ou pas. Donc ça leur permet de voir autour d'elle. Si elle chasse un papillon qui vole juste au-dessus d'elle, elle va émettre un ultrason. Ça va taper contre le papillon et ça va revenir vers ses oreilles. Donc les ultrasons, on appelle ça l'écholocation.
1: Alors je me demandais comment on allait faire nous pour les entendre. Ben, en fait, on a inventé un petit appareil qui permet d'entendre, de convertir les ultrasons en quelque chose d'audible. Et les chauves-souris, quand elles vont émettre un cri, elles vont émettre un cri à une fréquence, des fréquences différentes les unes des autres. Donc ça, on les repère comme ça. Et elles ont des champs complètement différents aussi. Donc ça, c'est un bon moyen pour savoir quelle espèce on a autour de nous. Alors, je vais vous faire écouter 5 cris de chauves-souris différents. Par exemple, le rhinolophe, lui, il va avoir un chant comme celui-ci.

0: Donc ça, on pourrait l'entendre dans les gorges. Après, on a la pipistrelle commune. Donc ça, on entend ça en utilisant le capteur. Donc si on a une chauve-souris et on entend ça, c'est une pipistrelle commune. Après, on a les murins, donc ça, un petit peu particulier. On dirait une sorte de mitraillette. Au loin. Donc là, il y a un autre murin qui va nous passer au-dessus tout à l'heure, qui s'appelle le murin de Capaccini. Et lui, s'il fait ça. Donc on va savoir que c'est lui. Ensuite, on a les noctules. Les sérotines et les noctules sont donc c'est des chauves-souris plutôt un peu plus importantes, un peu plus grosses. Et elles, quand elles vont émettre un cri, ça va faire plutôt des sortes de gouttes d'eau, on peut dire.
1: Et cette sortie nature avec Antoine Baron s'est donc terminée par une écoute des cris de chauve-souris qui survolaient le groupe devant le ravin des Espéluis-Cadians. C'était une sortie proposée par le syndicat mixte des Gorges du Gardon.
0: Ça, c'est soit les sérotines, soit les noctules. Ah, bah regardez là. Regardez, juste là. On entend. Vous entendez? Ouais, je passe pas très loin. Ah, les sérotules. On les voit pas?
2: Noctules.
0: Ah, elles sont dans le coin. Alors, c'est les noctules ou sérotines, on sait pas trop. Et souvent, elles sont assez grosses.
1: Merci d'avoir suivi ce magazine d'actualité sur Radio Intervalle et à bientôt.

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Chers amis, bonjour. Une émission mi bémol aujourd'hui où le chant va dominer, et plus que dominer puisqu'il ne sera question que de chant aujourd'hui. Nous entendrons beaucoup de musique de différentes périodes, différents pays, différents compositeurs, différents interprètes. Chaque période, si je puis dire ça pour la seconde fois dans le début de cette émission, mais cette fois-ci de notre émission, eh bien sera consacrée au chant. Au fait, ne suis-je pas en train de dire quelques petites bêtises ? Je m'aperçois en parlant que, justement, mes paroles donnent à penser que à chaque fois qu'il est question de domination, il y a supériorité, revendication de cette supériorité. On domine sur l'autre. Supériorité, revendication, conquête, voire souffrance, mépris de la personne dont on se croit supérieur. Et si, finalement, être seigneur, comme aujourd'hui dans cette émission mi bémol, le chant sera seigneur, voulait dire autre chose sur la seigneurie, justement. Une sorte de splendeur, de majesté, une noblesse, une compétence, certes, mais dont l'intention, dont la vocation n'est pas d'écraser, d'être de façon méprisante supérieure à l'autre, mais dont la vocation serait de rayonner par la beauté, la bonté, la grâce. C'est finalement cette idée de la seigneurie à laquelle je pense lorsque j'ouvre les quatre évangiles et que j'y découvre le Christ.

Notre émission mi bémol vient de s'ouvrir. Elle a été introduite par le motet pour soprano, deux violons, alto, deux hautbois, deux cors, basse et orgue de Mozart. Il s'agissait du motet Exultate Jubilate Köchel 165. La soprane était Giulia Leschneva. L'ensemble Il Giardino était placé sous la direction de son chef Giovanni Antoni. Un très beau disque d'Eka dans lequel il y a d'autres pages de Vivaldi, de Handel notamment, et puis d'un certain compositeur un petit peu moins connu que Vivaldi, Handel et Mozart. Il s'agit de Nicolas Porpora. Voilà, je vous encourage, pour toutes celles et ceux qui voudraient retrouver la voix, la très belle voix de Giulia Leschnova, et puis l'ensemble Il Giardino Armonico, de se procurer au plus vite ce très beau disque d'Eka. Je vais changer complètement d'époque pour vous conduire vers un compositeur français contemporain et ami d'ailleurs de Claude Debussy. Il s'agit d'André Caplet. L'occasion d'écouter un extrait de son Miroir de Jésus pour voix principale, chœur à trois voix, harpe et quatuor à cordes. Caplet, dans cette œuvre, un triptyque, donc trois parties, donc, évoque, en le synthétisant bien sûr, l'évangile, les quatre évangiles, les récits donc de la vie, de la naissance, de l'adolescence, de la vie d'adulte, du Christ et puis aussi sa passion. Donc ça part de l'annonciation jusqu'à la fin, l'ascension, en passant par la passion du Christ. Nous allons écouter un court extrait. Il s'agit donc du début du troisième volet, Miroir de gloire. Nous allons écouter le prélude et la résurrection. Un petit mot des interprètes, Marie-Claude Chapuis, le quatuor ciné nominé, et l'ensemble vocal de Lausanne, placé non pas sous la direction de son chef Michel Corbeau, auquel nous sommes habitués bien sûr, et aussi dans ses enregistrements donc, du label Mirare, mais d'un remplaçant, mais quel remplaçant, Jean-Claude Fazel.

extrait d'un très beau disque Mirare, donc, qui est consacré à l'intégrale du miroir de Jésus, du triptyque sur les mystères du rosaire, le miroir de Jésus, du compositeur du début du XXe siècle, du compositeur français André Caplet. Nous venons d'écouter le prélude et la résurrection, extrait du troisième volet consacré à la fin de la vie du Christ. Marie-Claude Chapuis, le quatuor ciné nominé, l'ensemble vocal de Lausanne, placé sous la direction de Jean-Claude Fazel, étaient les interprètes de cette page. Alors, nous allons, non pas abandonner, parce que dans cette émission Mi bémol, on écoute beaucoup de musique religieuse, beaucoup de musique sacrée, mais enfin, il y a aussi de la musique profane très très belle. Alors, après cette première partie spirituelle, on dit ça comme ça, eh bien, nous allons continuer notre émission en écoutant un enregistrement, pour commencer en tout cas cette deuxième partie, du poème harmonique chez le label Alpha, un disque qui s'intitule Ostinato. Alors, un tout petit mot de cette page. Je vous dis quelques extraits de la quatrième de couverture. Artiste majeur du paysage musical baroque depuis plus d'une décennie, Vincent Dumestre, qui est donc le chef de ce poème harmonique, un ensemble donc composé de cordes et puis aussi d'autres instruments à la basse, donc, et aussi luth, puisque Vincent Dumestre est lui-même un luthiste. Vincent Dumestre et son poème harmonique explorent, grâce à une discographie aussi riche que documentée et vivante, de nouveaux territoires musicaux. L'ostinato, c'est donc le titre de ce disque Alpha, procédé musical très présent dans le premier baroque, irrigue les enregistrements du poème harmonique et de Vincent Dumestre, son chef. Ceci nous invite ainsi à un voyage vers les lamenti d'Italie, vers les grounds d'Angleterre, en passant par les folia et autres danses endiablées du royaume d'Espagne. Alors j'ai choisi un extrait de ce disque, donc il s'agit du Lamento della Ninfa de Claudio Monteverdi. L'interprète de cette sublime page de Claudio Monteverdi est le poème harmonique. Nous allons aussi écouter, entre autres, savourer, c'est pas seulement écouter, la voix si belle, si riche de Claire Le Filiatre.

pour l'extrait d'un très beau disque Alpha, consacré à des pages qui sont écrites donc avec le style baroque dit ostinato. Nous venons d'entendre de Claudio Monteverdi le Lamento de la Ninfa, Claire Le Filiatre, soprane, et puis le poème harmonique. Il y a d'autres interprètes aussi que vous découvrirez en vous procurant ce très beau disque ostinato, donc chez le label Alpha. Le poème harmonique placé sous la direction de Vincent Dumestre. Nous arrivons à la fin de cette émission, encore une émission qui se conclut par le chant, bien sûr, avec quelques pages d'Otello, donc l'un des opéras de Verdi. Une occasion d'entendre de nouveau Roberto Alagna, dont des œuvres du compositeur. Alors il y a Rigoletto, Don Carlos, Il Lombardi, Aïda, Hernani, La Force du Destin, Macbeth, Le Trouvère. Et puis il y a aussi quelques pages d'Otello, Dio mi potevi scagliar, je ne sais pas si je prononce bien, qui sera donc suivi immédiatement de Ma o pianto o duol, et puis Non mi terna. L'orchestre philharmonique de Berlin est placé sous la direction pour ces pages, parce qu'il y a d'autres orchestres et d'autres chefs, puisque c'est un petit peu une sorte de compilation. Ici, c'est Claudio Abbado, un très beau disque Deutsch Grammophon.

bien voilà, cette émission mi bémol est terminée. Nous venons d'entendre Roberto Alagna, ténor, dans des pages de Verdi, et plus précisément de son Otello. Claudio Abbado dirigeait l'Orchestre Philharmonique de Berlin, un disque Deutsche Grammophon. Merci d'avoir été à l'écoute de ces chants, de toutes ces pages chantées, vraiment aussi sublimes les unes que les autres. Au revoir et à très très très bientôt.

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3: Vous aimez certainement la musique et peut-être une sonorité particulière qui est le violon. Éric Denimal est avec nous. Alors, il joue peut-être du violon, il est théologien. Il est aussi l'auteur de La Bible pour les nuls. Autant dire une vulgarisation, mais une connaissance extrêmement pointue d'un certain nombre de sujets, entre autres l'histoire, l'archéologie aussi, et l'authenticité du texte biblique. Éric, bonjour.
4: Bonjour.
3: Alors, le violon, vous aimez en tout cas ?
4: Pas nécessairement en soliste, ça grince parfois.
3: Ça grince parfois, mais il y avait un joueur de violon qui s'appelait Ivry Gitlis, qui est un des plus grands hein, après Yehudi Menuhin, et qui est décédé dernièrement, et la chaîne Arte que vous connaissez, vous suivez un peu la chaîne Arte ?
4: J'avoue que je ne regarde pas beaucoup la télévision.
3: Ça, c'est pas plus mal, mais la chaîne Arte, c'est une exception. Vient de diffuser un document sur lequel on voit Ivry Gitlis, donc un homme tout à fait hors du commun, il fait partie des trois plus grands violonistes de l'histoire, qui disait qu'en fait, il a l'instrument, et puis après, lui, dans sa musique, il doit l'animer, et il doit donner son âme. Alors j'ai l'impression, quand on vous entend rappeler des passages de la Bible, je rappelle aux auditeurs que vous n'avez pas le texte biblique sous les yeux, non, vous l'avez dans la tête, c'est clair. Animer un texte, quand Moïse écrit ce passage de la Genèse, parce qu'on est à ce sujet-là, il écrit dans son temps, dans son époque, il écrit avec, vous l'avez dit, avec une intention que ce texte puisse être dans l'histoire entière, avec les différentes cultures opportun pour toucher notre cœur. Il faut donner une âme à un texte biblique et particulièrement à ce texte de la Genèse, Éric Denimal.
4: Oui, bien sûr, parce que il faut pas simplement raconter éventuellement une création du monde, comment la chose s'est peut-être passée, etc. Mais il faut qu'il y ait un enseignement derrière tout cela. C'est pas simplement un récit qui raconte le passé, c'est un enseignement parce que l'on va découvrir au fur et à mesure de l'évolution de l'humanité que même si on évolue, nous sommes toujours les mêmes, nous réagissons toujours de la même façon, nous fonctionnons toujours de la même façon, amour, gloire, beauté, enfin on va s'amuser là-dessus. Il y aura tout le temps, tout au long de l'histoire et tout au long des siècles, les mêmes ressorts qui vont faire fonctionner l'homme, même si le décor change, si maintenant il y a des machines, il y a toutes sortes de choses qui n'existaient pas avant, n'empêche que c'est toujours la même chose qui fonctionne, c'est l'amour, c'est la haine, c'est la jalousie, c'est les tensions diverses, enfin bref, toutes sortes de choses qui font que finalement on retrouve cette parole qu'on va trouver dans l'Ecclésiaste, rien de nouveau sous le soleil. C'est en permanence un cycle qui continue, qui recommence, etc. On est toujours en train de dire plus jamais ça, mais en fait on est toujours en train de retomber dans les mêmes ornières, commettre les mêmes erreurs et vivre les mêmes intentions. Donc les textes fondateurs vont nous raconter ce qui va être une espèce de résumé un peu symbolique de toute cette réalité-là que l'on vit au quotidien. Et ce qui est intéressant avec le texte biblique, c'est que parfois on dit, oui, non, mais ce texte-là, c'est symbolique, ou alors ce texte-là, il est historique, et ce texte, il est vraiment ce qui... Non, le texte est à la fois tout cela. C'est-à-dire qu'il faut bien prendre conscience qu'il y a une multitude de lectures différentes du même texte qui fait que le texte est du coup d'une valeur incroyable. Incroyable, parce que quelles que soient les lunettes que l'on utilise pour le lire, il aura toujours quelque chose à nous dire et quelque chose de juste à nous dire.
3: Alors c'est le premier texte hein, écrit, en tout cas certainement, c'est le premier texte aussi qu'on a sous les yeux, Éric Denimal, lorsqu'on lit la Bible. Est-ce qu'il y a d'autres textes écrits de cette manière, avec autant d'intention, avec une importance aussi capitale ? C'est l'origine de l'humanité, l'origine du mal quelque part, l'origine des premiers êtres. Est-ce qu'il y a d'autres passages qui ressemblent un peu à ça, où Moïse vraiment, il fait très fort dès le départ ?
4: Alors, je crois que Moïse fait très fort dès le départ. Il y a plusieurs raisons pour cela. D'abord, sans doute que Dieu lui donne un sacré coup de pouce. Je ne dis pas que c'est une dictée. Il faudrait pas tomber dans cette superstition-là. Ce n'est pas une dictée. Dieu raconte, Dieu dit sans doute un certain nombre de choses. Peut-être que Moïse lui pose des questions, parce que quand même, ils restent très longtemps ensemble à discuter. Hein. Il y a une conversation qui va durer plus de 40 jours, par exemple, à un moment donné, au point où le peuple qui est en bas, est, alors que Moïse est sur la montagne, le peuple dit bah, « il ne va pas revenir, il est mort, etc. » Donc il va y avoir toute une autre aventure qui va se mettre en place à ce moment-là. Mais Dieu va sans doute dire un certain nombre de choses à Moïse. Moïse a aussi une culture, il a quand même grandi chez les Égyptiens, à la cour du Pharaon, avec des sages, avec des savants. Donc il y a aussi une culture importante de sa part. On est quand même dans une civilisation qui est très évoluée à cette époque-là. Et donc, il travaille aussi son intelligence, sa sagesse, ses connaissances, etc. Et d'ailleurs, on voit bien que même si Dieu va lui donner des descriptions de la façon dont il va falloir construire le tabernacle, par exemple, on voit qu'il y a quand même des parallèles entre certains temples égyptiens anciens et puis le tabernacle qu'il va construire, avec aussi des perceptions qu'il va peut-être peaufiner, mais je crois que les Égyptiens avaient aussi des intuitions autour du divin, avec par exemple l'œil d'Horus, l'œil qui voyait tout le temps, partout, que l'on va retrouver quelque part avec le Dieu qui est omniprésent, qui sait toutes choses, qui est comme une espèce d'œil d'Horus qui voit tout, etc., où on ne peut rien cacher. C'est peut-être pas pour rien d'ailleurs que, parlant de Cain et Abel, dans un poème important de Victor Hugo, Victor Hugo va montrer Cain qui essaye d'échapper à l'œil de Dieu, et puis l'œil est toujours là, et Cain va se cacher dans la tombe, et l'œil était dans la tombe. Donc voilà, il y a toute cette dimension-là qui est assez intéressante. Et ce qui est intéressant aussi, pour revenir au début de votre question, c'est qu'il y a ce que Moïse va recevoir en révélation de la part de Dieu, et puis il va y avoir les intuitions des autres peuples, parce que tous les peuples de l'Antiquité vont aussi se poser la question, mais d'où on vient, comment le monde a été créé, qui a créé le monde, et c'est là où il va y avoir des intuitions qui vont se ressembler, parce que quelque part, voilà, il y a des choses qui vont converger éventuellement, et par exemple dans l'Ancien Testament et dans la Genèse, on va raconter l'histoire de Noé, l'arche de Noé, Dieu qui en a marre de la création parce que les hommes sont corrompus, etc. Les hommes ont fichu Dieu dehors, enfin bref, toutes sortes de situations dramatiques. Dieu veut supprimer ce qu'il a créé. Mais il y a une famille, c'est la famille de Noé, qui finalement est intègre, etc. Et donc on va sauver une partie de l'humanité et une partie des animaux. Voilà, c'est l'histoire de l'arche de Noé. Et cette histoire-là, on va la retrouver un petit peu diffuse dans d'autres civilisations, notamment à Babylone, où il va y avoir l'épopée de Gilgamesh, par exemple, ce qu'on appelle l'épopée de Gilgamesh, qui raconte une histoire qui est un peu similaire, où l'humanité va être sauvée au travers d'une famille qui va prendre un bateau, etc. Enfin bref, l'histoire du déluge. On va retrouver trace aussi de cela dans certaines littératures très anciennes chez les Grecs. Et alors, la question, c'est de savoir qui a inspiré qui. Et parfois, on se bat sur les dates, etc. Et on pense que tel épisode a été raconté d'abord chez les Babyloniens, puis ensuite chez les Égyptiens, puis ensuite c'est Moïse qui a récupéré tout ça. Ou inversement. Donc c'est très difficile de savoir qui était devant, en quelque sorte. Pour ma part, rien ne m'empêche de penser que c'est Moïse qui a la primeur et la version la plus proche de la vérité concernant cette fameuse histoire, qui reste à la fois historique et symbolique. Ça ne me dérange pas, moi, que l'histoire elle soit vraiment passée comme cela, ou que la lecture qu'on peut en faire, il faut la saisir que symboliquement. Voilà. Mais je ne veux pas réduire, encore une fois. Quand le texte biblique dit « Dieu parle tantôt d'une manière, tantôt d'une autre », j'ose croire que ça veut dire aussi tantôt de façon symbolique, tantôt de façon réelle, littérale, etc. Voilà.
3: Oh. Bon, c'est vrai que c'est aussi troublant dans d'autres cultures ou d'autres civilisations. Le serpent à plumes, le serpent ailé. En Afrique, vous entendez parler d'un crocodile avec des ailes, d'un dragon avec des ailes. La femme aussi, souvent présente aussi, hein, elle est un peu le bouc émissaire de l'histoire, bien souvent dans les histoires des civilisations. C'est quand même troublant. Qui a commencé pour vous, c'est Moïse?
4: Pour moi, l'histoire la plus complète et la plus logique, hein, et qui surtout va avoir, comment on peut dire, une espèce de... Voilà, on raconte de cette façon-là, mais cette façon de raconter, on va l'avoir tout au long de la Bible, et il va y avoir une espèce de ton de la part de Dieu pour raconter, pour se raconter, pour transmettre, etc. Et il y a une espèce de cohérence. Il n'y a pas d'incohérence entre la Genèse et les autres livres de la Bible. Il y a une espèce de... Comment on peut dire, une espèce de couleur qui reste la même tout au long, qui me permet de croire que la trame, elle est là depuis le début et elle est toujours la même. Il y a toujours cette même façon de raconter les choses avec ce choix, quand même, quelque part. On va dire que ça, c'est comme ça. C'est quand même un choix de Dieu que de se manifester, de se raconter au travers de personnes, au travers de couples, au travers de familles, au travers de tribus, au travers de peuples. C'est quand même très intéressant que Dieu ait choisi comme cela, de se manifester, de se révéler de cette façon-là, plutôt que, bah, comme dans d'autres religions éventuellement, où un livre tombe d'un seul coup comme ça, avec une information, avec des codes, avec des principes, avec des règles, etc. Dieu se manifeste, se raconte de façon incroyable, avec une pédagogie qui est longue. La révélation, elle est progressive, elle est longue.
3: Vous parliez de l'inspiration de Moïse, mais aussi de l'intuition de Moïse. Peut-être, quand on est lecteur, on peut avoir aussi cette inspiration, cette intuition et cette lecture, quelque part, au-delà de ce qui est écrit, comme on peut le faire dans la poésie, par exemple. Merci, Éric Denimal. On se retrouve pour une prochaine émission consacrée toujours, on reste toujours dans la Genèse, hein, et souvent dans les trois premiers chapitres. Eh bien, c'est très bien, pour parler de l'authenticité de la Bible. Je rappelle que vous êtes théologien et auteur de La Bible pour les nuls.
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1: Bonjour Michel.
2: Bonjour.
1: Aujourd'hui, nous allons débuter une nouvelle série d'émissions. Bien sûr, on va toujours parler d'huile essentielle de plantes, mais je vous avais posé une question un jour et je vous avais dit ça serait bien qu'on sache quels sont les principes actifs de ces plantes. Alors vous me disiez principe actif égale molécule. Ça sera un petit peu le sujet qu'on va développer.
2: Oui, c'est des questions qu'on pose souvent pendant des stages, pendant des conférences, ou que ce soit des jeunes ou des personnes plus âgées. Pourquoi ça fonctionne? Comment ça fonctionne? Alors d'autres personnes vont dire, oui, mais quelles sont vos preuves? Est-ce qu'il y a des recherches scientifiques? Et oui, il y en a eu, maintenant parfois de façon dispersée. Mais une chose est sûre, depuis, on va dire, les années 60, des analyses complètes des huiles essentielles sont possibles. Donc on peut prendre un peu moins de 1000 litres d'huile essentielle, l'exposer à une machine qu'on appelle machine à faire une chromatographie à phase gazeuse, et sortir toutes les molécules. Je pense qu'on en a déjà parlé de temps en temps au cours de ces émissions. C'est ainsi qu'on peut dire que pour telle huile, on va trouver 30 molécules au principe actif. Pour l'autre, on va sortir une centaine jusqu'à 120 parfois. Alors, il y en a qui disent qu'on peut trouver jusqu'à 300 molécules. J'en ai pas encore vu personnellement. Donc ça, je pense que c'est un peu exagéré. Mais 80 à 120 dans les analyses que je fais faire moi-même, c'est tout à fait courant.
1: Donc, ces principes actifs qu'on va retrouver indépendamment de l'origine de la plante dans des plantes tout à fait différentes.
2: Oui, c'est ça que j'aimerais bien développer un petit peu parce que c'est pas mon but de faire un cours de chimie, ce qui n'est pas mon point fort de toute façon, mais un peu de montrer les liens qui existent.
1: Alors, je pense le mieux, c'est déjà de donner un exemple, même si après on revient sur une de ces fameuses molécules.
2: Oui, voilà, par exemple, je pense au linalol, qu'on va retrouver par exemple dans la lavande et dans d'autres huiles essentielles. En fait, si on résume un petit peu, on va trouver une douzaine de grands groupes de principes actifs dans les huiles essentielles qu'on peut donc trouver par analyse.
1: Alors par exemple, vous parlez du linalol, donc je le découvre que ça fait partie d'un des composants de la lavande. En revanche, je sais que vous vendez du thym à linalol que j'apprécie particulièrement parce qu'il est très doux à l'usage. Donc en fait, on voit ce fameux, pour prendre cet exemple-là bien précis, ce fameux composant des huiles essentielles de thym et de lavande qui sont tellement différentes en réalité. Voilà. Un composant qui est commun et qui est le linalol et qui va probablement donc donner une caractéristique particulière. Parce que le thym, il y en a aussi, et ça je le sais pour l'avoir aussi expérimenté, est beaucoup plus fort, du thym à thymol.
2: Exactement.
1: Et là, ça nous semble plus familier, thym à thymol, il faut dire. Et donc, quelle serait, par exemple, dans ce cas précis, là je vous prends un petit peu par surprise, là, oui. Michel, quelle serait la différence, ou quelle est la différence entre du thym à thymol et du thym à linalol?
2: Alors, toujours deux choses. Ce qui est important, c'est le taux. Parce qu'on peut trouver 0,5% de thymol dans un produit, ou on peut en trouver 55%. Par exemple, ce qu'on appelle un thym à thymol, il y a plusieurs provenances, surtout d'Espagne, ce sera autour de 49 à 51% de thymol. Ça veut dire plus que la moitié. Et ce thymol a certaines actions. Aussi certaines contre-indications. Donc, par exemple, pour faire rapidement, le thymol va être un grand bactéricide. En même temps, il est dermocaustique, donc il peut irriter la peau. Et la différence, justement, avec un thym à linalol, c'est que le taux de thymol est à moins de 3%, en règle générale, et le taux de linalol, donc un principe actif beaucoup plus doux, beaucoup moins agressif, est beaucoup plus élevé, et peut aller à plus de 50%.
1: Donc une efficacité quasi semblable, même si j'ai bien compris, le thym à thymol est plus efficace en termes de bactéries, oui. Mais le thym à linalol, en revanche, étant plus doux et plus facile d'utilisation.
2: Et donc mieux adapté, par exemple, à des petits-enfants, des personnes âgées, des personnes sensibles, et par exemple pour la peau. Donc c'est vrai que ce lien des molécules et des principes actifs dans l'aromathérapie est vraiment fondamental. On doit la comprendre si on veut bien appliquer, surtout au niveau professionnel bien sûr, mais même au niveau personnel, pour pas se tromper.
1: Alors je vous remercie Michel, on arrive là à la fin de notre petite chronique, donc on va, on l'a compris, parler avec vous de ces principes actifs, 12 en tout cas pour l'essentiel, les plus communs. Ça sera donc une série d'émissions qui sera consacrée à cela. J'aimerais rajouter à l'attention de nos auditeurs que pour ceux qui s'intéressent aux huiles essentielles de plantes, vous avez un site internet, sevenat.fr. Donc Sevenat comme Seven naturel, hein, voilà. Si ce n'est qu'il n'y a qu'un seul L, N, sevenat.fr. Et puis également, on rappelle également que très régulièrement, vous faites des stages, mais aussi des présentations lors du Festival Nature du Parc National des Cévennes. Donc pour ceux qui s'y intéressent, on aura bien sûr l'occasion d'en reparler. Eh bien, je vous propose que nous nous retrouvions pour reparler de ces fameux principes actifs, autrement dit, les molécules actives de ces plantes. Au revoir.

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Un des derniers disques de l'Oslo Gospel Choir, c'est la plus célèbre des chorales norvégiennes. Sachez que c'est également une des plus célèbres chorales européennes. C'est une culture musicale, le gospel, dont la force expressive permet aujourd'hui sa diffusion dans le monde entier, pas simplement dans les pays qui sont les pays anglophones. Vous le savez, cela vient de l'histoire de la musique sacrée noire américaine. Et je vous propose d'ailleurs quelques commentaires faits à ce sujet. La musique sacrée noire américaine est l'expression originale d'une culture marquée par l'histoire, déracinée, contraints d'abandonner leurs anciennes croyances, les Noirs américains vont trouver en la foi chrétienne et dans les cantiques de ses maîtres une source d'inspiration et un mode d'expression unique. Le gospel et son ancêtre, le negro spiritual, sont le fruit de ce mariage hors du commun. Le terme gospel venant de God spell, qui signifie la parole de Dieu ou l'évangile, et fait référence aux chants interprétés dans les églises afro-américaines. Eh bien, je vous propose, avant de poursuivre cette petite découverte de l'histoire du gospel, de poursuivre avec deux autres chants du groupe Oslo Gospel Choir, extraits du disque Joy.

Et si la chorale des Oslo Gospel Choir a repris à son compte et d'une manière plus moderne les négros spirituels, il n'en reste pas moins vrai que la racine est bien celle-ci. Alors je vous parlais tout à l'heure de cette musique sacrée noire américaine, expression originale d'une culture marquée par l'histoire, et je vous disais que le terme gospel vient de God Spell, qui signifie la parole de Dieu. Le négro spirituel fait donc au départ exclusivement référence à l'Ancien Testament, et c'est au fil de l'histoire que va se forger une culture musicale et religieuse aujourd'hui qui appartient d'une certaine manière au monde entier, puisque sa diffusion aujourd'hui n'est pas simplement la diffusion américaine. Notamment, certaines chorales de gospel françaises se réfèrent au gospel noir américain et également européen, puisque nous parlons là et nous écoutons un des disques de l'Oslo Gospel Choir avec ce titre qui s'appelle Joy. Alors le négro spirituel, lui, eh bien, il apparaît au 18e siècle en Amérique, où se développe à grande échelle la traite des Noirs. Grâce au mouvement du grand réveil religieux, dont le but premier était la simplification de la liturgie, et également une plus grande accessibilité des textes et chants sacrés, eh bien, les Noirs américains vont se sentir de plus en plus concernés par cette expression de leur foi et vont se mettre à fréquenter de plus en plus les offices religieux des églises blanches. Rappelez-vous, au départ, il y avait encore la ségrégation raciale, mais cela ne les arrête pas. Durant cette période difficile, et notamment cette souffrance que représente cet esclavage et cette ségrégation, eh bien, le peuple esclave noir va retrouver des thèmes et des personnages de l'Ancien Testament qui lui semblent communs, et notamment, c'est la raison pour laquelle on parlera beaucoup et on chantera beaucoup la libération du peuple d'Israël vécue de manière concrète comme la terre promise et pour les Noirs opprimés, le Canada où l'esclavage n'est pas autorisé. Eh bien, la suite de cette histoire des négros spirituels et des gospels, ce sera dans une prochaine émission. Bien entendu, on y retrouve, vous l'avez entendu et on l'entend encore, une parenté mélodique et rythmique avec des chants d'Afrique occidentale. Cette diffusion des négros spirituels et sa reconnaissance universelle, eh bien, viendra au lendemain de la guerre civile, la guerre des sécessions. Mais je vous en parle dans une prochaine émission. Nous allons poursuivre et terminer toujours avec cet extrait du groupe des Oslo Gospel Choir, extrait du disque Joy. Vous pouvez en savoir davantage, notamment en allant sur le site internet de la maison de disques Sephora, qui se trouve dans la Drôme.

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2: Il y avait la fête de la musique de manière générale il y a quelques jours de cela. On est juste devant la salle de conférence Saint-Dominique. Alors, on va parler musique, mais aussi musique antique, ce qui est assez original. On est avec un chercheur, Laurent Capron. Vous êtes chercheur, vous, et vous vous lancez dans une aventure incroyable. Au départ, ça devait se faire dans une villa antique à Beaulieu. On se retrouve en plein cœur de Nice. L'histoire de cet événement assez improbable, mais aussi assez intéressant parce que vous travaillez avec un public très particulier.
3: Oui, alors on organise tous les ans un colloque de l'Association internationale de recherche sur la musique antique. Cette année, le colloque a lieu à Nice parce que c'était l'anniversaire, le centenaire de la publication par Théodore Reynac de son livre sur la musique antique. Il était un des premiers à écrire sur la musique antique. On devait faire le colloque à la Villa Kyrillos qu'il a créée. C'était sa villa qu'il a voulu comme sa maison. Malheureusement, ça n'a pas pu se faire. Donc, on a dû trouver un autre lieu dans Nice. Mais Nice a de toute façon un lien de longue date avec la musique antique puisqu'il y a eu d'autres occurrences ici. Donc, c'est une...
2: Éclairez-nous, Laurent, quand on parle de musique antique, on parle de quoi exactement?
3: Alors, on parle de la musique grecque et romaine parce que les Romains ont récupéré la musique des Grecs. Ils étaient très fans de la Grèce. Donc, on parle vraiment de la musique grecque, la musique des tragiques, la musique de la comédie aussi, la musique des sanctuaires, la musique religieuse. Et puis, ça va jusqu'à l'époque chrétienne, jusqu'au tout début de l'époque chrétienne. Et après, ça s'arrête.
2: Oui, parce que moi, la Grèce, on est à peu près entre 500 et... Allez, on va peut-être le début de notre ère, mais pas tout à fait. Il n'y a pas de partition.
3: Si, il y en a. Et c'est justement ce que Théodore Reynac a trouvé. En 1893, on lui a confié la publication des hymnes qui ont été trouvés à Delphes, qui contenaient de la notation musicale. Donc, il a pu publier en 1894 cette partition, qui était harmonisée par Gabriel Fauré, pour l'occasion. Et ça a été donné à la cérémonie d'ouverture des Jeux Olympiques de 1894 dans le grand amphithéâtre de la Sorbonne.
2: Ah, quand même! Ah oui, et donc vous vous intéressez à cela. Vous êtes chercheur, je crois, vous travaillez au CNRS dans un domaine très spécifique. C'est quoi l'objet de vos recherches?
3: Alors moi, j'ai commencé à m'intéresser à la musique grecque antique parce que j'ai trouvé un papyrus musical au musée du Louvre il y a 25 ans. Donc je me suis intéressé à cette musique.
2: Vous premier dans le Louvre, vous êtes tombé dessus?
3: Bah, en fait, j'étais chargé de recherche. Enfin, on m'avait confié une mission de recherche dans les papyrus du Louvre. Et puis c'est vrai que oui, je suis vraiment tombé dessus en organisant, en fait, en rangeant la collection tout bêtement. Ce papyrus était encore coincé dans une boîte et je l'ai trouvé, j'ai eu cette chance. C'est vraiment un très beau moment dans ma vie et ça m'a donné du coup l'opportunité.
2: Mais ça ressemble à quoi une partition sur papyrus grec? Parce que c'est pas les notes de Ré Mi Fa Sol.
3: C'est pas les notes de Ré Mi Fa Sol, mais en fait on voit bien que c'est de la musique parce qu'il y a un texte et au-dessus il y a des notes, il y a des signes. Il y a des signes qui sont à base de lettres, des lettres qui sont modifiées éventuellement, mais donc il y a une petite notation comme ça, et qu'on connaît parce qu'on a des théoriciens qui ont donné le code. En fait, on a connu le code avant d'avoir les partitions. On avait déjà le code, et le premier qui a publié d'ailleurs une partition musicale, c'est Vincenzo Galilei, le père de Galileo Galilei, en 1582. Il a publié un hymne au soleil de Mésomède, qui était donc le Lully de l'empereur Adrien, et qui avait composé un hymne à l'honneur du soleil. Et Vincenzo Galilei a trouvé ce texte dans un manuscrit médiéval et l'a publié à l'époque. Donc vous voyez qu'on connaît de la musique grecque depuis très longtemps en fait.
2: Alors là, il y a un concert parce que votre association tous les ans trouve une ville représentative. Cette année, dans le cadre de ses 100 ans avec Monsieur Reinhardt, donc pour la Villa Kyrillos, ça n'a pas pu se faire. Là, le concert, il est un peu particulier. Ceux qui vont jouer, ceux qui vont chanter, ceux qui vont s'exprimer, nous parler de cette rencontre peut-être, parce que ça ne vient pas comme cela de créer un concert comme celui que vous avez choisi.
3: Alors c'est un concert qui a été fait sur mesure pour cette année, parce que le thème de notre année c'était l'espace dans la musique. Tous les ans on a un thème différent, et j'ai demandé à un ami qui est compositeur et qui habite Beaulieu justement, et qui se trouve donner des cours dans une association d'enfants handicapés qui s'initient à la musique à travers leur handicap. Et j'ai trouvé que c'était l'opportunité pour ouvrir la musique antique, non pas seulement aux gens de la société actuelle, mais pour inclure tout le monde dans la musique par la musique. classique. Donc ce soir, ce concert ou ce spectacle, parce qu'en fait c'est un voyage dans le temps qui est créé, on va traverser le temps avec des professionnels de la musique qui vont chanter des musiques de la Renaissance et autres, et il y aura de temps en temps ces jeunes de l'association Mozart, justement, qui s'appelle comme ça, qui vont intervenir, qui vont être membres à part entière de ce spectacle, qui vont chanter, qui vont participer, qui vont jouer avec nous, et ce sera vraiment un événement tout à fait unique et en tout cas premier en son genre.
2: Si je me rappelle bien, quand on donne un concert, il y a les répétitions, il y a toute une organisation. La musique grecque, on ne l'entend pas tous les jours, surtout la Grèce antique, tous les jours à la radio. Ça s'est passé comment? Parce que bien sûr, on va assister au spectacle, mais pas évident.
3: Alors les répétitions, déjà, ce n'est pas moi qui les ai faites, et heureusement, parce que moi, je ne suis pas du tout capable de faire ça. Mais c'est le compositeur lui-même, hein, Cédric Constantino, qui gère ce groupe et qui a entraîné, qui a fait travailler tous ces jeunes, qui a fait travailler aussi les professionnels. On a eu un compositeur qui a composé, qui a harmonisé pour nous le papyrus que j'ai trouvé au Louvre pour en faire une version française harmonisée pour le piano. Donc vous voyez qu'on a vraiment créé un tas de choses et tout ça sera joué ce soir et c'est lui qui fait répéter. Alors il a des techniques tout à fait particulières, il fait jouer avec le souffle parce que ce sont des aveugles, enfin vous voyez, il y a tout un tas de techniques comme ça qu'il a mises au point pour faire travailler toutes ces personnes.
2: Et on les écoutera. Alors on imagine que derrière la musique en tant que telle, moi je sais pas à quoi ça ressemble, et puis on va écouter, on va prendre un petit extrait, il y a aussi l'histoire. Parce que cette recherche, vous parliez d'un papyrus au Louvre, je suis sûr que vous êtes allé vous promener ailleurs. Partout, il y a des ressources peut-être importantes, intéressantes, des archives ou pas. On peut imaginer n'importe quel lieu où vous pouvez tomber sur une partition ou sur des éléments parlant de cette musique antique.
3: Alors malheureusement, il n'y a pas assez de partitions, il y en a très peu, on n'en a qu'une cinquantaine. Ce qui n'est pas beaucoup quand on imagine que ce monde, le monde grec, était rempli de musique tout le temps, sauf qu'ils apprenaient beaucoup de choses par cœur, et donc ils ont laissé peu de traces écrites. Donc ceux qui avaient vraiment écrit des musiques, c'est par exemple s'il fallait les conserver, donc ce sont des grands airs en général, hein. C'est vraiment des très très beaux morceaux, mais tout le reste ils connaissaient par cœur, donc malheureusement ça on l'a perdu. Donc souvent on a le texte, on n'a pas la musique qui va avec, ça c'est vraiment dommage, mais c'est ainsi, hein. C'est leur culture qui voulait qu'on n'écrivait pas tout, mais il y a aussi plein de manuscrits médiévaux qui nous donnent de la théorie musicale, et ça c'est aussi très intéressant pour nous, parce que ça veut dire qu'on sait comment on peut interpréter les partitions aujourd'hui.
2: Oui, parce qu'on sait dans ces musiques antiques qu'il y a beaucoup aussi de musiques religieuses, et puis on va aller au concert, je vois que vous commencez à trépigner. Ces musiques autour des psaumes, autour de... Alors c'est beaucoup plus tard, au 12e siècle, 13e siècle, musique coranique, etc., qui sont des psalmodies. Là, c'est comment la musique grecque?
3: Mais en fait, c'est très mélodique. Justement, c'est pas très psalmodié, ils ont tout un système de mélodies comme on les connaît aujourd'hui, ils ont même toute une théorie sur comment est-ce qu'on doit faire les mélodies, ils nous expliquent, alors très brièvement, parce que c'est ce qui est le moins expliqué, mais ils nous expliquent qu'ils aiment bien quand on monte ou qu'on descend toutes les notes par degré continu, ou bien quand on fait des sauts d'une note à l'autre en loupant une note au milieu, ou bien au contraire quand on s'appuie sur quelques notes pivots et qu'on revient ensuite à la mélodie normale. Donc vous voyez qu'ils ont plein de techniques, mais c'est toujours extrêmement mélodieux, au contraire c'est tout sauf une psalmodie, ce n'est même jamais une psalmodie.
2: Pas uniforme.
3: Pas du tout. Par contre, ce à quoi ils tiennent, c'est la monodie, c'est-à-dire une musique pour une voix.
2: Et il y a du chant, et juste pour terminer, on raconte quoi dans ces chants? On parle de quoi? C'est la vie, c'est le populaire, c'est les traditions, c'est les fêtes, c'est les mariages, c'est quoi?
3: C'est beaucoup d'hymnes religieux, parce qu'on vénère les dieux, hein, c'est comme ça, et puis des airs de tragédie aussi, donc des grands airs qui rappellent tous les événements des héros, des dieux avec les hommes, etc. Donc vous voyez, c'est toute la mythologie qui est mise en musique, mais qui est toujours un moyen de donner une leçon de vie à l'humanité.
2: On va se prendre une leçon de vie, nous, Laurent Capron. On rentre dans la basilique, dans l'église.
3: Voilà, on y va.

0: l'association Mozart. Alors ça ne s'écrit pas comme Mozart et on va avoir toute l'information. Jacqueline Dichary, vous êtes la présidente et la fondatrice en 2010 de cette association qui vient de chanter toute une soirée dans le cadre d'un colloque international pour la musique ancienne. C'est assez étonnant. Alors on revient déjà à l'association Mozart à Nice ici.
1: Alors on est ici depuis 16 ans, mais les locaux, les premiers locaux primitifs, on a été logés à l'association Valentin à Huy, à Nice, rue Henri Barbusse, que je remercie au passage. Ils nous ont gardés jusqu'en 2021. On a demandé à avoir des locaux, on ne les a pas eus, mais on est en location dans le vieux Nice, non pardon, Nice Saint-Roch. Donc on y est depuis 2021, on a eu le Covid entre-temps, et on a pris les rênes en 2022. Et depuis là, eh ben, vous avez toute cette jeunesse qui chante et qui joue du piano, etc.
0: Jacqueline, vous pourriez nous parler de l'idée de jouer de la musique avec des personnes en situation de handicap et de se faire du bien et que ça apporte quelque chose? Vous pourriez nous parler de tout cela?
1: Alors, moi je suis handicapée moi-même, depuis l'âge de 28 ans. J'ai fait mon métier de musicienne jusqu'à 28 ans.
0: Ah, vous étiez musicienne?
1: J'étais musicienne, toute ma vie. Et à ma retraite, je me suis dit, je vais donner de mon énergie pour le handicap. Mais entre-temps, j'ai atterri ici sur la côte parce que je suis du sud-ouest de la France. Et quand je suis venue ici, j'ai passé plusieurs concours. On m'a dit que j'étais reçue, mais vu mon handicap et mon chien, on ne pouvait pas me recevoir. Alors je me suis dit, je vais prendre ma retraite et je vais monter cette association que j'avais décidé de faire où que je sois. Et là, comme il n'y avait rien, donc on a monté l'association.
0: Au travers de la musique. Parce que vous-même, musicienne.
1: Voilà. Et non-voyante.
0: Et là, vous avez différents publics.
1: Alors, là, nous avons des autistes. Vous avez entendu, il y a la petite là qui est très douée, mais malheureusement, elle a un double handicap. Elle est non-voyante et autiste. Et l'autisme, il est très grand. C'est-à-dire que c'est profond.
0: Comment on fait alors pour apporter la musique et pour la partager?
1: La patience, l'amour de l'autre et tout simplement aimer l'autre. On n'y arrive pas.
0: Alors vous choisissez aussi beaucoup. C'est quoi le répertoire que vous choisissez? C'est pas la musique ancienne en général?
1: Éclectique, tout. On fait de tout chez nous. On va de la musique, peut-être pas ancienne comme Cédric, mais un peu quand même. Et après, en étant Chopin, Mozart, Brahms, on fait tout. On fait de jazz, on fait de l'improvisation. On fait un petit peu de tout.
0: Alors c'est éclectique. Vous avez parlé de Cédric Constantino qui vous a proposé le projet dans le cadre d'un colloque, un peu de musicologue et de scientifique de la musique, c'est original.
1: Là, c'était chaud pour nous parce que, en fait, ce sont des gens très, très haut placés. Et puis, pour nous, c'était très stressant.
0: J'imagine, parce qu'en plus, il y a des chants qui sont en grec, tout simplement.
1: Oui, voilà. Et puis, nous ne le voyons pas, donc nous ne le savons pas. Les personnes que nous avons en face de nous, pour nous, c'est doublement. C'est un stress permanent.
0: Ah oui, à ce point.
1: La vie est un stress.
0: Alors là, il y avait d'ailleurs, à un moment donné, une possibilité de comprendre qu'il y avait les textes avec la musique qui était exprimée en grec, et puis le parallèle avec le braille, aussi un monde, tout un monde en soi.
1: Alors il y a le braille littéraire, vous avez entendu, et il y a le braille musical, il y a les deux. Je ne serais pas ce que je suis aujourd'hui, ce que j'ai été, si je n'avais pas eu le braille. Parce que c'est le braille qui m'a sauvée. Comme j'avais déjà commencé ma carrière, si je n'avais pas eu le braille, je n'aurais pas pu continuer.
0: Alors, vous avez parlé du braille littéraire, c'est-à-dire les lettres, et le braille musical, c'est-à-dire?
1: Avec les notes, mais pas comme... Vous avez les notes à l'horizontale, et nous, on a les notes à la verticale. Et ce sont des points. Et chaque point correspond à des notes.
0: Et vous lisez la musique avec le braille?
1: Avec le braille. Mais je me rappelle très bien ce que j'ai vu avec mes yeux. C'est-à-dire, quand je lis le braille, je vois la musique comme si elle défilait, on dit en noir, nous autres, défilait devant moi.
0: Alors là, ce soir, vous avez fait carrément 22 siècles de musique. C'est quoi le bilan? C'était positif?
1: Ah oui. Parce que c'est pour eux, ce sont des efforts surhumains qu'ils ont fait. Ça, n'oubliez pas qu'ils ont tout dans la tête. Et c'est le plus dur. Nous, on n'a pas de partition.
0: Préparation depuis combien de temps?
1: On va dire pas trop, parce qu'on l'a su quand même il n'y a pas trop longtemps, mais ils ont beaucoup de mémoire. Et c'est la mémoire qui fait que.
0: Et du fait, donc, votre association, ça marche. Oui. Parce que ce que vous aviez comme rêve en disant à la retraite, tiens, je vais me lancer, ça se réalise.
1: Et voilà, tout à fait. Et je voudrais que ça perdure. Alors, pour ça, j'aimerais que les élus d'ici, les nouveaux, qui nous accordent des locaux gratuits, parce que nous, on a des locaux, on paye un loyer, c'est difficile pour nous, et on est tous bénévoles. Et j'aurais aimé, dans le temps, au moins payer un peu les professeurs. Pour ça, il faut que nous ayons des locaux gratuits.
0: Oui, parce que vous avez des professeurs, vous avez beaucoup de bénévoles aussi. Enfin, il y a toute une équipe qui travaille.
1: Toute une équipe, oui, mais vous vous rendez compte, les professeurs, ils sont bénévoles. Ils donnent de leur temps. Donc, s'ils avaient un petit quelque chose quand même, si on pouvait leur donner, ça serait beaucoup plus ouvert et on aurait davantage de professeurs et davantage d'élèves.
0: Ben oui, ça serait formidable. Alors, voilà. Ça s'appelle donc Mozart, ça, musique. Bien sûr, on vous a bien entendu. Musique ouverte aux enfants et adultes handicapés ou rencontrant des troubles de santé, c'est-à-dire ça peut être passager, puis on vient vous voir.
1: Oui, ça peut être une maladie, ça peut être un trouble psychologique, ça peut être un retard mental, ça peut être l'autisme, la trisomie, etc., etc. La non-voyance, la malvoyance, on a de tout. Puis, nous avons mélangé, vous avez vu, des gens voyants au milieu. C'est-à-dire qu'il y a un mélange... entre nous. Nous ne sommes pas que des handicapés.
0: Mais vous acceptez donc tout le monde.
1: Voilà.
0: Ce qui vous rassemble, c'est la musique.
1: Le 5 juin, si ça vous fait plaisir.
0: Non, c'est pas la peine, ça rentrera pas dans ma boîte. Mais à côté, juste après. Ce qui vous rassemble, c'est la musique.
1: La musique, tout simplement. L'amour de l'autre et la musique. Je vous l'ai dit. Hein. Si on n'aime pas, si on l'aime pas, c'est pas la peine. On ne peut pas renseigner.
0: Merci Jacqueline Dichary. Je rappelle, vous avez fondé cette association Mozart, ici donc à Nice, en 2010. Et vous êtes en recherche d'ailleurs de locaux. À bientôt.
1: Oui, à bientôt.

0: Emma Kariotis qui a participé à ce spectacle, qui a participé à accompagner aussi, on vous voit chanter pendant ce concert dans le cadre d'un colloque international de musique ancienne. C'est assez improbable. Emma Kariotis, bonjour.
1: Bonsoir plutôt.
0: Merci d'être avec nous. Oui. Alors on est dans les rues de Nice.
1: Oui.
0: Vous étiez à fond.
1: À fond. Ah mais moi c'est merveilleux de voir, de pouvoir coacher des jeunes qui sont handicapés, aveugles, malentendants, qui ont des problèmes d'autisme et qui arrivent à des résultats pareils. C'est bluffant et en même temps ça donne un espoir terrible pour les personnes qui comme nous qui nous plaignons pour un oui pour un non, alors que là on voit quand même que ils se bagarrent. Et c'est formidable parce que par la musique, ils arrivent à des résultats. C'est une grande thérapie, la musique.
0: Alors, voilà. J'imagine, Emma, que vous donnez des cours, du coaching, parce qu'on vous entend quand vous chantez, on voit la différence, hein, à des gens qui ont les dents longues, qui veulent réussir dans le show business, ouais. Qui sont à fond. Oui, et là, d'un coup, vous descendez d'un cran. Ouais. Mais on vous voit complètement passionnée, en fait.
1: Ah, oui, mais complètement. Parce que, d'abord, c'est depuis l'âge de 4 ans. Voilà, je voulais être artiste depuis l'âge de 4 ans. C'est de famille, hein. Et comme je vous ai dit, c'est vraiment pour moi, de toute façon, c'est une passion d'enseigner maintenant, d'insuffler, de donner ce que moi j'ai appris en fait.
0: Voilà. Alors, quand on est en situation, par exemple, de handicap au niveau visuel, quand on ne voit pas,
1: oui.
0: Il y a une adaptation que vous devez réaliser parce que vous donnez aussi des masterclass. Lorsqu'on est sur le spectre de l'autisme, qu'on a des capacités émotionnelles ou pas, que vous le touchez la personne, ça va être compliqué.
1: Oui, tout à fait.
0: On gère comment ? On apprend ?
1: On apprend. Voilà, exactement. Bon, moi, j'ai dans mes cours à Bordeaux 2 ou 3 autistes aussi. Et puis, de toute façon, je suis allée donner des cours dans, comment ça s'appelle, les apprentis d'Auteuil, où justement, là, il y a aussi des cas comme l'autisme, mais il y a aussi les handicapés qui sont assez sévères dans un fauteuil roulant, qui ne peuvent pas se mouvoir, qui ne peuvent pas avec leur corps et tout ça. Et il ne faut pas oublier quand même que chanter, c'est avec son corps. Mais on trouve d'autres façons d'enseigner et c'est ça la richesse de notre métier.
0: Madame Dichary a véritablement pensé que la musique pouvait être un plus, étant elle-même musicienne. Ça apporte quoi la musique justement dans ces situations pour tous, parce que c'est l'idée.
1: Oui, ça apporte effectivement une thérapie extraordinaire pour eux. Ça leur permet de s'évader, ça leur permet de laisser de côté tous leurs problèmes et tout, en un instant ils sont parti dans un autre monde, dans une autre magie. Et cet après-midi, c'était de la magie. Et c'était avec la magie de la musique ancienne grecque en plus.
0: Ouais, ça, c'est
1: moi,
0: vraiment pas facile.
1: Grecque, vous savez.
0: En plus, Kariotis. Vous comprenez, ouais, mais vous lisez, vous lisez pas.
1: Oui, je lis un petit peu. Bon, mais j'ai mon papa qui est d'origine grecque et hélas, nous a pas appris à ma sœur à moi à parler grec. Mais quand même, je chante grec parce que j'adore Nana Mouskouri depuis très longtemps et j'avais appris quand même les chansons grecques.
0: Et là, c'est improbable quand même. C'était spécial.
1: Ah
0: quoi.
1: Oui, c'était complètement spécial et c'était magnifique. J'ai adoré. Vraiment. Et même les instruments de musique aussi. Oui, oui, j'ai adoré.
0: Là, donc, une journée, une soirée, en tout cas, réussie, parce que tout le monde s'est mis à chanter.
1: Oui.
0: On a vu du plaisir, on a vu des sourires. Et puis le public aussi. Alors, c'est un public d'un colloque, hein, évidemment, donc c'est particulier. Mais pour vous aussi, c'est une expérience peut-être intéressante, parce que prenez un peu du recul quand même par rapport à la musique et à ces futures stars qui, voilà,
1: non ? Bien sûr, complètement. Pour moi, de toute façon, c'est une richesse. À chaque fois, dans les expériences, je retire énormément de choses. Et ça, je dis merci à mon métier.
0: Voilà. Merci Emma Kariotis.
1: Kariotis.
0: Voilà, pour ce spectacle, ce colloque aussi, à Nice.

0: Le spectacle vient d'avoir lieu. Alors un spectacle, c'est surtout du chant. Alors on est passé vraiment dans des époques très différentes. Et on va essayer de comprendre à la création aussi au travail. Au travail avec un public particulier, Cédric Constantino. Bonjour, c'est vous qui avez écrit ce spectacle et vous avez aussi accompagné, c'est important. Vous travaillez avec Mozart, cette association.
1: Je suis bénévole dans l'association Mozart, effectivement, avec les enfants autistes et aveugles. Voilà, c'est des enfants et des adultes. Et donc c'est un travail très délicat et voilà. Et comme ils chantent beaucoup de chansons de variété, j'avais envie aussi de leur faire connaître la musique de la Renaissance et la musique de l'Antiquité.
0: La musique de l'Antiquité, c'est quelque chose, j'imagine, en plus, ça chante en grec quelquefois, ouais. Ou en d'autres langues.
1: Oui, mais je les ai amusés aussi en faisant le trépied prophétique avec Apollon. Ils ont fait la scène, ils ont mimé la scène. On a mis des peluches pour faire ça, pour pas que ça soit violent, en fait, avec la flèche qui était lancée et le dragon qui était un marsipulami. Et en fait, les enfants se prêtent. La musique, elle est universelle. Donc, c'est, quand la musique est belle, c'est pas difficile de la
0: chanter. Les enfants et les adultes.
1: Les enfants et les adultes.
0: C'est tous vos enfants, en fait, ouais, hein,
1: voilà,
0: quand vous chantez. Hein.
1: Voilà, y compris tous les musicologues qui sont venus là pour ce colloque international.
0: Alors, Antonio, là, c'est original aussi parce que c'est dans le cadre d'un colloque.
2: Ouais.
0: Et il y a l'association qui vient un peu en trouble-fête, hein, changer, parce qu'on est avec des musicologues, avec des spécialistes de musique cantine. Des chanteurs, ouais. c'est un autre monde.
1: Ah non, mais ça, c'est la volonté de Laurent Capron, hein, qui m'a dit, bon, Cédric, parce qu'on est amis depuis toujours, hein, moi, j'ai fait la musique de l'Antiquité, il m'a dit, Cédric, je veux vraiment que ça soit inclusif, parce que, pour découvrir ce monde, d'ailleurs, il y a eu tout ce passage-là où la lecture de l'écriture de musique de l'Antiquité était comparée à la lecture du Braille, et elles ont lu le Braille, et c'était un passage très émouvant, et ça, c'est vraiment la volonté de Laurent Capron, le directeur de l'association Moïsa, qui m'a demandé. Alors, comme j'avais justement fait ce spectacle en Afrique, à Cotonou, avec des enfants africains, je lui ai proposé ça, il a trouvé ça fabuleux, et on y est allé avec l'association Mozart, parce que Jacqueline Dichary, la présidente, elle a bien voulu tenter cette
0: jouer
1: expérience.
0: Jouer le jeu aussi, ouais, parce que voilà, c'est un peu fou quand même. Elle aime la musique, parle de changement, et il chante beaucoup de variétés d'ailleurs.
1: C'est ça, voilà, oui. Julie s'est mise à chanter du Forêt, et ça fait un super lien, parce que Théodore de Reinach et Forêt ont harmonisé l'hymne delphique, on l'a vu ça aux Jeux Olympiques dernièrement, et donc ça a été chanté l'hymne olympique par Fabio Cernicario en français, mais après tout le monde a chanté en grec avec ce fameux combat du dragon qui était vraiment très drôle.
0: Alors pour chanter, il faut aussi avoir des voix. Comment on fait pour entraîner comme cela des voix? Alors il y a beaucoup de... Vous avez parlé d'une jeune Julie, je crois, qui s'exprime. Hein. Il faut avoir des voix quand même, c'est pas
1: alors,
0: toujours
1: Julie
0: simple.
1: Julie a la voix en formation. Il a fallu longuement lui expliquer le soutien de la respiration et tout ça, et pas comment tirer sur le larynx. Et ça se fait par l'écoute, ça se fait par le mimétisme. Et là, du coup, elle a profité de la masterclass d'Emma Kariotis, qui est une soprano comme elle. Donc tout ce qui lui a été expliqué, qu'elle commence à pratiquer, elle le met en application. Et c'est vraiment du ressenti, en fait. Et c'est lent, en fait. Il faut connecter le corps à l'esprit.
0: Alors là, on va aller voir la présidente de l'association Mozart. La musique, le chant, ça apporte quoi selon les situations de handicap? Parce que vous avez des jeunes en situation d'autisme, vous avez des personnes aussi en déficience visuelle. Donc qu'est-ce que ça apporte, pas plus que quand on n'a pas de déficience?
1: Si. La musique, d'abord, c'est le bonheur de la vie, et puis ça met le corps et l'esprit en harmonie avec le monde, en fait. Parce que quand ce sont les sons qu'on entend, on réexprime la joie d'entendre ce son et la gratitude, et ça permet de vivre une osmose, que les gens qui ont perdu la vue et ceux qui ont des difficultés de liens sociaux, bah, ils retrouvent un lien social et un bonheur à travers la musique directe et sans explication, en fait. Donc la musique est un art, faut relire Platon, puisqu'on était dans un colloque de musique de l'Antiquité.
0: Cédric, vous êtes passionné, c'est vous le plus stressé, ou alors c'est vous qui êtes le plus emballé? Vous chantez en même temps, vous mimez, vous bougez, ça sert pas toujours d'ailleurs.
1: C'est surtout tout comme il faut faire la discipline et penser à tous les petits problèmes. Il y a eu un moment donné, j'ai pas pensé au pupitre d'Aurélie, j'ai eu de la peine pour elle, hein, j'ai dû m'excuser auprès d'elle. Mais il faut penser vraiment à tout, et du coup, effectivement, pour la voix, c'est pas toujours bon, mais c'est pas grave, c'est l'intention qui compte, en fait, voilà.
0: Merci Cédric Constantino, content quand même de ce spectacle ?
1: Oui, c'était un très beau spectacle, oui, oui, oui. On s'est bien amusé, et puis je pense que le public, il a bien compris, parce que ça a correspondu pratiquement à toutes les conférences. Il y a une dame qui a fait une conférence sur Vincenzo Galilei, et le personnage de la pièce était Vincenzo Galilei. Que demander de plus ? Donc je crois qu'on a vraiment eu du bonheur. Voilà, je suis vraiment très heureux.

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0: Ça. Ça, c'est soit les sérotines, soit les noctules, mais on sait jamais sur des sons comme ça. Ah, ben bah, regardez là. Regardez, juste là.
1: Ce mercredi 5 août, le syndicat mixte des Gorges du Gardan proposait une sortie nature à la découverte des chauves-souris au gouffre d'Espéluc de Diance. Cette sortie était animée par Antoine Baron.
0: Nous, en fait, on est gestionnaire du site classé des Gorges du Gardan. Et ensuite, il y a différents sites Natura 2000. C'est un réseau, Natura 2000, un réseau européen de sites naturels. Et dans les Gorges du Gardan, on a des animaux un peu emblématiques comme l'aigle de Bonelli, le vautour perpétuaire, on a des chauves-souris, et tout ça s'intègre dans les sites Natura 2000. Alors, on va commencer. En fait, je vais déjà vous donner un petit travail à faire. Donc, je vais vous donner une feuille blanche sur laquelle il va falloir me dessiner une chauve-souris. Ouais, mais dites oui, mais les yeux fermés. Les yeux fermés, eh oui. Alors, qu'est-ce qui manque sur vos dessins?
2: Les oreilles.
0: Les oreilles.
3: Non, il les fait.
4: Les oreilles et les pattes.
5: Je les ai pas fait un peu.
6: Moi, j'ai pas fait les doigts.
0: On va essayer de faire un bon récapitulatif de ce que c'est une chauve-souris. Alors, j'ai entendu pas mal de choses très intéressantes. Déjà, une chauve-souris, est-ce que c'est un oiseau? Ah, pourtant ça vole.
7: C'est un mammifère.
0: Donc les chauves-souris sont des mammifères. L'autre particularité des mammifères, c'est qu'ils ont des poils. Et les femelles, elles ont des mamelles pour allaiter leurs petits. Donc ce sont des mammifères volants. Alors, on va passer sur la morphologie de la chauve-souris. Déjà, une chauve-souris, si vous regardez bien, ça, qu'est-ce que c'est?
8: C'est les doigts.
0: Exactement. Ça, c'est son bras, et ça, c'est ses doigts. Mmh. En fait, une chauve-souris, si on regarde que le squelette, ça, c'est ma main, mais une chauve-souris, c'est la même chose. C'est juste qu'elle a des doigts beaucoup plus longs que les nôtres. Et du coup, elle vole avec quoi?
8: Avec ses mains.
0: Avec ses mains. Elle vole avec ses mains.
8: Aussi,
0: et entre ses mains, elles ont une petite membrane très très fine qu'on appelle le patagium. Le patagium, c'est cette membrane très très fine et très vascularisée. Il y a beaucoup de vaisseaux sanguins qui sont là. Donc ce patagium, ça permet de la régulation thermique, ça permet de voler, ça permet aussi de chasser. Vous avez vu? Ça fait un grand filet pour chasser les insectes. Un filet fauchoir.
8: Le petit, parfois, il peut s'accrocher avec ses petits crochets de la naissance au poil.
0: Au niveau du poil. Alors, en effet, regardez. Là, ici, ça c'est le pouce. C'est son pouce. Et il y a une griffe au niveau du pouce. Et la griffe, ça lui sert quand la chauve-souris arrive, elle est sur un mur et elle a besoin d'avancer, en fait, elle va avancer comme ça, tout doucement. Et les griffes, vraiment, lui permettent de s'agripper. Donc elle peut marcher, on va dire qu'elle peut marcher en s'agrippant. En s'aidant de sa griffe. Exactement.
8: Et les chauves-souris au pied, elles ont des griffes.
0: Alors au pied, elles ont autre chose. Comment elles font pour s'agripper la tête à l'envers? Si vous mettez la tête à l'envers, vous arrivez, vous mettez la tête à l'envers, vous allez tenir, allez, 5 minutes, 10 minutes. Mais elles font ça toute la journée.
8: Des crochets?
0: Elles ont des crochets. Alors en fait, elles ont un système un peu particulier. Je vais vous faire voir ça. Donc, tout ce qui est en noir, c'est le squelette. Là-haut, c'est la griffe. Et en fait, en rouge, c'est le tendon. Ok. Et donc, sous le poids de l'animal, quand il va être au repos, hop, ça va se bloquer. Donc, sa griffe, elle va se bloquer automatiquement sous son poids. Et pour elle, en fait, elle est au repos. Qu'est-ce qu'il nous reste? On a parlé des oreilles. Alors, toutes les chauves-souris ont des grandes oreilles. Les oreilles, ça sert à quoi, une oreille? À entendre, exactement. Et du coup, elles vont entendre quelque chose qu'elles vont chercher. Elles vont chercher à se déplacer la nuit. Elles sortent la nuit. Donc, en effet, vous avez parlé d'ultrason. On y reviendra tout à l'heure à plusieurs reprises. Donc, elles ont besoin d'entendre, absolument. Donc, les oreilles, en fait, c'est un critère. Il est complètement différent selon les espèces. Donc, il y a des chauves-souris, par exemple, elles se reconnaissent grâce à leurs grandes oreilles. Et le nom de cette espèce, d'ailleurs, c'est les oreillards. Oreillards gris, oreillards roux. Des grandes oreilles. C'est toutes petites chauves-souris avec des grandes oreilles.
8: C'est des fra-photos.
0: Bien sûr qu'il y a des vraies photos.
2: Il y en a ici, des comme ça ou...
0: Les oreillards, oui, on en a ici. Ouais. Pas dans la grange, mais... Mais il y en a d'autres. Alors ça, c'est... Hop, on fait voir. Ça, c'est celui qu'on appelle le mollusque de Cestoni. C'est un des plus gros qu'on a ici. On a également les rhinolophes. Et le rhinolophe, en fait, il a un masque facial. En fait, son nez, c'est un masque. Ça permet d'être plus précis. Et donc, lui, quand il va émettre un cri pour savoir où... pour se situer, il va le faire par le nez, alors que les autres, c'est par la bouche. Donc c'est un critère d'identification quand on voit une espèce, quand on a une espèce en place.
4: Est-ce que la chauve-souris rhinolophe, est-ce qu'elle a une corne sur le nez?
0: Non. Alors, elle a au-dessus du nez, elle a un petit appendice. L'État a racheté cette grange, et nous, on en est gestionnaire. D'accord? Donc on a préservé cette colonie de chauves-souris, et du coup, on les suit. On a d'ailleurs installé une caméra pour pouvoir suivre l'évolution de la population. Et cette année, comme assez souvent, on arrive à savoir combien il y a d'individus. Donc là, on a 600 femelles qui sont dans la grange. Et on sait qu'à peu près un tiers des femelles mettent bas. On a installé des caméras. Ces caméras nous permettent de suivre. Donc là, on est en live, on va dire, hein. On est en train de regarder ce qu'il y a juste au-dessus de nous. Donc il y a plusieurs pièces. Donc à votre avis, si je regarde un petit peu, où est-ce que je vais chercher les chauves-souris? À quel endroit?
3: Dans les endroits sombres.
0: Dans les endroits sombres.
3: Faut placer un mot.
0: Donc là, on monte à l'échelle. Hop. Donc là, c'est pareil, on va regarder un petit peu si on a.
3: Ah.
0: Ah. Donc là, on a plus 600. On a quelques-unes qui sont déjà partis. Parce que les jeunes sont déjà
4: enroulés.
0: Donc là, il s'agit d'une espèce qu'on appelle le murin à oreille échancrée. Parce que au niveau de l'oreille, il y a une échancrure. On peut la reconnaître à ça. Elle fait 24 cm d'envergure. Elle fait entre 7 et 15 grammes. Donc c'est très, très léger. Pourquoi elles sont toutes regroupées? En fait, c'est que on est au mois d'août. Au mois d'août, c'est la fin d'un certain cycle. Donc il y a 4 cycles différents chez les chauves-souris tout au long de l'année. Donc là, on était dans la partie gestation, mise bas, élevage des petits. Donc là, en fait, les petits sont suffisamment grands et s'envolent. Donc là, c'est pour ça qu'il y a des chauves-souris qui sont partis. Il y a un mois, il y avait là vraiment la concentration, une concentration très importante, parce qu'il y avait vraiment la période de mise-bas. Et bientôt va arriver une autre période. Donc elles vont, les 600 qu'on a ici, plus les jeunes, vont partir dans d'autres territoires, dans d'autres milieux, pour aller s'accoupler. En tout cas, ceux qui sont en âge de s'accoupler, qui peuvent s'accoupler. Et ils vont partir dans d'autres endroits. On va monter là au bout, il est 9h, on tente de monter, on va être à 9h15 au bout. Je vous propose de vous installer, il y a des estrades naturelles. Nous là on se pose juste devant le gouffre. Tout en bas du gouffre, en fait il y a une grotte qui se trouve en dessous de nous. Une énorme cavité juste en dessous de nous. Donc là ça fait un entonnoir et après ça part juste en dessous de nous. Et là... pareil, on suit les différentes populations, donc on sait ce qu'il y a comme espèce en bas. Donc je vous ai parlé du murin de Capaccini, qui est une petite chauve-souris qui va se nourrir essentiellement sur les milieux humides, comme le gardon. Donc il y a plein d'autres espèces, et en total, on a compté 1000 individus. Donc on a aussi beaucoup de chauves-souris à cet endroit-là, des gorges du gardon. Donc la grange de Jonce plus le gouffre, c'est quand même des endroits très importants pour les chauves-souris. Donc en France, on a 34 espèces de micro-chiroptères. C'est réparti en 4 familles. On a la famille des molossidés, le molosse. Le molosse de Cestoni, c'est une des plus grosses chauves-souris. C'est celle qu'on trouve au pont du Gard. Et lui, on le repère assez bien. Après, on a les myoptéridés. Donc le myoptère de Schreber, c'est un petit peu bossu. Donc là, il est présent en bas, le myoptère de Schreber. On a les rhinolophes. Il y en a 4 espèces, mais il y en a une qui a disparu de France. Et nous, on a les 3 autres. Le grand rhinolophe, le petit rhinolophe et le rhinolophe eurial. Et après, il y a une grande famille qui s'appelle les vespertionidés. Et là, on a les oreillards, les pipistrelles, les noctules, les sérotines. est un tas d'espèces. Alors pour les reconnaître, c'est pas toujours évident, surtout quand elles volent autour de nous. Et du coup, à votre avis, comment on va pouvoir savoir ce qu'on a comme espèce autour de nous?
7: Leur façon de voler, peut-être?
0: Leur façon de voler. Il y a quelques espèces qui se repèrent comme ça, mais c'est pas la majorité.
7: Au cri?
0: Au cri, exactement. Sauf que vous entendez les cris de chauve-souris? Mmh. L'immense majorité des cris de chauve-souris, ça va être dans les ultrasons, dans l'inaudible. Mmh. Donc l'idée, c'est d'avoir quelque chose qui va convertir l'inaudible à l'audible. Nous, notre oreille, elle peut entendre des fréquences allant de 11 à 18 kHz. Les chauves-souris, elles...

0: et il va tomber sur un élément, par exemple sur de la pierre. Ça va rebondir sur la pierre, ça va revenir vers elle, et elle va entendre le temps qu'a parcouru le son. Et en fait, elle va pouvoir savoir s'il y a un obstacle devant elle ou pas. Donc ça leur permet de voir autour d'elle. Si elle chasse un papillon qui vole juste au-dessus d'elle, elle va émettre un ultrason. Ça va taper contre le papillon et ça va revenir vers ses oreilles. Donc les ultrasons, on appelle ça l'écholocation.
1: Alors je me demandais comment on allait faire nous pour les entendre. Ben, en fait, on a inventé un petit appareil qui permet d'entendre, de convertir les ultrasons en quelque chose d'audible. Et les chauves-souris, quand elles vont émettre un cri, elles vont émettre un cri à une fréquence, des fréquences différentes les unes des autres. Donc ça, on les repère comme ça. Et elles ont des champs complètement différents aussi. Donc ça, c'est un bon moyen pour savoir quelle espèce on a autour de nous. Alors, je vais vous faire écouter 5 cris de chauves-souris différents. Par exemple, le rhinolophe, lui, il va avoir un chant comme celui-ci.

0: Donc ça, on pourrait l'entendre dans les gorges. Après, on a la pipistrelle commune. Donc ça, on entend ça en utilisant le capteur. Donc si on a une chauve-souris, on entend ça, c'est une pipistrelle commune. Après, on a les murins, donc c'est un petit peu particulier. On dirait une sorte de mitraillette. Au loin. Donc là, il y a un autre murin qui va nous passer au-dessus tout à l'heure, qui s'appelle le murin de Capaccini. Et lui, s'il fait ça. Donc on va savoir que c'est lui. Ensuite, on a les noctules. Les sérotines et les noctules sont donc c'est des chauves-souris plutôt un peu plus importantes, un peu plus grosses. Et elles, quand elles vont émettre un cri, ça va faire plutôt des sortes de gouttes d'eau, on peut dire.
1: Et cette sortie nature avec Antoine Baron s'est donc terminée par une écoute des cris de chauve-souris qui survolaient le groupe devant le ravin des Espéluis-Cadians. C'était une sortie proposée par le syndicat mixte des Gorges du Gardon.
0: Ça, c'est soit les sérotines, soit les noctules. Ah, bah regardez là. Regardez, juste là. On entend. Vous entendez? Ouais, je passe pas très loin. Ah, les sérotules. On les voit pas?
2: Noctules.
0: Ah, elles sont dans le coin. Alors, c'est les noctules ou sérotines, on sait pas trop. Elles, souvent, elles sont assez grosses.
1: Merci d'avoir suivi ce magazine d'actualité sur Radio Intervalle et à bientôt.

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1: Il est minuit.
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3: Bonjour à toutes et à tous et bienvenue dans ce moment d'information locale sur Radio Intervalle. On parle aujourd'hui d'un événement théâtre entre Alès et Nîmes dans la plaine du côté du village de Lascour. L'association Campagnard met en scène les villages de la plaine depuis des années et vous présentera donc le résultat de son travail le week-end prochain. Petites histoires de villages, donc c'est 3, 4 et 5 juillet. On en parle avec nos deux invités du jour, André Luiteau et Michel Mareka de l'association Campagnard.
4: Ça fait plusieurs années qu'on fait ce genre d'activité. Les gens se rendent au village de Lascour. Ils prennent leurs billets, ils sont reçus par des chefs de groupe, des chefs de ligne, qui prennent un groupe de 30 à 40 personnes et qui cheminent dans le village et de temps en temps sont interpellés par une scénette. C'est pas la scénette qui se déplace, c'est le spectateur qui se déplace. Et ça, 4 fois par jour. 18h, 18h30, 19h, 19h30.
3: 4 fois sur 3 jours, 12 visites.
4: On va le jouer 12 fois.
5: C'est ça.
3: Et les spectateurs qui vont partir à 18h, par exemple, vont voir à peu près combien de scénettes,
4: Voir 5 scénettes sur un trajet de 30-35 minutes. Mm-hmm. C'est pas énorme, mais 5 fois 20 minutes de scénettes. Mm-hmm. Donc ça fait en gros 2h30 de trajet et spectacle.
3: Alors, c'est pas la première fois que vous organisez un événement comme ça, mais vous l'aviez fait dans d'autres villages?
4: Oui, c'est ça. On l'avait fait en 2016 à Vézénobre. Chaque fois, c'est inédit. Hein. C'est réécrit. On repart de zéro pour le faire. Donc, je vous dis 2016 Vézénobre, 2019 Saint-Césaire de Gosignam, 2023 Martignargues, donc 2026, on fait Cruvy-Lascour.
3: Alors forcément, vous vous adaptez au village, à l'architecture, aux anecdotes historiques.
4: Ouais, c'est ça. Alors, la première idée, c'est qu'on cherche les vieilles pierres, on va dire. C'est un décor naturel, les vieilles pierres. On embellit un petit peu le site où on joue, chacun fait comme il veut, mais voilà, on fait des petits décors, on y rajoute des accessoires, des fleurs s'il le faut, voilà. Mais la base, c'est les vieilles pierres, souvent.
5: On essaye de l'agrémenter au mieux pour que tous les spectateurs soient vraiment surpris de ce qu'on a réalisé.
3: Ces histoires de village, elles ont été écrites par qui, comment?
4: Par nous. Notre petite fierté, quand même, c'est complètement inédit, c'est inventé. On va dire les responsables de chaque scénette se partagent le travail, on va dire, pour écrire les scénettes, les mettre en scène, et puis après les jouer et diriger un peu le groupe, comme chaque responsable le voit, quoi.
5: Mais on essaye aussi de coller à l'historique du village. On a des gens qui sont chargés, par exemple, d'aller rechercher dans les archives ce qui s'est passé pour essayer de coller au plus près. On ne peut pas aller raconter n'importe quoi aux gens.
3: Vous êtes renseigné, et c'est bien. Ça touche à peu près quelle période historique?
4: Avec Michel, nous jouons dans la même scénette. Nous, ça part du Moyen-Âge jusqu'à les années 60 de nos jours, quoi, 1960-1970. Les autres scénettes, ça se passe plutôt période napoléonienne, d'autres plutôt fin du Moyen-Âge. Un éventail assez historique, assez important.
3: Tous les bénévoles qui vont jouer dans ces pièces, ils vont être aussi costumés?
4: Bien évidemment, comme nous avions fait depuis 98, 2000, 2024, nous avions fait que des sons et lumières, qui est beaucoup plus prenant et beaucoup plus financièrement, beaucoup plus compliqué à gérer. Donc on a un stock de costumes qui sont stockés à Vézénobre, dans une salle que la commune de Vézénobre nous prête. Et donc on tire là-dedans pour récupérer, selon les périodes historiques, les bons costumes.
3: Combien de personnes environ participent à la fois pour les acteurs, mais aussi tout ce qu'il y a autour?
4: Oui, il y a une bonne vingtaine d'acteurs préfigurant par scénette. 5 scénettes, donc ça fait une bonne centaine de personnes bénévoles.
5: On est 88 pour les gens qui jouent dans les scénettes, plus les guides. Il y a 8 guides de plus, plus les gens qui sont à la billetterie. Ça fait en moyenne une centaine de personnes.
4: 120 bénévoles. Ouais.
5: Voilà.
3: Ben, bravo pour tout ce travail bénévole qui dure depuis un petit moment pour organiser tout ça.
4: Oh, ça fait un an et demi qu'on y pense vraiment.
5: On y pense, mais...
4: Et ça fait un an qu'on y bosse dessus.
5: On y travaille au niveau des textes et puis après des répétitions, de la mise en scène, chercher les décors.
4: Un an et demi de travail, ouais, à peu près. Ouais.
5: Les décors, c'est nous qui les faisions aussi. Hein. Donc on essaie de coller au plus près du thème de ce qu'on va dire.
3: Et les répétitions, elles ont lieu toutes les semaines, deux semaines.
4: Ça fait 6 mois à peu près qu'on a commencé les répétitions. Ce n'est pas des groupes. Hein. Alors maintenant, on s'attache, quand on arrive à l'échéance, on s'attache à le faire à peu près toutes les semaines. On le faisait tous les mois au début, puis après on resserre un petit peu les écarts au fur et à mesure qu'on approche de la date. Quoi.
5: On attaque le soir à 19h pour finir vers 20h30, 20h45 pour répéter et que tout soit bien rodé, quoi, qu'il n'y ait pas de temps mort dans les réciprocités. Quoi.
3: On sent l'enthousiasme qui vous anime et qui anime toute l'équipe donc, de Campagne Art pour ces représentations qui auront lieu les 3, 4 et 5 juillet. C'est 8€ pour prendre son billet et c'est gratuit jusqu'à 10 ans. On peut venir avec les enfants.
4: Oui, c'est vraiment, vraiment tout public. Fait, c'est sur l'affiche. On peut réserver à l'avance au 06 07 47 86 67. Vous pouvez appeler jusqu'à 18h et vous réservez le nombre de personnes, l'horaire auquel vous voulez venir. Pour l'inscription, il n'y a pas de paiement, vous paierez le jour de la représentation.
3: Il y a des créneaux qui sont plus souvent pleins que les autres ou...
4: Pour l'instant, c'est plutôt 19h.
3: Ouais.
4: Les gens veulent venir quand il fera peut-être un petit peu moins chaud dans la journée.
5: Par exemple, quand on a fait les scénettes à Martignargues, le dimanche, dernière scénette, c'était des groupes d'environ 30 ou 40 personnes. Il y a eu 90 personnes dans un groupe.
4: Sur le dernier
5: groupe.
4: Donc
5: ils y étaient, on ne pouvait pas les refuser. On a fait la scénette quand même et les gens ont réussi à trouver une place pour assumer le spectacle. Hein, voilà.
4: Parce que ouais, la dernière représentation, le dernier soir... Les gens le savent, c'est pas tout à fait la même représentation que le premier jour à la première scénette. On se libère un peu plus.
5: On se lâche
4: un peu plus sur les dernières. Alors c'est moins conforme que d'habitude, mais c'est sympa aussi. Hein.
5: Oui. Et le seul impératif qu'on a, c'est que les gens partent aux heures qu'on a définies, c'est-à-dire 18h, 18h30, 19h. Pourquoi ? Parce que si on décale de 10 minutes, on décale tout l'ensemble de toutes les scénettes. Donc ça, on chasse que les gens arrivent, s'ils se sont inscrits à 18h, les groupes partiront à 18h.
3: Donc le départ, le point de rendez-vous à Lascour.
4: À côté du temple, il y a un joli temple à Lascour, 20 mètres du temple, on vous inscrira, il y aura un barnum pour que je puisse avoir un peu d'ombre. Tout sera signalé, les parkings, et il y aura même une buvette et une petite restauration rapide à la fin ou même avant le spectacle, selon les horaires auxquels les gens vont venir.
3: C'était André Luiteau et Michel Marica de l'association Campagnard pour ces petites histoires de village les 3, 4 et 5 juillet 2026. Les différents départs de cette visite théâtralisée auront lieu entre 18h30 et 19h30 toutes les demi-heures. C'est la fin de ce moment d'information locale sur Radio Intervalle. Merci de l'avoir suivi. Très bonne fin de week-end à toutes et à tous et à bientôt.
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2: Vous aimez certainement la musique et peut-être une sonorité particulière qui est le violon. Éric Denimal est avec nous. Alors, il joue peut-être du violon, il est théologien. Il est aussi l'auteur de la Bible pour les nuls, autant dire une vulgarisation, mais une connaissance extrêmement pointue d'un certain nombre de sujets, entre autres l'histoire, l'archéologie aussi, et l'authenticité du texte biblique. Éric, bonjour.
3: Bonjour.
2: Alors, le violon, vous aimez en tout cas ?
3: Pas nécessairement en soliste, ça grince parfois.
2: Ça grince parfois, mais il y avait un joueur de violon qui s'appelait Ivry Gitlis, qui est un des plus grands hein, après Yehudi Menuhin, et qui est décédé dernièrement, et la chaîne Arte, que vous connaissez, vous suivez un peu la chaîne Arte?
3: J'avoue que je ne regarde pas beaucoup la télévision.
2: Ça, c'est pas plus mal, mais la chaîne Arte, c'est une exception. Vient de diffuser un document sur lequel on voit Ivry Gitlis, donc un homme tout à fait hors du commun, il fait partie des trois plus grands violonistes de l'histoire, qui disait qu'en fait, il a l'instrument, et puis après, lui, dans sa musique, il doit l'animer, et il doit donner son âme. Alors, j'ai l'impression, quand on vous entend rappeler des passages de la Bible, je rappelle aux auditeurs que vous n'avez pas le texte biblique sous les yeux, donc vous l'avez dans la tête, c'est clair. Animer un texte, quand Moïse écrit ce passage de la Genèse, parce qu'on est à ce sujet-là, il écrit dans son temps, dans son époque, il écrit avec, vous l'avez dit, avec une intention que ce texte puisse être dans l'histoire entière, avec les différentes cultures opportunes pour toucher notre cœur. Il faut donner une âme à un texte biblique et particulièrement à ce texte de la Genèse, Éric Denimal.
3: Oui, bien sûr, parce que il faut pas simplement raconter éventuellement une création du monde, comment la chose s'est peut-être passée, etc. Mais il faut qu'il y ait un enseignement derrière tout cela. C'est pas simplement un récit qui raconte le passé, c'est un enseignement parce que l'on va découvrir au fur et à mesure de l'évolution de l'humanité que même si on évolue, nous sommes toujours les mêmes, nous réagissons toujours de la même façon, nous fonctionnons toujours de la même façon, amour, gloire, beauté, enfin on va s'amuser là-dessus. Il y aura tout le temps, tout au long de l'histoire et tout au long des siècles, les mêmes ressorts qui vont faire fonctionner l'homme, même si le décor change, si maintenant il y a des machines, il y a toutes sortes de choses qui n'existaient pas avant, n'empêche que c'est toujours la même chose qui fonctionne, c'est l'amour, c'est la haine, c'est la jalousie, c'est les tensions diverses, enfin bref, toutes sortes de choses qui font que finalement on retrouve cette parole qu'on va trouver dans l'Ecclésiaste, rien de nouveau sous le soleil. C'est en permanence un cycle qui continue, qui recommence, etc. On est toujours en train de dire plus jamais ça, mais en fait on est toujours en train de retomber dans les mêmes ornières, commettre les mêmes erreurs et vivre les mêmes intentions. Donc les textes fondateurs vont nous raconter ce qui va être une espèce de résumé un peu symbolique de toute cette réalité-là que l'on vit au quotidien. Et ce qui est intéressant avec le texte biblique, c'est que parfois on dit oui, non, mais ce texte-là c'est symbolique, ou alors ce texte-là il est historique, et ce texte il est vraiment ce qui... Non, le texte est à la fois tout cela. C'est-à-dire qu'il faut bien prendre conscience qu'il y a une multitude de lectures différentes du même texte qui fait que le texte est du coup d'une valeur incroyable. Incroyable, parce que quelles que soient les lunettes que l'on utilise pour le lire, il aura toujours quelque chose à nous dire et quelque chose de juste à nous dire.
2: Alors c'est le premier texte hein, écrit, en tout cas certainement, c'est le premier texte aussi qu'on a sous les yeux, Éric Denimal, lorsqu'on lit la Bible. Est-ce qu'il y a d'autres textes écrits de cette manière, avec autant d'intention, avec une importance aussi capitale? C'est l'origine de l'humanité, l'origine du mal quelque part, l'origine des premiers êtres. Est-ce qu'il y a d'autres passages qui ressemblent un peu à ça, où Moïse vraiment, il fait très fort dès le départ?
3: Alors, je crois que Moïse fait très fort dès le départ. Il y a plusieurs raisons pour cela. D'abord, sans doute que Dieu lui donne un sacré coup de pouce. Je ne dis pas que c'est une dictée. Il faudrait pas tomber dans cette superstition-là. Ce n'est pas une dictée. Dieu raconte, Dieu dit sans doute un certain nombre de choses. Peut-être que Moïse lui pose des questions, parce que quand même, ils restent très longtemps ensemble à discuter. Hein. Il y a une conversation qui va durer plus de 40 jours, par exemple, à un moment donné, au point où le peuple qui est en bas, alors que Moïse est sur la montagne, le peuple dit il ne va pas revenir, il est mort, etc. Donc il va y avoir toute une autre aventure qui va se mettre en place à ce moment-là.

0: Mais Dieu va sans doute dire un certain nombre de choses à Moïse. Moïse a aussi une culture. Il a quand même grandi chez les Égyptiens, à la cour du Pharaon, avec des sages, avec des savants. Donc, il y a aussi une culture importante de sa part. On est quand même dans une civilisation qui est très évoluée à cette époque-là. Et donc, il travaille aussi son intelligence, sa sagesse, ses connaissances, etc. Et d'ailleurs, on voit bien que même si Dieu va lui donner des descriptions de la façon dont il va falloir construire le tabernacle, par exemple, on voit qu'il y a quand même des parallèles entre certains temples égyptiens anciens et puis le tabernacle qu'il va construire, avec aussi des perceptions qu'il va peut-être peaufiner, mais je crois que les Égyptiens avaient aussi des intuitions autour du divin, avec par exemple l'œil d'Horus, l'œil qui voyait tout le temps, partout, que l'on va retrouver quelque part avec le Dieu qui est omniprésent, qui sait toutes choses, qui est comme une espèce d'œil d'Horus qui voit tout, etc., où on ne peut rien cacher. C'est peut-être pas pour rien d'ailleurs que, parlant de Caïn et Abel, dans un poème important de Victor Hugo va montrer Caïn qui essaye d'échapper à l'œil de Dieu, et puis l'œil est toujours là, et Caïn va se cacher dans la tombe, et l'œil était dans la tombe. Donc voilà, il y a toute cette dimension-là qui est assez intéressante. Et ce qui est intéressant aussi, pour revenir au début de votre question, c'est qu'il y a ce que Moïse va recevoir en révélation de la part de Dieu, et puis il va y avoir les intuitions des autres peuples, parce que tous les peuples de l'Antiquité vont aussi se poser la question, mais d'où on vient, comment le monde a été créé, qui a créé le monde, et c'est là où il va y avoir des intuitions qui vont se ressembler, parce que quelque part, voilà, il y a des choses qui vont converger éventuellement, et par exemple dans l'Ancien Testament et dans la Genèse, on va raconter l'histoire de Noé, l'arche de Noé, Dieu qui en a marre de la création parce que les hommes sont corrompus, etc. Les hommes ont fichu Dieu dehors, enfin bref, toutes sortes de situations dramatiques. Dieu veut supprimer ce qu'il a créé. Mais il y a une famille, c'est la famille de Noé, qui finalement est intègre, etc. Et donc on va sauver une partie de l'humanité et une partie des animaux. Voilà, c'est l'histoire de l'arche de Noé. Et cette histoire-là, on va la retrouver un petit peu diffuse dans d'autres civilisations, notamment à Babylone, où il va y avoir l'épopée de Gilgamesh, par exemple, ce qu'on appelle l'épopée de Gilgamesh, qui raconte une histoire qui est un peu similaire, où l'humanité va être sauvée au travers d'une famille qui va prendre un bateau, etc. Enfin bref, l'histoire du déluge. On va retrouver trace aussi de cela dans certaines littératures très anciennes chez les Grecs. Et alors, la question, c'est de savoir qui a inspiré qui. Et parfois, on se base sur les dates, etc. Et on pense que tel épisode a été raconté d'abord chez les Babyloniens, puis ensuite chez les Égyptiens, puis ensuite c'est Moïse qui a récupéré tout ça. Ou inversement. Donc c'est très difficile de savoir qui était devant, en quelque sorte. Pour ma part, rien ne m'empêche de penser que c'est Moïse qui a la primeur et la version la plus proche de la vérité concernant cette fameuse histoire, qui reste à la fois historique et symbolique. Ça ne me dérange pas, moi, que l'histoire elle soit vraiment passée comme cela, ou que la lecture qu'on peut en faire, il faut la saisir que symboliquement. Voilà. Mais je ne veux pas réduire, encore une fois. Quand le texte biblique dit « Dieu parle tantôt d'une manière, tantôt d'une autre », j'ose croire que ça veut dire aussi tantôt de façon symbolique, tantôt de façon réelle, littérale, etc. Voilà.
1: Alors, c'est vrai que c'est aussi troublant dans d'autres cultures ou d'autres civilisations. Le serpent à plumes, le serpent ailé. En Afrique, vous entendez parler d'un crocodile avec des ailes, d'un dragon avec des ailes. La femme aussi, souvent présente aussi, hein, elle est un peu le bouc émissaire de l'histoire, bien souvent dans les histoires des civilisations. C'est quand même troublant. Qui a commencé pour vous, c'est Moïse ?
0: Pour moi, l'histoire la plus complète et la plus logique, hein, et qui surtout va avoir, comment on peut dire, une espèce de... Voilà, on raconte de cette façon-là, mais cette façon de raconter, on va l'avoir tout au long de la Bible, et il va y avoir une espèce de ton de la part de Dieu pour raconter, pour se raconter, pour transmettre, etc. Et il y a une espèce de cohérence. Il n'y a pas d'incohérence entre la Genèse et les autres livres de la Bible. Il y a une espèce de, comment on peut dire, une espèce de couleur qui reste la même tout au long, qui me permet de croire que la trame, elle est là depuis le début et elle est toujours la même. Il y a toujours cette même façon de raconter les choses avec ce choix, quand même, quelque part, on va dire que ça, c'est comme ça, c'est quand même un choix de Dieu que de se manifester, de se raconter au travers de personnes, au travers de couples, au travers de familles, au travers de tribus, au travers de peuples. C'est quand même très intéressant que Dieu ait choisi comme cela, de se manifester, de se révéler de cette façon-là, plutôt que, comme dans d'autres religions éventuellement, où un livre tombe d'un seul coup comme ça, avec une information, avec des codes, avec des principes, avec des règles, etc. Dieu se manifeste, se raconte de façon incroyable, avec une pédagogie qui est longue. La révélation, elle est progressive, elle est longue.
1: Vous parliez de l'inspiration de Moïse, mais aussi de l'intuition de Moïse. Peut-être, quand on est lecteur, on peut avoir aussi cette inspiration, cette intuition et cette lecture, quelque part, au-delà de ce qui est écrit, comme on peut le faire dans la poésie, par exemple. Merci, Éric Denimal. On se retrouve pour une prochaine émission consacrée toujours, on reste toujours dans la Genèse, hein, et souvent dans les trois premiers chapitres. Eh bien, c'est très bien, pour parler de l'authenticité de la Bible. Je rappelle que vous êtes théologien et auteur de La Bible pour les nuls.
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Il suffit d'une minute, en compagnie de Dominique aujourd'hui. La vérité, ça existe en nous. Mais comme il faudrait s'en occuper, cette vérité se détruit peu à peu, comme une barrière de fer qu'on ne repeint plus. La mort la grignote de sa rouille. L'enthousiasme, ça existe en nous. Mais avec le temps, on se met à dire « à quoi bon ?» et on commence à avoir la mort dans l'âme. Or, avoir la mort dans l'âme, c'est avoir la mort à un endroit où elle fait beaucoup de dégâts. La pureté, le sens du bien et du mal, de la laideur et de la beauté, ça existe en nous. Mais l'horrible victoire de la mort, c'est que, bien avant de nous abattre, elle nous pourrit par le dedans en nous amenant à penser que tout se vaut. Le Dieu qui sauve de la mort, ce n'est pas un Dieu pour notre dernier jour, c'est un Dieu qui sait bien pourquoi il veut être avec nous tous les jours avant la fin du monde.

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0: Karina, bonjour.
1: Bonjour.
0: Alors Karina, vous êtes venue me voir il y a quelques jours de cela, presque semaine d'ailleurs, dans la mesure où il y a eu le confinement, déconfinement, reconfinement. et c'est avec grand plaisir que je vous reçois aujourd'hui. Vous êtes basée à Saint-Christol-les-Alès. Vous êtes auteur, compositeur, interprète. Vous êtes musicienne. Est-ce que je dois rajouter encore quelque chose? Parce que je vais vous proposer tout simplement de vous présenter. Qui êtes-vous?
1: Eh bien, comme vous l'avez dit, je suis auteure, compositrice, interprète. Donc à la base, ma spécialité, si je puis dire ça comme ça, c'est le piano. Après, je suis aussi multi-instrumentiste. Je fais aussi du violoncelle à côté. J'en fais moins, mais j'en fais aussi. Et également du chant. Donc voilà, et puis... À côté de ça, donc, je compose beaucoup. C'est devenu un petit peu la base de mon travail quotidien, la composition. J'interprète, globalement, ce que j'interprète, c'est souvent mes compositions, même si je continue à explorer le vaste répertoire que l'on a en piano, en violoncelle et en chant, qui est issu de tous ces siècles avec tous ces brillants compositeurs. Donc voilà, je suis auteur, compositeur, interprète.
0: Alors je crois que la première des choses à faire, parce que finalement on vous entend dire que vous êtes auteur, compositeur ou compositrice, interprète, la première chose à faire c'est d'écouter une de vos compositions. Alors laquelle on pourrait écouter?
1: Alors, très bonne question. Donc je vous ai amené quelques morceaux de mon répertoire. Donc il s'agit soit de morceaux pour piano, soit de morceaux de duo piano-violoncelle. Peut-être commencer par un morceau qui s'intitule Tempête. Peut-être la version piano-violoncelle serait intéressante.

0: Karina, est-ce que dans votre famille, vous êtes déjà des musiciens ?
1: Alors, c'est une très bonne question. Donc, à la base, mes parents ne sont pas musiciens. Par contre, ce sont de grands passionnés de musique. J'ai toujours grandi à la maison avec énormément de musique. Ma mère aime beaucoup la musique classique. Donc, on avait Beethoven à fond dans la maison quand on était petit. Ce qui a d'ailleurs, pour l'anecdote, traumatisé mon frère avec le début de la cinquième.
0: Ça n'étonne pas.
1: Mais donc oui, c'est vrai qu'on a toujours grandi avec beaucoup de musique. Mon père est d'origine marocaine et donc il nous a aussi éduqués avec toute cette culture de la musique arabo-andalouse qui est très particulière mais extrêmement enrichissante au niveau culturel. Donc oui, on a grandi avec des parents passionnés de musique mais qui aurait voulu être musicien. Mon père, d'ailleurs, avait un groupe quand il était jeune, mais il est entièrement autodidacte. Il est percussionniste et puis il faisait aussi de la guitare dans ce groupe. Donc d'ailleurs, en ce moment, je travaille avec mon père sur un projet, un projet musical où lui est percussionniste et qui retrace un petit peu son histoire avec ses racines culturelles marocaines. Donc voilà.
0: Alors finalement, baignant dans une famille où la musique est extrêmement importante, c'est devenu naturel pour vous de vous dire, bien moi aussi je vais en faire de la musique.
1: Oui, absolument. D'autant plus que j'ai trois frères et sœurs. Je suis la dernière de ma famille et ils ont tous pratiqué de la musique. Ma sœur aînée du piano, la seconde du violoncelle et le troisième de la guitare.
0: Je vous interromps. Les trois, donc, qu'est-ce qu'ils sont devenus plus tard, maintenant ?
1: Eh bien,
0: ils sont musiciens ?
1: Eh bien, très bonne question. Donc, j'ai une de mes sœurs qui est musicienne professionnelle. Elle est violoncelliste, en l'occurrence. Et à côté de ça, elle est aussi comédienne professionnelle et danseuse.
0: À quel endroit ?
1: Alors, elle est basée à Montpellier. Elle a une compagnie de théâtre basée à Montpellier, la compagnie Anaïska. Et d'ailleurs avec laquelle évidemment je collabore énormément, c'est ma sœur donc c'est vrai qu'on développe beaucoup de projets ensemble, dont d'ailleurs un projet musical dont on fait la première le 10 octobre à Nîmes, au Télémaque Théâtre. C'est un duo musical, donc piano et violoncelle, autour des musiques du répertoire un petit peu cinématographique. Donc ce sont que des compositions originales, mais autour de cet univers du cinéma. Donc ça, c'est pour l'une de mes sœurs. L'autre est docteur en chimie et elle a monté son ONG en Colombie qui fait de la médiation entre les FARC, les paramilitaires et le gouvernement. Donc rien à voir. Et accessoirement, elle est aussi chargée de la valorisation scientifique et de la communication au pôle chimie Ballard de Montpellier. Donc voilà. Et à côté de ça, mon frère, lui, il est anciennement militaire et là, il est en reconversion. Donc voilà, trois parcours très différents.
0: Il sait ce qu'il va faire, votre frère ?
1: Alors, il est encore en pleine tergiversation en ce moment, mais par contre, il sait une chose, c'est qu'il veut aller habiter. Il revient d'un séjour en Australie d'un an. Et là, il n'a qu'une seule envie, c'est de repartir loin le plus vite possible. Bon, le coronavirus a un petit peu modifié ses plans, mais donc voilà. Alors, c'est un petit peu ce qu'il avait fait durant cette année de césure, mais là, son objectif, c'est les Philippines. Et ce serait pour s'y installer définitivement, je ne sais pas, mais en tout cas pendant un bon moment, en tout cas. Donc voilà.
0: Oui, c'est un parcours que l'on entend souvent avec des jeunes gens qui aujourd'hui ne savent pas forcément à quoi et pourquoi ils sont faits et qu'est-ce qu'ils ont envie de faire. Mais on va revenir alors sur ce que vous faites vous-même.
1: Alors, donc moi, comme j'avais commencé à l'expliquer un petit peu avant, la base de ce que j'aimerais être mon métier, parce que je me suis lancée assez récemment, je me suis lancée dans le milieu il y a un an environ, je veux dire à plein temps. Et donc là, je suis encore au tout début de ma carrière, donc j'ai beaucoup, beaucoup, beaucoup de choses à apprendre. Et c'est pour ça que j'ai plusieurs objectifs en tête, notamment le fait de m'implanter au niveau local. Par exemple, là, je suis actuellement en train de voir pour composer des promenades auditives pour les musées de l'agglomération d'Alès. Donc voilà, je vais leur faire une proposition durant l'été par rapport à ça, une proposition musicale. Et puis à côté de ça, là, je suis en train de travailler en ce moment même sur un projet de moyen métrage. Donc la composition musicale d'un moyen métrage, également celle pour un ballet de danse danse contemporaine. Et puis à côté de ça, une pièce de théâtre d'ailleurs que je développe avec la compagnie de ma sœur qui s'appelle Folles Alliées. Donc c'est une pièce qui est, je dirais, presque du théâtre musical, tant l'aspect musical est mis en valeur. Ma sœur étant violoncelliste, ça lui a toujours tenu à cœur d'avoir cet aspect musical dans tous ses projets. Donc nous sommes en train de développer ça, et à côté, comme ce que j'avais commencé à expliquer juste avant, on a un duo qui est cette fois-ci vraiment musical principalement, mais quand même théâtralisé, sur lequel on travaille en ce moment et que l'on va sortir donc la première le 10 octobre. Donc voilà pour les projets en ce moment. Puis aussi, donc globalement, ce que je fais principalement en composition, c'est de la composition plutôt instrumentale. Et pour le moment, même instrumentale, mais plutôt pour des formats de musique de chambre. Et souvent avec des instruments solistes, plutôt, donc piano, violon, violoncelle, un petit peu de flûte, de la clarinette, ce genre de formation-là. Et puis progressivement, j'essaye de m'atteler à un petit peu enrichir mes compétences, donc avec de la musique plus orchestrale, plus symphonique. Ça, c'est vraiment quelque chose qui me tient à cœur. Et également, à côté, un versant tout à fait différent, qui est plutôt de la musique, je dirais, actuelle, en fait, de la musique même urbaine. Donc c'est un petit peu à l'opposé du classique. Enfin, c'est souvent mis à l'opposé du classique, alors qu'en fait, à bien y regarder, il y a beaucoup de la musique urbaine, puis beaucoup de la musique classique, du jazz, du blues, etc. Et c'est ça que je trouve très intéressant. Donc c'est un pendant que je développe aussi. Donc pour la musique urbaine, c'est plutôt de la production musicale plus que de la composition, puisque c'est de la composition assistée par ordinateur. Et pour ce genre de production, donc ce que j'aime faire, c'est donc établir la production musicale et ensuite poser ma voix, comme on dit dessus. Donc j'ai pas pour ambition d'être une chanteuse ou quoi que ce soit, mais disons que tout ce qui, je trouve qu'on peut faire passer des messages très forts aussi via la voix, via le texte, via les mots. C'est la littérature est toujours quelque chose qui m'a passionnée. D'ailleurs, quand j'étais plus jeune, c'était pas vraiment mon objectif de me diriger vers la composition. Ce qui m'a toujours beaucoup passionnée, c'est la littérature. D'ailleurs, j'ai écrit et publié un roman il y a quelques années de ça, qui s'appelle Conspiration, et également pas mal de nouvelles. C'est toujours les mots, la littérature m'ont toujours beaucoup nourri, et donc je voulais le joindre d'une certaine manière à ma passion pour la musique. Et donc le chant est un moyen parfait d'allier la littérature et la musique.
0: Est-ce que vous dormez? Vous avez le temps de dormir la nuit avec tout ce que vous nous dites. Votre parcours, on va dire scolaire, qu'est-ce qu'il en a été?
1: Alors, c'est une très bonne question parce que j'ai eu beaucoup de chemins de traverse. Donc à la base, j'avais commencé des études en musicologie à la faculté. Et puis finalement, les événements ont fait que j'ai eu des opportunités pour m'insérer directement dans le milieu professionnel en tant que compositrice. Et donc j'ai décidé de laisser tomber mes études à la faculté. D'ailleurs, de concert avec mes professeurs
0: vous
1: là-bas.
0: Vous dites à la faculté, donc vous avez passé votre bac?
1: Oui, j'ai passé mon bac, absolument.
0: Avec une petite pension?
1: Oui, avec une pension.
0: On peut savoir laquelle?
1: Oh oui, ben, ça va être un petit peu décevant. C'est qu'une mention assez bien. mais c'est vrai que j'avais commencé dès la troisième à beaucoup m'investir dans le milieu artistique. Donc c'est le moment où j'ai publié mon premier roman. C'est le moment aussi où j'avais fait le prix Claude Nougaro, dont j'ai été lauréate aussi à ce moment-là. C'était en 2016. Et puis ensuite, pendant mon lycée, j'ai continué. Donc ça, vraiment, ça bouillonnait en moi de créer. En fait, j'avais vraiment une envie irrépressible de créer. Et c'est vrai que les études à côté, j'ai été scolarisée au CNED d'ailleurs pour cette raison, pour pouvoir vraiment m'investir au niveau artistique. Et c'est vrai que ça a toujours été ma priorité au final, l'investissement artistique. Donc j'ai un petit peu laissé de côté malheureusement le côté strictement scolaire bien que c'était pour moi un objectif absolu, c'était même pas vraiment un objectif, c'était logique pour moi de passer mon bac et puis ensuite de m'inscrire dans un cycle académique. Mais finalement, une fois inscrite dans ce cycle, je me suis rendu compte, d'ailleurs en discutant avec les professeurs, que c'était pas forcément le plus adapté pour moi.
0: Karenor, quelle est la composition que l'on va écouter maintenant ?
1: Alors, peut-être pour trancher un petit peu avec ce que l'on a écouté précédemment, le morceau Utopie pourrait être assez intéressant.

0: Kerena Anka, avec vous, donc, on est en train de faire une découverte, celle finalement d'une vocation très jeune. Mmh. Alors, on peut le comprendre quelque part, d'une certaine forme, parce que vous avez été immergée dans la musique. Une musique extrêmement large, qui va de la batterie jusqu'à la musique classique, très riche également, musique d'influence également d'autres lieux, d'autres temps. Maintenant que vous nous avez parlé un petit peu de votre parcours, quelles sont vos ambitions pour le futur ?
1: C'est une très bonne question. J'en ai beaucoup, pour être honnête avec vous. Là, en ce moment, je suis en train de démarrer une nouvelle collaboration avec un studio montpelliérain, en l'occurrence, qui travaille dans le milieu du jeu vidéo, des séries et du cinéma. Et c'est vrai que l'un de mes objectifs, c'est de pouvoir à terme composer pour ces trois domaines, le jeu vidéo, le cinéma et les séries. C'est vraiment quelque chose. La musique à l'image est vraiment un domaine qui m'a toujours beaucoup attirée. D'ailleurs, cette année, j'ai participé en tant que compositrice au Festival international du film d'Aubagne, enfin la version numérique, parce qu'avec le coronavirus, on n'a pas vraiment pu être présent sur place, mais c'est vrai que la musique à l'image m'attire énormément. Ça c'est quelque chose qui fait partie de mes ambitions très prégnantes. Et à côté de ça, c'est vrai que je ne peux jamais dissocier finalement le travail de compositeur et le travail d'interprète. Pour moi, c'est presque dévastateur de ne pas pouvoir interpréter mes compositions, en fait, de savoir qu'elles ne sont pas entendues. L'aspect spectacle vivant, l'aspect concert, l'aspect représentation est quelque chose qui me plaît tellement que je ne me vois pas ne jamais interpréter mes compositions, ne jamais les faire sentir aux gens. Je trouve que le numérique est très bien, mais qui ne remplacera jamais une vraie interprétation en live. Et c'est pour ça que j'aimerais développer vraiment les concerts, les représentations, les tournées, etc. C'est vraiment quelque chose qui me tient à cœur et que j'aimerais faire. Donc, je ne sais pas exactement sous quelle forme pour le moment. Est-ce que ce sera plutôt orienté pour le piano ? Est-ce que je pourrais à terme aussi avoir une formation musicale avec laquelle performer ? Mais en tout cas, c'est quelque chose vraiment qui me tient à cœur.
0: C'est un véritable défi parce que vous partez toute seule sur les routes du monde musical, notamment. Bon, il est vrai que vous me parlez de votre famille, je pense, très unie, d'après ce que j'ai compris, également de votre sœur qui est là aussi, qui a déjà un pied dans le monde professionnel et qui peut vous aider. Mais est-ce que vous avez par exemple l'ambition de vous dire je vais essayer de m'imposer par exemple dans un milieu musical à Montpellier, à Alès, ailleurs Vous avez déjà des choses concrètes devant vous ?
1: Oui, absolument, absolument, notamment, comme j'ai commencé à l'expliquer tout à l'heure, donc j'ai plusieurs projets sur lesquels je travaille en ce moment. Je suis également pour parler avec un réalisateur de films pour composer la musique de son moyen métrage. Et donc j'ai des choses qui s'enclenchent progressivement. À côté de ça aussi, je continue à me former activement. Donc par exemple avec le studio montpelliérain dont je vous parlais précédemment, qui s'appelle Audio Workshop. D'ailleurs j'ai rendez-vous avec eux demain pour commencer à travailler le mixage, etc. Donc des choses beaucoup plus techniques, beaucoup plus concrètes, qui vont au final servir mon art. J'ai également là en septembre, donc je serai au Conservatoire de Nîmes. Toujours en piano et également en écriture, donc pour pouvoir aiguiser mes compétences au niveau de la composition et de l'écriture sur partition, de la composition électroacoustique également. Donc en fait, mon objectif actuellement, j'en suis à cette étape de ma vie artistique où je m'insère dans le milieu professionnel et je continue à apprendre aussi parallèlement. Et les deux se nourrissent l'un l'autre et chaque étape supplémentaire me permet de découvrir de nouveaux aspects et de m'enrichir à tous les niveaux.
0: Alors je vous propose donc que je fasse ce choix, vous êtes d'accord avec moi.
1: Mmh,
0: et puis vous nous raconterez après cette écoute, qu'est-ce que c'était que cette ode à l'audace ?
1: Donc Oda Loda, ça a été composé en l'occurrence pour une prestation que l'on a faite avec... Alors c'était une prestation assez rigolote puisqu'il y avait mes deux sœurs avec moi sur scène. Donc j'ai omis de préciser que donc j'ai une sœur violoncelliste, comédienne, danseuse, mais j'ai aussi une autre sœur qui a fait un long parcours en tant que danseuse et avant de devenir docteur en chimie, etc. Et donc elle a fait une prestation de danse sur scène. Mon autre sœur était comédienne et moi j'étais présente en tant que pianiste-compositrice. Et donc on a présenté ça à l'Opéra Comédie de Montpellier, c'était en novembre dernier, dans le cadre du Gala des ambassadeurs d'Occitanie. Donc c'est un événement qui est organisé par le magazine économique La Tribune pour valoriser les entrepreneurs de la région Occitanie. Et donc c'était l'interlude artistique de ce gala et c'était vraiment une expérience superbe de pouvoir travailler à l'Opéra Comédie, de pouvoir faire cette prestation là-bas dans ce cadre absolument magnifique. C'était vraiment une très bonne expérience.
0: Et on va s'en tenir là pour ce moment musical. On aura l'occasion sans doute de se revoir, Karina, Anka.
1: Oui, avec plaisir.
0: Et parce qu'en plus de ça, vous êtes à Saint-Christol-les-Alès.
1: Oui.
0: Donc un petit appel à faire peut-être aux musiciens de la région qui seraient intéressés en tant que musiciens, non seulement classiques ou autres d'ailleurs, de peut-être... avoir une expérience en commun de production,
1: de
0: création.
1: Absolument, oui. Et puis même les rencontres enrichissent toujours notre art d'une manière ou d'une autre. Donc c'est vrai que à toute personne qui serait musicienne ou passionnée de musique, qui aurait des idées artistiques qu'elle voudrait mettre en place, n'hésitez pas, vous pouvez me contacter, que ce soit sur mes réseaux sociaux. Ma page Facebook, c'est Kerena Anka, K-E-R-E-N-A-A-N-K-A. Et oui, moi, ce serait avec grand plaisir. Je suis toujours férue de rencontres.
0: Alors, sans doute, à bientôt. Au revoir.
1: Au revoir.

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1: Les horloges ne se contentent pas d'indiquer l'heure, elles la sonnent. Et les pendules aussi, et même parfois les montres-bracelets. Pourquoi ? Est-ce qu'il ne suffirait pas que les horloges montrent l'heure à ceux que ça intéresse et qui, pour être renseignés, n'ont qu'à lever le nez ? Pourquoi ce tintamarre qui soudain impose l'heure à ceux qui ne s'en soucient pas ? On pensait à toute autre chose et voilà que les horloges frappent, sonnent et que les pendules carillonnent, sans compter celles qui font « coucou ». Et alors nous, on est brusquement ramenés à la réalité. Comment ? Déjà 7 heures ? Déjà midi ? Déjà minuit ? Puisqu'ils ont fait des horloges et des pendules qui sonnent, c'est que les hommes eux-mêmes sont d'avis que certaines choses doivent en tout cas nous être rappelées. Si la vie aussi, quelquefois, nous sonne les cloches, c'est sans doute qu'elle veut, à son tour, nous ramener à la réalité, à ce que Jésus appelait la seule chose nécessaire.

0: Bonjour à toutes et à tous et bienvenue dans cette émission des animaux et des hommes. Aujourd'hui, nous sommes en sortie naturaliste avec le parc national des Cévennes qui vous invite à découvrir les petites bêtes qui mangent le bois mort. On les connaît mal, mais elles ont une grande utilité. Et c'est Emilien Hérault, garde-moniteur au parc national des Cévennes, qui vous emmène en forêt avec le chant des cigales.
1: Emilien Hérault, je suis garde-moniteur au parc national des Cévennes. On va se faire une petite balade ensemble. En tant que garde-moniteur, on a des groupes thématiques sur lesquels on va travailler un peu plus en profondeur. Moi, je travaille sur le groupe coléoptères liés au bois mort. Donc, les coléoptères liés au bois mort, à votre avis, quel est l'intérêt de suivre ce groupe d'espèces? Est-ce que vous avez une idée?
2: S'occupe de la forêt.
1: Ouais. En fait, oui, c'est ça. Les coléoptères ont un rôle essentiel pour la régénération des forêts. Dès lors qu'il y a du bois mort, ce bois mort, il va se dégrader grâce à l'action des coléoptères, et notamment à leurs larves. C'est pas les adultes, la plupart du temps, qui vivent dans le bois, mais les larves, qui ont une phase de vie qui est parfois 3 ou 4 ans, voire plus. Et la partie des adultes, c'est un peu comme les papillons, ça va durer quelques jours, un petit mois, et c'est fini. Donc on étudie tous ces groupes d'espèces, parce que, en fait, en étudiant dans une forêt la biodiversité qu'il y a dedans au niveau des coléoptères, on sait si la forêt est saine ou pas.
3: Qu'est-ce que c'est un coléoptère, du coup?
1: Ah, bonne question. À ton avis, qu'est-ce que c'est un coléoptère?
4: C'est un insecte.
1: Ouais, c'est un insecte, très bien.
4: Qui mange le bois.
1: Qui mange le bois, et t'en connais un, c'est sûr, un coléoptère que tu peux mettre au bout de ton doigt et qui s'envole des fois.
5: La coccinelle.
1: Voilà. Donc le coléoptère, sa particularité, c'est qu'il a deux paires d'ailes. Une paire d'ailes molle. Donc au début, tu vois sa paire d'ailes dure qui s'ouvre, et bien la rouge, la partie rouge avec ses points noirs. Et derrière, tu as une paire d'ailes molle qui va se déployer. Et il y a un petit scutellum. Le scutellum, c'est la petite zone où sont accrochées les ailes. Ça fait un petit triangle. Si on regarde bien une coccinelle de près, on le voit. Voilà. Et donc tous les insectes ont six pattes. Et donc l'araignée n'en est pas un. Ok, les araignées sont des arachnides. À 8 pattes, voilà, comme les scorpions, les scolopans, enfin, plein de choses encore. On est un groupe de 5 agents sur les coléoptères, et on a étudié plusieurs groupes de forêts. Donc au début, on a étudié le must, la belle étraie, chênaie, diversifiée, où on a pu constater qu'il y avait une grosse, grosse diversité. Et puis là, on a fait la chênaie, la étraie, on a fait la châtaigneraie chênaie, qu'il y a beaucoup ici dans les vallées cévenoles, chêne moins, mais beaucoup châtaigniers. On a trouvé un tas d'espèces, des espèces très remarquables, parce que rares, en France. Plutôt, il y en a qui sont parfois que dans les Alpes et dans les Pyrénées, donc des zones qui n'ont pas été touchées, et il y en a encore un peu ici. Et dès qu'on s'en va sur du peuplement un peu plus géré, en sapin, pin, plantation, bah là, on baisse en diversité, avec des espèces invasives, comme vous avez peut-être entendu parler dans l'est de la France, du scolyte ravageur. Ouais. C'est un tout petit insecte qui va même s'attaquer au bois vivant, pas que le bois mort.
3: Épineux. Résineux.
1: Voilà, résineux.
5: Il est sèche.
1: Mais pas que. Petit exemple des bébêtes qu'on peut trouver dans nos contrées. Je vais vous la faire passer. Pour faire ce suivi, on va mettre des pièges. Tuant. Alors, c'est pas notre délire quand même de tuer des animaux. Mais en fait, vous voyez ces petites espèces là? Ce que vous avez là, ça fait partie des plus gros. Mais même ça, c'est très gros. Il y a beaucoup de bêtes qui font 1, 2, 3, 4 mm.

0: Donc en fait, pour avoir cette diversité-là, et puis pour pouvoir la différencier d'une autre bête, on est obligé de faire ça en labo, sous des binos, des loupes binoculaires, où on va regarder. Donc la méthode, elle est assez simple. On va poser des pièges. En fait, on va passer par exemple une corde par-dessus cette branche. Donc toujours quand il y a du bois mort, le mieux. Donc là, il n'y en a pas beaucoup. On en verra plus tard. Mais dès lors qu'on a identifié une zone avec pas mal de bois mort, on met un piège à paroi. Parce que vous avez vu, une coccinelle, ça fait pas trop de virages. Et paf, ça prend un mur et ça tombe. Et en fait, les coléoptères sont tous des mauvais voleurs, on va dire. Ils ne volent pas très bien. Et donc, ces pièges à paroi, c'est une paroi vitrée, comme ça. Et en bas, il y a un pot, un réceptacle, avec un petit liquide qui permet de les conserver, parce qu'on y passe tous les 15 jours, 3 semaines. On va stocker ça sous congélateur, et à l'automne, quand nos suivis sont moindres, que les épisodes Cévenol sont là, on va travailler en laboratoire pour identifier ces espèces. Donc on a commencé ça en 2015. On était toujours suivi par des experts parce que pour s'y connaître, il y a à peu près 12 000 espèces de coléoptères saproxyliques. Donc saproxylique, ça veut dire lié au bois mort. Je préfère lié au bois mort, c'est un peu plus simple à comprendre. Mais en fait, c'est très, très, très, très dense. On ne peut pas être spécialiste de tout. Donc on s'est un peu spécialisé, nous tous, par famille. Donc ça, c'est ma famille que j'ai choisie parce que je les aime bien. C'est les coléoptères, donc les longicornes. Vous voyez, les longicornes avec des grandes antennes. Ce ne sont pas des cornes, ce sont des antennes. Il y en a quelques-uns qui n'en sont pas. Mais les longicornes, c'est tous ceux qui ont des antennes très longues. Vous connaissez peut-être la Rosalie des Alpes, qui est un coléoptère bleu. Voilà, c'est en ce moment les émergences. C'est très joli. C'est une espèce protégée. Ici, vous avez le grand capricorne. Donc, si vous voyez des gros chênes, notamment des vieux chênes, vous allez voir des fois des galeries un peu ovales, un peu grandes sur les troncs. Et bien, c'est eux qui les font. Voilà, c'est une espèce qu'on retrouve pas beaucoup en altitude. Et il y a des répartitions altitudinales en fonction des espèces. Il y en a qui sont plus en bas et il y en a qui sont plus en haut.
1: Chez nous, on a trouvé cette espèce, c'est vrai. Ouais. Mais elle était donc, à côté de notre lit, au sol. Et il y avait des centaines d'œufs, des petites, comme des petits grains de riz, mais encore plus petits qu'un grain de riz.
0: Et vous avez des poutres, des chênes, j'imagine, chez vous.
2: Ce n'est que ça.
1: Okay. Que ça, donc on a tout aspiré, pas que ça rende dans les lames, quoi. Et puis bon, elle a mal fini là. Ouais. Après, j'aurais pu la mettre dans la forêt.
0: Bah ouais, c'est des espèces. Bon, c'est pas un gros capricorne qui va vous ruiner la maison, mais il y a des espèces qui peuvent être. Vous savez, quand on achète une maison aujourd'hui, il faut faire gaffe. Il y a ces espèces là qui sont parties de ces ravageurs. Voilà. Donc voilà, je vous passe la boîte si vous voulez regarder.
3: Oui, si j'en reconnais un.
0: Moi, si jamais,
4: les coccinelles, ça se nourrit de pucerons
0: Alors, les coccinelles font partie, certaines, des coléoptères liées au bois mort, parce qu'elles ont une forme larvaire qui peut être dans le bois, pour certaines.
4: Certaines larves.
0: Ouais. Après, ça se nourrit de pucerons, mais les adultes surtout. Les larves aussi, beaucoup, certaines espèces sont des ravageuses de pucerons. Donc, si vous en avez dans votre jardin, c'est génial. C'est vraiment génial. Il y en a qui se nourrissent de bois, il y en a qui se nourrissent de feuilles. Voilà.
3: Il y a 3 ans, il y en avait, 3-4 ans, il y en avait pas mal de coccinelles. Je te dis chinois. Là, cette année, il n'y a pas beaucoup cette année de coccinelles.
0: Alors, les chinoises, on les voit beaucoup, elles viennent sur nos fenêtres.
3: C'est ça, même dans la maison.
0: Dans les joints, dans les maisons. Et ça, c'est parce que, en fait, elles viennent chercher la chaleur des maisons. Et elles arrivent à passer l'hiver au coin de nos fenêtres. Voilà. Alors que les espèces naturelles qu'on a ici, la coccinelle à 7 pointes, vous connaissez tous, la rouge et noire, elle va aller se mettre dans des pierriers, dans des choses comme ça. Il y en a même qui vont migrer en altitude pour aller se mettre sous des rochers, sous des clapasses, des espèces de cairns. Il y a une multitude de biologies différentes pour chaque espèce. Donc c'est hyper dense, mais c'est génial parce qu'en fait on peut y travailler toute notre vie, on ne sera jamais rassasié. Il y a plein de choses à apprendre là-dessus.

c'est une première partie de cette sortie avec Émilien Hérault, garde-moniteur au Parc national des Cévennes, pour découvrir les coléoptères, ces insectes qui mangent le bois mort. Rendez-vous la semaine prochaine dans notre émission Des animaux et des hommes pour profiter de la deuxième partie de cette balade.

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1: Chers auditeurs, bonjour. Le titre du CD que vous aurez le plaisir d'entendre est, je le dis en français, Le Jardin des Délices. Ce titre est tiré d'un recueil de Jacob van Hey, qui était carillonneur, compositeur, organiste et excellent flûtiste. Il est né à Veugle, à Utrecht, en 1590, et y a vécu. On venait de loin pour l'entendre carillonner dans la cathédrale et surtout pour apprendre de lui l'accord des cloches. Donc le titre de son recueil qui a donné le titre à ce CD. J'espère que vous apprécierez autant que moi ces très belles musiques de la fin du XVIe et du XVIIe siècle, jouées avec brio et beaucoup de musicalité par Pamela Torby à la flûte à bec et Andrew Lawrence King à la harpe. Pour commencer, voici une pièce de Diego Ortiz, jouée sur une flûte alto en sol et une harpe double baroque espagnole. C'est le Ricercada Secunda de Tenore,